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0: Bienvenue à Regard, votre magazine d'actualité du soir. Tout de suite, les nouvelles nationales du Canada. La chef de la coalition Avenir Québec, Christine Fréchette, s'est montrée satisfaite de sa prestation lors de sa première participation au face-à-face de TVA. Nous écoutons Christine Fréchette.
1: Ce premier débat des chefs auquel j'ai participé ce soir, ça a permis de mettre de l'avant en fait plusieurs de nos propositions. Et j'ai pu également mettre de l'avant en fait des enjeux qui sont caractéristiques de certains autres partis. Donc, si je pense au Parti québécois, par exemple, la question du référendum, de la souveraineté, à un moment où il y a énormément d'incertitudes et d'imprévisibilité, c'est important de souligner que le référendum en ajouterait une épaisse couche d'incertitude et d'instabilité pour des années. Et par rapport au Parti conservateur, je pense que c'était important de rappeler à quel point les compressions, les coupures qui sont prévues vont être dévastatrices pour les services aux citoyens. Et également, l'impact que ça peut avoir sur les femmes, l'autonomie des femmes. Je pense que c'est un élément très important. Le réseau des CPE, c'est une des fiertés que l'on a au Québec. Et de stopper son développement, ben, ça aurait un impact majeur sur les femmes puis leur capacité à intégrer le marché du travail après avoir eu un enfant. Et puis, du côté des libéraux, ben, je pense que c'est important de souligner que la défense de la langue française, quand vient le temps de se prononcer là-dessus, le Parti libéral se défile. Alors, voilà, bien contente de cette soirée-là. Et j'ai rappelé aux Québécois que moi, je suis en poste depuis 5 mois. Et ils ont pu voir, en fait, l'approche que j'ai, le rythme que j'ai, mon style de leadership. Et ce que je leur propose, en fait, c'est de poursuivre notre route ensemble.
0: Paul Saint-Pierre Plamondon estime qu'il s'agissait d'un bon face-à-face pour son parti, mais aussi pour le public. C'était un bon débat pour le grand public qui nous a accordé du temps, a-t-il affirmé en mêlée de presse dans les studios de TVA mardi soir. Nous écoutons Paul Saint-Pierre Plamondon.
2: Très heureux de ce premier débat. Je pense que c'était un bon débat pour le public, le grand public qui nous a accordé du temps. J'ai trouvé qu'il n'y avait pas beaucoup de cacophonie, que les gens se sont laissé l'espace pour faire valoir leur point de différence, mais il y a aussi des moments où est-ce qu'on était d'accord, puis on n'était pas gêné de dire qu'on était d'accord. Puis, pour ce qui est du Parti québécois et de nos objectifs, ben c'est sûr qu'on voulait mettre de l'avant nos solutions, ce qu'on ferait de différent de la CAQ, la qualité de notre équipe. Et je pense qu'on a quand même réussi ces objectifs-là. C'est un bon premier débat, je pense, pour notre formation politique. Ben, c'est-à-dire que notre programme ne change pas. Toutes les promesses d'un Parti québécois vont être faites dans un gouvernement majoritaire. Dans un gouvernement minoritaire, ces promesses-là dépendent du bon vouloir, de la formation de la Chambre. Je suis obligé de vous dire que vous avez vu des formations politiques être étonnamment en accord sur un paquet de choses. Donc, je présume de rien, mais j'ai répété souvent qu'on ne présumera pas ce soir du résultat des élections, puis on va laisser les électeurs faire leur réflexion, puis on acceptera leur résultat le 5 octobre. Dans la défense des intérêts du Québec, tant que le Québec est dans le Canada, René Lévesque a fait ça, Jacques Parizeau a fait ça, nous, on est loyal aux intérêts du Québec, donc on va s'assurer par contre d'être entendu, consulté, informé, ce qui a manqué malheureusement pour les intérêts économiques québécois au cours des dernières semaines, là, on l'a vu dans plusieurs dossiers. Ce sont essentiellement toutes les demandes de la CAQ, il y en a 21, pour lesquelles ils n'ont obtenu aucun gain. L'historique des gouvernements Lévesque et Parizeau montre notamment sur l'immigration, les ententes en immigration qui existent entre le fédéral et Québec, c'est sous des gouvernements du Parti québécois. Mais sur des questions économiques, des transferts fédéraux, les gouvernements du Parti québécois sont ceux qui ont eu le plus de succès, paradoxalement, avec le fédéral, parce qu'on se tient debout pour on établit un rapport de force. On veut collaborer tant que c'est dans le respect du Québec et de nos intérêts. Et on met pas sous le tapis lorsque le fédéral n'agit pas dans l'intérêt du Québec. Donc, c'était juste un petit rappel de l'histoire du Québec parce que tout le monde était très étonné, mais René Lévesque, Jacques Parizeau et d'autres gouvernements du Parti québécois ont non seulement fait ça, mais ils l'ont fait avec succès.
0: Charles Milliard, quant à lui, se dit très heureux de sa soirée, affirmant notamment que ses conversations avec ses collègues ont démontré qu'il est le seul fédéraliste à se présenter au poste du premier ministre aux prochaines élections. Nous écoutons Charles Milliard.
3: Très, très heureux de la soirée. Première expérience, évidemment, de débat des chefs. Pour moi, une occasion de parler avec passion, mais aussi avec respect de notre programme politique, de notre contenu au Parti libéral du Québec. J'ai eu, évidemment, vous vous en douterez sûrement, la confirmation que j'étais le seul fédéraliste dans la salle ce soir. Pour ce qui est de Mme Fréchette, je pense que ça a été la soirée de la cassette. Alors, j'ai entendu beaucoup de lignes désincarnées et on n'a toujours pas été capable d'avoir une réponse claire à la question qui préoccupe les Québécois en ce moment. Monsieur Plamondon a réussi l'exploit de ne pas prononcer le mot référendum une seule fois durant ce débat. Et Mme Gazal, merci d'avoir précisé la question auparavant, il y a quelques minutes, devra aussi s'expliquer sur les 840 millions qu'elle souhaite investir dans une consultation populaire ou, comme on le dit si bien chez les souverainistes, un référendum. Il y a quelques résidences qui, justement, ont des hausses qui sont démesurées. Alors, l'idée, c'est que c'est pas qu'il n'y ait pas de hausse, c'est que quand il y a des hausses démesurées, que ce soit le fardeau de la preuve, soit sur le propriétaire de la résidence, ça ne va pas causer davantage de fermetures, cette mesure-là. Et on va avoir un plan pour aider les RPA en région, à ne pas fermer. Alors, je l'ai précisé aussi dans l'annonce que j'ai faite la semaine dernière. Alors, l'idée, encore une fois, c'est d'éviter que des personnes âgées doivent se pointer au tribunal administratif du logement pour justifier des hausses qui ne devraient pas l'être.
0: Quant au chef conservateur Éric Duhaime, il ignore quel chef a remporté le face-à-face de TVA, mais il estime malgré tout qu'il a offert une bonne performance pour les Québécois.
4: Du hockey en début de débat et je peux vous dire que je sais pas qui a gagné le débat, c'est vous qui allez décider ça et tout le monde à la maison, mais je pense qu'on a quand même joué sur notre patinoire. Que ce soit le privé en santé, que ce soit les gaz de schiste, que ce soit le modèle québécois, que ce soit les baisses de taxes, les baisses d'impôts, le troisième lien, nommez-les, là. Tous les débats, c'était sur notre patinoire et je pense que quand tu amènes tes adversaires sur ta patinoire, d'habitude, tes probabilités de l'emporter sont plus grandes. Donc, je sors du débat très heureux. Je pense qu'on a réussi à passer nos messages principaux et maintenant, je vais laisser les Québécois juger. Non, il n'y aura pas de hausse de tarifs. Moi, mon objectif, là, c'est de m'assurer qu'il y ait plus d'argent dans les poches du monde. Je compte toutes les formes de hausse de tout ce que vous voulez. Je veux laisser plus d'argent dans les poches du monde. Mais notre objectif fondamental, c'est celui-là. On est prêt à collaborer sur l'ensemble des enjeux avec l'ensemble des partis, si c'est dans l'intérêt du Québec, sauf qu'il n'y ait pas question, si on a la balance du pouvoir le 5 octobre au soir, qu'on donne notre aval à un référendum sur la souveraineté. Je sais que M. Plamondon, c'est un référendiste, je sais que c'est son obsession, mais nous, je vous l'ai dit, là, les deux autobus sont dans le garage, puis on a la clé, puis on peut barrer le garage, on va le faire. Mais d'abord, je suis content que les Québécois puissent avoir l'accès direct, là, on a pu s'exprimer directement, sans intermédiaire. Je pense que c'est la beauté des débats comme ceux de ce soir. Les gens peuvent nous croire, pourquoi? Mais parce que moi, là, suivi mon parcours de vie, là, j'ai toujours tenu le même discours. Moi, je me suis présenté à chez d'un parti qui est à 1% dans les sondages, je peux vous dire que c'est pas le chemin le plus proche, le plus rapide pour se rendre premier ministre du Québec. Moi, je suis allé par mes convictions puis par mes idées. Puis les gens qui sont venus au Parti conservateur avec moi, là, on l'a bâti ensemble à partir de zéro. On n'est pas des opportunistes. On le fait par idéologie, c'est ce qui nous réunit et on est en train de réussir. C'est la fenêtre des idées bouges présentement au Québec. Je pense qu'on peut créditer le Parti conservateur en grande partie. Le débat aujourd'hui, d'ailleurs, là, si vous comparez à il y a 4 ans, là, les enjeux étaient beaucoup plus à droite qu'il y a 4 ans. Tout le monde avait vu ça à la maison, là. Même les autres partis avait un discours qui se rapprochait beaucoup plus du nôtre qu'il y a 4 ans. Et ça, pour moi, là, c'est peut-être pas une victoire électorale, mais c'est une grande victoire pour faire avancer nos idées.
0: La co-porte-parole de Québec solidaire, Ruba Gazal, se dit très fière d'avoir participé à son premier face-à-face dans le cadre de la campagne électorale.
5: Mon premier débat des chefs, je peux vous dire que je suis vraiment fière d'avoir participé à ce débat-là. Un de mes objectifs, c'était de pouvoir placer le plus de propositions de ce que ferait un gouvernement de Québec solidaire pour régler la crise du coût de la vie, la crise du logement, pour protéger notre culture. Et je suis vraiment fière d'avoir pu mettre de l'avant toutes ces propositions-là pendant un débat de 2 heures. Parce que ce qu'on veut mettre de l'avant, c'est une constitution, une assemblée constituante. C'est pas juste une assemblée qui reste assise dans un bureau à l'Assemblée nationale. C'est une autre assemblée. Il va y avoir une tournée à travers le Québec un peu partout pour aller voir tout le monde, tous les Québécois dans toutes les régions, aussi éloignées soient-elles, les Premières Nations et les Inuits, pour pouvoir parler du projet d'une constitution d'un Québec indépendant. Puis à la fin, il va y avoir un référendum. Donc, c'est sûr et certain que ça va prendre, oui, des ressources pour faire cette consultation la plus large possible, pour nous assurer qu'il y ait la plus grande adhésion possible. Il faut avoir un débat sur l'immigration. Je trouve que c'est important même qu'on ait un débat sur l'immigration. Et il faut l'avoir de façon saine et l'avoir sur les faits. Moi, je suis une adepte pour ça. C'est une façon aussi de préparer la population sur cette question qui est très importante.
0: Dans un instant, les nouvelles internationales.
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0: Los Angeles, deuxième ville des États-Unis, est un marché médiatique très concurrentiel et dense où les chaînes de télévision se livrent une forte concurrence pour couvrir l'actualité. Eh bien, un hélicoptère de la télévision locale s'est écrasé. Au moins 3 morts, reportage Euronews.
1: Un hélicoptère d'une chaîne d'information locale s'écrase à Los Angeles et prend feu, au moins 3 personnes décédées. Les journalistes couvraient un accident de la route survenu à proximité. Un SUV avait percuté un bus municipal faisant 2 morts et 6 blessés. NBC Los Angeles, qui dépend de la chaîne d'information nationale NBC, confirme que l'hélicoptère faisait partie de sa flotte destinée au reportage. Une présentatrice de Los Angeles, visiblement bouleversée, a annoncé lors d'une émission en direct que l'hélicoptère de la chaîne s'est écrasé peu avant 19h. Selon les pompiers de Los Angeles, l'hélicoptère a terminé sa chute près d'un entrepôt dans le quartier de Chatsworth, dans la vallée de San Fernando.
2: This is a heartbreaking night for our city, and my thoughts and prayers are first and foremost with the families and loved ones that we lost today.
1: Plus de 50 pompiers sont intervenus sur les lieux de l'accident d'hélicoptère où un feu s'était déclaré. L'incendie a endommagé 4 véhicules et 2 conteneurs de stockage. Mardi soir, il était éteint.
0: Afrique du Sud, 7 femmes retrouvées mortes près de Johannesburg. Reportage Africa News.
3: Une 7e femme a été retrouvée morte près de Johannesburg. La découverte de son corps vient alourdir une série d'affaires qui inquiètent l'Afrique du Sud. Dans l'est de la métropole, les enquêteurs cherchent toujours à déterminer si ces décès sont liés. La police appelle les femmes à la plus grande prudence. Le corps d'une femme d'une 20aine d'années a été retrouvé dans la rivière à Clayfield, près du centre commercial Tembisa. Ce corps va donc également être pris en compte dans l'enquête menée par l'ensemble de l'équipe. Nous avions retrouvé 6 corps de femmes. Ce nouveau cas porte désormais à 7 le nombre de victimes. Certaines victimes ont été retrouvées nues ou partiellement dévêtues. Mais pour l'heure, aucun élément ne permet à la police d'affirmer qu'un même auteur est responsable des 7 meurtres. En tant que communauté, nous ne nous sentons pas en sécurité lorsque de telles choses se produisent, surtout avec la manière dont les femmes sont tuées ces derniers temps. Si je suis venue aujourd'hui, c'est parce que je voulais vérifier s'il s'agissait de ma sœur ou de quelqu'un que je connais. La société civile dénonce une réponse insuffisante de la part des autorités face aux violences faites aux femmes. La probabilité qu'un tueur en série sévisse dans la région inquiète de plus en plus les habitants. Je suis si bouleversée, car la police sud-africaine refuse d'admettre officiellement qu'un tueur en série est en liberté. Notre gouvernement ne veut pas non plus reconnaître que nous sommes en pleine situation de crise. Nous devrions faire une grève nationale dès maintenant, parce que les autorités n'ont pas les moyens de retrouver les auteurs de ces crimes. Ces meurtres s'inscrivent dans un contexte de violence persistante en Afrique du Sud. Entre avril et juin, 5 427 homicides ont été recensés. Le pays affiche aussi l'un des taux de féminicides les plus élevés au monde.
0: À 7 semaines des élections de mi-mandat aux États-Unis, la Cour suprême a refusé d'autoriser, lundi 14 septembre, le service postal américain à mettre en œuvre une mesure d'un décret du président Donald Trump destinée à restreindre le vote par correspondance. Reportage France 24.
4: Les premiers bulletins de vote par correspondance ont commencé à être envoyés dans certains États et les Américains pourront bien les utiliser pour le prochain scrutin de novembre, malgré la tentative de l'actuel locataire de la Maison-Blanche d'en limiter l'usage. La Cour suprême vient de rejeter le recours de l'administration Trump, une victoire pour les démocrates à qui cette manière de voter est réputée favorable, saluée par le chef de la minorité au Sénat.
5: Le projet de Trump visant à compliquer le vote était manifestement inconstitutionnel. La Cour suprême n'avait d'autre choix que de prendre la bonne décision.
4: Dès sa signature le 31 mars dernier, le décret sur le vote par correspondance était contesté en justice par plusieurs États démocrates. Une longue bataille judiciaire qui n'en a pas fini d'agiter l'Amérique. La Cour suprême, composée majoritairement de conservateurs, n'a pas statué sur le fond, mais estimé que le gouvernement avait peu de chances de l'emporter quand ce serait le cas, et qu'il n'a pas démontré la nécessité de suspendre, en attendant, la décision de première instance. Le sujet est sensible. Près d'un tiers des électeurs américains ont voté par correspondance en 2024, selon l'organisation States United. L'enjeu est donc majeur pour les midterms, le 3 novembre prochain. Un scrutin qui pourrait faire perdre à la droite américaine sa majorité à la Chambre, voire au Sénat, au profit des démocrates.
0: Le secrétaire d'État américain Marco Rubio a annoncé mardi de nouvelles restrictions en matière de visa à l'encontre de Sud-Africains jugés responsables de mettre en place des discriminations raciales contre les Afrikaners blancs. Reportage Africa News.
3: Le secrétaire d'État américain Marco Rubio a annoncé mardi de nouvelles restrictions en matière de visa à l'encontre de Sud-Africains jugés responsables de mettre en place des discriminations raciales contre les Afrikaners blancs. Cette nouvelle politique ajoute de nouvelles tensions à des relations déjà brouillées entre l'Afrique du Sud et les États-Unis. L'administration Trump accuse depuis des mois les autorités sud-africaines de persécution contre les descendants des colons européens vivant en Afrique du Sud. Le département d'État américain a déclaré que ces restrictions pourraient s'appliquer aux ressortissants étrangers jugés responsables de politiques ou d'actions permettant l'expropriation de terres sans indemnisation, la discrimination fondée sur la race ou l'incitation à la violence imminente à l'encontre de minorités raciales ou ethniques. Toutefois, Washington n'a cité aucun nom de personnes concernées par cette mesure, n'a pas précisé quelle loi sud-africaine déclencherait automatiquement ces restrictions et n'a pas indiqué si les responsables détenant déjà un visa américain risquaient de le perdre. Cette annonce établit donc un cadre pour de futures mesures en matière de visa plutôt que d'une restriction générale visant les voyageurs sud-africains.
0: Le président Donald Trump a rejeté une analyse affirmant que les stocks des munitions américains sont pratiquement illimités. L'armée américaine qui admet une pénurie de munitions est démentie par le président Donald Trump. Reportage Africa News.
6: L'armée américaine a admis que sa guerre menée contre l'Iran est à l'origine d'une pénurie de munitions et d'armes de pointe. Un rapport de l'inspecteur général du ministère de la Défense estime que la guerre a coûté 33,4 milliards de dollars, soit 29 milliards d'euros, entre le 28 février et le 30 juin, dont un peu plus de 22 milliards consacrés aux munitions. Selon ce rapport, l'ampleur des armes utilisées a entraîné des déficits stratégiques de stock et mis en évidence des goulots d'étranglement dans la capacité de l'industrie de défense américaine à reconstituer ses stocks. Le président Donald Trump a rejeté ce rapport et les inquiétudes qu'il soulève concernant les approvisionnements, affirmant que les stocks de munitions américains sont pratiquement illimités. Les experts estiment toutefois qu'il faudrait environ 3 ans pour amener les stocks de missiles de pointe et d'intercepteurs défensifs à leur niveau d'avant-guerre. Le rapport fait également état de dégâts considérables causés par les frappes iraniennes sur les bases américaines à travers le Moyen-Orient, avec des centaines de bâtiments et d'autres structures endommagées ou détruites.
0: Les États-Unis ont accusé l'Iran d'être impliqué dans une attaque contre l'oléoduc Est-Ouest de l'Arabie Saoudite qui, selon eux, aurait été lancé depuis le territoire irakien. Le ministère iranien des Affaires étrangères rejette ces allégations, les qualifiant de totalement fausses. Reportage CGTN.
7: Le porte-parole du ministère iranien des Affaires étrangères, Ismail Barae, a déclaré que Washington diffusait de fausses allégations afin d'exacerber les divisions entre les pays de la région et de compliquer davantage la situation. L'oléoduc Est-Ouest relie les installations pétrolières de la province orientale de l'Arabie Saoudite à Yanbu, sur la mer Rouge, permettant ainsi aux exportations de brut de contourner le détroit d'Ormuz. Saudi Aramco indique que cet oléoduc peut transporter jusqu'à 7 millions de barils de pétrole par jour. M. Barae a appelé les États-Unis à mettre fin à ce qu'il a qualifié d'ingérence illégale en Iran, ainsi qu'aux sanctions et à la guerre économique menée contre l'Iran. Il a ajouté que si Washington poursuivait ses actions contraires au droit international, notamment le blocus maritime, l'Iran prendrait toutes les mesures nécessaires en réponse.
0: La coalition militaire menée par l'Arabie Saoudite a accusé mercredi les Houthis du Yémen d'avoir mené une attaque de drone contre la ville sainte de la Mecque. Les rebelles démentent. Reportage TV5 Monde.
8: La Mecque est-elle menacée ? Les Houthis ont-ils osé s'en prendre au lieu saint le plus important pour tous les musulmans ? Dans ce communiqué, la coalition militaire menée par l'Arabie Saoudite au Yémen affirme que oui.
9: Le mardi 15 septembre 2026, les forces royales saoudiennes de défense aérienne ont réussi à intercepter et à détruire un drone hostile lancé par la milice terroriste Houthi avant qu'il n'entre dans l'espace aérien interdit de la Sainte Capitale. Le drone a été intercepté au sud de la ville de la Mecque.
8: Pour la première fois, les autorités saoudiennes avaient émis mardi matin une alerte aérienne pour la Mecque. Les rebelles chiites yéménites alliés de l'Iran multiplient les attaques contre le royaume depuis le début du mois, mais démentent catégoriquement les accusations proférées par Riyad.
10: Les prétendues attaques contre la Mecque, la vénérable, sont un mensonge éculé, déjà usé jusqu'à la corde.
8: Les rebelles chiites assurent ne viser que les bases militaires et les installations pétrolières en Arabie Saoudite. Ils ciblent aussi les navires saoudiens dans le détroit de Bab el-Mandeb, dont ils ont pris le contrôle la semaine dernière. Les dirigeants saoudiens et égyptiens ont appelé mardi depuis le Caire à garantir la liberté et la sécurité de la navigation maritime dans cet axe stratégique. Les États-Unis demandent à leurs ressortissants d'éviter de se rendre en Arabie Saoudite.
0: Le président égyptien Abdel Fattah al-Sissi et le prince saoudien Mohamed Ben Salman ont appelé mardi au Caire à une navigation libre et sûre en mer Rouge. Reportage Africa News.
11: Le président égyptien Abdel Fattah al-Sissi et le prince saoudien Mohamed Ben Salman ont appelé mardi au Caire à une navigation libre et sûre en mer Rouge, alors que les rebelles Houthis contrôlent depuis la semaine dernière l'ensemble de la côte yéménite de la mer Rouge et du détroit de Bab el-Mandeb, menaçant ainsi la dernière voie d'accès au marché asiatique pour l'Arabie Saoudite. Abdel Fattah al-Sissi et Mohamed Ben Salman ont échangé sur cette prise de contrôle du détroit de Bab el-Mandeb par les rebelles soutenus par l'Iran. Cette voie maritime stratégique est vitale tant pour les exportations pétrolières saoudiennes que pour les recettes égyptiennes issues du canal de Suez. L'Égypte a enregistré 4,67 milliards de dollars de recettes provenant du canal de Suez pour l'exercice 2025-2026 contre 8,8 milliards en 2022-2023.
0: Ne bougez pas, nous allons parler d'Haïti.

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Dans la matinée du mardi 15 septembre 2026, la localité de Mamon, située dans la commune de Saint-Michel-de-la-Talaye, au cœur du département de l'Artibonite, a subi un violent assaut armé. L'incursion a été perpétrée conjointement par des membres des coalitions criminelles Grand Griffe et Cocorade sans race, deux groupes très redoutés dans la région. Selon plusieurs sources locales, cette offensive violente contre la population civile a laissé derrière elle un bilan tragique de plusieurs morts et de nombreux blessés. Pendant ce temps, la mise en place de la réponse sécuritaire se heurte à d'importants obstacles logistiques. Près d'une dizaine de policiers de la police nationale d'Haïti, transférés du commissariat de Delma 33 vers le département de l'Artibonite, se trouvent bloqués depuis deux jours à l'autorité portuaire nationale à Port-au-Prince dans l'attente d'un bateau vers les Gonaïves. Ces agents expriment leur forte indignation face à une prise en charge défaillante et au manque de moyens. Alors que la direction de la police présente ces mutations comme des rotations normales et non comme des sanctions liées aux récents enlèvements enregistrés à Delma, les difficultés de déploiement sur le terrain soulignent les faiblesses opérationnelles de l'institution. Le commissaire du gouvernement de Port-au-Prince, Fritz Patterson-Dorval, dénonce l'influence et

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1: Fritz Patterson Dorval, commissaire du gouvernement près le tribunal de première instance de Port-au-Prince, a également présenté le mardi 15 septembre le bilan de sa première année à la tête du parquet de Port-au-Prince. À cette occasion, le commissaire du gouvernement a fait le point sur les principales actions et les résultats de son administration, ainsi que sur les défis auxquels ils font face dans un contexte où le système judiciaire se heurte à de majeures difficultés. Nous l'écoutons dans un son de la TNH.
0: Bilan année, hein? Dans total dossier que parquet Port-au-Prince recevoir, il était évalué presque à 4000 dossiers de plaintes, de rapports de police. Et dans tout ça, le parquet Port-au-Prince a eu une chance pour te voyer plusieurs dossiers avec réquisitoire d'informer par devant le cabinet d'instruction. Il y a des dossiers qui étaient classés sans suite et gain d'autres dossiers qui étaient allés au correctionnel. 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
1: Sur le plan politique et social, le ministère à la condition féminine et aux droits des femmes a ouvert le lundi 14 septembre 2026 à Pétionville une série de consultations avec plusieurs partis et regroupements politiques. Cette initiative rassemble des figures de diverses tendances, dont des représentants de Combit National, de l'Organisation du Peuple en Lutte, de la Paix, d'En Avant pour Haïti. Les échanges visent à élaborer des stratégies concrètes afin d'assurer une participation réelle et équitable des femmes lors des prochaines échéances électorales du pays. L'ambassade des États-Unis en Haïti propose une prime pouvant atteindre 3 millions de dollars américains pour toute information permettant de neutraliser les réseaux criminels opérant dans le pays. Les renseignements peuvent être transmis de manière confidentielle via des messageries sécurisées comme WhatsApp, Signal ou Telegram, avec la possibilité d'offrir aux informateurs un programme de relocalisation hors d'Haïti. Cette initiative cible prioritairement le trafic d'armes, alors que les données des Nations Unies rappellent que plus de 80% des armes saisies sur le territoire haïtien proviennent directement ou indirectement du marché américain. L'Organisation internationale pour les migrations vient de publier son dernier bilan. Le bilan fait état de près de 1,5 million de personnes déplacées internes en Haïti en raison de la violence déchaînée par les groupes armés. Face à cette détérioration sécuritaire, l'OIM indique avoir apporté une aide d'urgence à plus de 90 000 personnes en matière d'eau, de soins de santé, de logement et de soutien psychosocial, alors que les récentes attaques, notamment dans la zone de Kinskoff, continuent de jeter des familles entières sur les routes. À cette pression interne s'ajoute une situation migratoire de plus en plus tendue, marquée par le retour forcé de plus de 28 000 migrants haïtiens renvoyés au pays au cours de la même période. Le ministre Serge Gabriel Collin et le gouverneur de la Banque centrale, Ronald Gabriel, ont officiellement lancé par visioconférence la quatrième revue du programme de référence suivi avec le FMI. Lors de cette réunion d'évaluation, le grand argentier de la République a mis en avant une nette décélération de l'inflation tombée à 17,5% en juillet après avoir frôlé les 32% en début d'exercice fiscal. Les autorités ont également souligné la poursuite des réformes structurelles dans les finances publiques, la révision des mécanismes de fixation du prix et du prix des carburants et le retour progressif des populations déplacées dans leur quartier d'origine. Le Premier ministre Alex Didier Fils-Aimé a procédé au lancement officiel du Fonds pour les dividendes de la paix en Haïti, un mécanisme stratégique élaboré en partenariat avec les Nations Unies. Ce dispositif financier est spécifiquement orienté vers la réinsertion sociale des jeunes pour freiner l'escalade de la violence dans les quartiers défavorisés. En réaffirmant l'engagement de l'État aux côtés de la Commission nationale de désarmement, le chef du gouvernement entend transformer les efforts sécuritaires en opportunités concrètes de développement et de reconstruction sociale. L'Office national de management et des ressources humaines réunit cette semaine à Pétionville les cadres de l'administration, des experts et la société civile autour d'un grand symposium consacré à la logistique publique. Placé sous le thème de l'efficacité administrative, cette initiative vise à professionnaliser la gestion des matériels, des équipements et des actifs immobilisés de l'État, souvent mal répertoriés ou mal entretenus. Ce rassemblement prolonge une série de formations menées auprès d'institutions clés comme la PNH, la DGI et les douanes, afin d'instaurer une culture de reddition de comptes et de contrôle interne dans les services publics. Le Parti réformateur national annonce qu'il va envoyer des sommations au Conseil électoral provisoire ainsi qu'au gouvernement pour demander l'annulation du processus électoral. Le PRN avance plusieurs arguments pour justifier cette démarche. Nous écoutons un son de la RTVC.
2: Nous autres, au niveau du Parti réformiste national, nous estimons que dans le moment à vivre là, élection pas possible. Nous disons que l'élection n'est pas possible pour plusieurs raisons. Et la raison majeure, c'est la question d'insécurité. Comment on va demander pour un candidat qui, par exemple, son candidat qui représentait troisième circonscription de Port-au-Prince, qui côté il va faire campagne? Et nous constater également, en dépit du fait que KEPA installé un ensemble de bureaux d'inscription d'électeurs, mais un ensemble côté, un ensemble de communes dans le pays qui pour qu'on jamais gagne un bureau pour électeurs ou à l'inscrit. Mais élection, ça n'arrive pas fait pour eux. Élection, ça n'arrive pas là-dedans. Alors que KEPA, et si là où qui concerné, ils ont toujours parlé d'élection inclusive. Mais lors d'élection inclusive, c'est tout le monde qui l'a donné. Mais la preuve en est, la raison est, nous avons trois départements dans le pays là, que majeure partie là-dedans, pas d'élection. Si tu as une élection, oui, qui t'a fait premier tour 13 décembre, Jean calendrier électoral là, projeté là. Exécutif là, par le biais de son chef de file, le fameux Alexis Diefizeme, pour te rentrer, population, la logique ça, l'idée toujours à prôner sécurité d'abord, élection ensuite. Qu'on y a, monsieur. Nous sommes là, nous ne constatons pas, que le slogan vive pout. Qu'on y a ces élections, d'abord, que le PM a prôné, et dit sécurité ensuite. Mes amis, vous prenez nous comme des imbéciles. Comment allez-vous pas réaliser élection au pays tant que pas de sécurité? Tant que gagné un ensemble de communes, moun pa ka circuler là-dedans. Et avec des groupes armés qui, à longueur de journée, a exhibé matériel ou gagné, moyen ou gagné, pour yo théoriser population, pour yo touiller peuple, mes amis. Or, élection par le fait 13 décembre, sur ensemble de cadavres, et que n'a pas essayé. Et compter chaque jour dans chaque commune, dans plusieurs départements dans le pays. Mes amis, nous autres, dans le PRN, nous disons non. Nous disons halte là. Nous demandons à KEPA pour lui camper sous processus électoral là, pour ensemble d'éléments négatifs que le président saute montrer qui entachait processus là. Et personne pas capable de faire tête au loisir pour dire conduire PEPSA vers l'élection ça a préparé sans que c'est pas long carnage plus grave parce que ça qui s'est passé réellement en 1987 là que il y a préparé 1988 du quoi.
3: Oui, 80.
2: Bon, en novembre 1987, 29 novembre 1987, si nous continuons à avancer dans le processus électoral là, j'en lié là, j'en insécurité là, eh bien ça qui est passé, Ruel Bayan en 1987 là, là beaucoup plus grave. Ça qui arrive le 13 décembre là, beaucoup plus grave que ça qui est passé Ruel Bayan et 29 novembre 1987 là. Eh bien, c'est pour cette raison que nous autres, au niveau du PRN, nous obligés de prendre le devant, nous sommes KMPA, nous sommes les instances concernées, nous demandons au bureau front, halte là, nous demandons que pour le processus là, camper définitivement en attendant que problème qui pour résoudre, il faut qu'il résoudre d'abord. Et ça, ensuite, pour avancer vers les élections.
1: Un nouveau parti politique voit le jour sur la scène en Haïti. Il s'agit de Force de Changement National. Nous écoutons un son de la RTG.
4: 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C'est pour ça que je demande n'importe appartenance religieuse qui est caillée. Et dans n'importe secteur qui est appartenu. Moment, c'est moment pas pour intégrer, pour venir. Parce qu'on ne peut pas seulement regarder pour dire que moi, en tant que chrétien, politique, pays, pas intéressé. Moi, je pense que, il est temps pour chaque chrétien, chaque croyant, chaque monde qui croit que Haïti, ça n'a pas vivre là, c'est pas nous, c'est là-dedans pour nous à l'aise. C'est lui-même pour nous maintenir, pour nous construire un bagage sérieux, vous devez participer. Pas de camper garder, pas de penser que vous êtes trop chrétien, ou bien vous êtes trop pasteur, ou bien vous êtes trop prêtre, ou trop témoin de Jéhovah, ou trop adventiste. Ou trois, j'aime te dire, n'importe type de religion qu'on a appartenu à elle là. Moment arrivé pour nous rassembler, pour nous venir ensemble, pour nous mettre dans la position pays. C'est ça FCN a projeté. FCN a projeté que nous sommes à l'aise là. Et nous, en une expérience femme personnelle comme nous, comme futur candidat pour député d'Elma, moins senti nous sommes à l'aise là. C'est pour ça que ça va tout le monde qui a travaillé le pays d'Haïti, qui a travaillé la commune d'Elma, venez rejoindre nous dans la FCN parce que nous sommes à l'aise là.
5: Je n'ai pas l'aise voter après chaque élection 5 ans. Il faut voter pour dire le temps. En temps, nous avons le chômage, nous avons le grand bal panouan, nous avons les mauvaises conditions de la vie, nous avons 145 gouttes pour $1. Nous avons. C'est ça qu'on dit, nous avons. Mais nous avons très loin. Je dis un jour, moi, dis-nous, il faut que nous décidions par nous-mêmes. Nous décidons justement ensemble avec les gens qui décident de quitter le pays. Parce que pas de aucune opportunité, pas de aucune condition qui crée pour te arrêter sur la caille. Nous décidons tout avec ça qui a tourné. 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
6: 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Éducation, et nous-mêmes nous déjà travaillons, si le changement national arrive pour le pouvoir, l'élection qui est pour faire dans le pays, nous commençons par l'éducation. Côté que salaire professeur doit augmenter à 60%. Il y a des gens qui peuvent dire, mais côté comme l'a sorti. Professeur pas qu'à toucher 20 000 gouttes toujours en 2026. 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C'est permettre à chaque département d'avoir une usine de transformation agricole. Parce que nous produisons trop manger pour nous gagner, pour la population pas qu'à jouer manger, qui vivait jouer ni. Manger au gaspiller trop, c'est à travers des transformations. 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De pouvoir vivre dans une société, ces paysans, surtout pays tant que pays d'Haïti, qui ont toute richesse, soleil, terre, l'eau, la mer. Paysans, c'est richesse, et c'est là nous devons commencer, base développement pays d'Haïti. 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On ne peut pas capable de santé, je dis, au 21e siècle, pour que les gens qui mourent, parce que les gens vont faire mal, ils consomment de l'eau. Qui t'est maltraité. Ce n'est pas normal, ça dit que la santé, c'est un axe. Nous avons ça aurait la sécurité. C'est un axe qui est fondamental dans une société et est très important pour le Parti politique pour le changement national, mettre le plan. Nous-mêmes, Parti politique pour le changement, avec les jeunes qui encadrent, qui entourent les partis, nous acceptons et nous disons c'est là que nous allons aller, c'est vers le concret, c'est vers l'action.
1: Depuis plus de deux ans, l'établissement public chassé de ses locaux situés à l'avenue Christophe peine à fonctionner dans des conditions normales avec des conséquences importantes sur ses effectifs scolaires et son fonctionnement administratif. Nous parlons du lycée Jean-Jacques Dessalines. Pour assurer la continuité des activités scolaires, le lycée bénéficie actuellement de la solidarité de la direction du lycée national de Pétionville. Quatre salles de classe ont été mises à sa disposition pour accueillir les élèves des classes de NS1 à NS4. Le directeur du lycée Jean-Jacques Dessalines, Jean-Gérard Fleuriot, décrit avec amertume la situation de l'établissement qu'il estime progressivement réduit à sa plus simple expression. On est passé de 32 salles à 4 salles. L'effectif scolaire est considérablement réduit. En 2013, nous avions 4474 élèves. Maintenant, on est à peine à 300 élèves, déplore le directeur. Cette diminution spectaculaire des effectifs fait craindre à M. Fleuriot une disparition progressive de l'établissement si aucune solution durable n'est trouvée. Selon lui, la situation actuelle du lycée ne permet ni d'accueillir convenablement les élèves, ni de maintenir les capacités d'accueil dont disposait l'institution avant son déplacement.

L'ancien président Joselerme Privert s'est inscrit sur la plateforme en ligne du Conseil électoral provisoire pour prendre part aux prochaines élections. C'est l'intéressé lui-même qui a confirmé la nouvelle le mardi 15 septembre en début de soirée. J'ai soumis ma candidature comme président de la République sous la bannière du groupement Haïti Transformé. C'est ce qu'a déclaré celui qui avait dirigé le pays de février 2016 à février 2017. J'ai la conviction qu'il n'existe aucune autre voie pour sortir le pays de l'instabilité politique, du dysfonctionnement généralisé de toutes les institutions de la République, de la pauvreté affectant nos compatriotes et de la crise sécuritaire que celle de la restauration de l'ordre démocratique et constitutionnel. C'est ce qui justifie ma candidature, a déclaré l'originaire de Petite-Roue-de-Nippes. Après son inscription en ligne, le candidat Privert doit soumettre ses pièces et attendre la validation du CEP. Lors d'un seul entretien avec le journal Le Nouvelliste, l'ancien président de l'Assemblée nationale a indiqué que sa priorité sera de rétablir la sécurité sur l'ensemble du territoire. De plus, il assure qu'il va œuvrer au retour des 2 millions de déplacés internes par un programme de logement et de réurbanisation de la région métropolitaine. Monsieur Privert promet aux jeunes l'espoir de construire leur vie dans le pays par un programme de création d'emplois massifs et par la relance de l'économie grâce aux investissements étrangers. Il a également préconisé la reconstruction des écoles et facultés détruites afin de permettre le retour des enfants et des jeunes dans les salles de classe. S'il se porte candidat aux prochaines élections, Joselerme Privert se montre toutefois préoccupé de la conduite du processus. Il y a des articles du décret électoral qui violent des dispositions de la Constitution. Les critères exigés aux candidats sont clairement identifiés dans la loi mère. Il n'est pas normal qu'un décret les déroge. Les 26 alinéas de l'article 153 sont des obstacles à la participation de certains candidats, notamment ceux vivant dans l'arrière-pays. Moi, ça m'a pris 2 mois pour réunir certains certificats exigés par le CEP. De plus, il faut éviter de précipiter le pays dans une autre crise post-électorale. Pour garantir une élection crédible et neutre, le gouvernement et ses proches doivent cesser toute interférence dans le processus, apprenez Joselerme Privert. Ici s'achève Regard pour aujourd'hui. Rendez-vous demain soir 20h pour une prochaine édition de votre magazine d'actualité du soir.

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1: 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La Gamo Max Live, superstar d'Haïti. Là, nous sommes en 1993. L'album Modem Compas.

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2: 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Leva et Master Brand, papotez le tunnel.

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1: 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Raoul Denis Junior. C'est maintenant. Soukaina.

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Nous voilà rendus au Terminus pour ce mercredi. 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L'émission tire à sa fin. Merci d'avoir été là où que vous soyez. Réveil matin dès demain 6h et à 10h, Pierre-Michel Bolivar sera sur le podium.

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On y est présent comme tous les soirs pour le service de nuit. La connexion du soir avec le baron, le dernier bout de la programmation pour la radio CPAM le 14-10. Bonsoir à tous, bonsoir à toutes.

casserole du compas bien investi le soir 22h minuit. L'assiette musicale sur la planche, pas seulement sur la table. Vous en avez le plein droit, je vous l'avoue. Avec le service du baron le soir, la thérapie est au rendez-vous et puis quoi ? On se trouve installé dans cet espace d'antistress. Hein ? La musique en toile de fond, pas n'importe laquelle. Celle qui vient d'Haïti chérie, la terre fétiche. La terre d'amour. Le petit blada national de cette terre qui a fait la revendication autour des flingues et des bling-bling prononcés en ce qui le concerne, sa personne et sa carrière de musicien politicien. Revendication de mise de Sanfeo, voici en attache la fusée d'or internationale Tropicana. Nous refusons Grand Moon.

Eh bien dit, bien mesdames fait, bien vendu, mon ami. L'ensemble Selected du Wacoupé Cloré va nous amener à l'autre titre pour le moment. On fait appel à des orchestres prestigieux de l'ensemble Selected. Voici le retour de la fusée d'or internationale dans l'ordre des choses.

Et le premier ce soir à nous avoir rejoint par ce service live et de Facebook, le premier son craché se doit d'aller vers lui directement. Jean-Yenel Prosper, bonsoir, merci d'être là. Salito Sever Max. Eliane Julien, Belval Boy, en forme, en forme.

Dans la liste de ces événements à venir, il faut noter le 20 septembre l'arrivée de New Look pour cette série de concerts baptisée Compas en symphonie. Le Centre Bell pour cette réception de New Look de la date du 20 septembre. Le show du soir, la connexion, un partage de musique, mais attention, bien assaisonné. Avec est-ce qu'il faut qu'on crache un thème de animation et de finesse.

Monsieur Sorenel et Francis, comment vas-tu? Wilson Sage, le grand Abraham.

Bonjour Meshach et ses frères. Est-ce que tu fais partie de Meshach, Abednego? De cette famille-là, non? Chop, chop, chop, tweedle, wow. Giovanni Gonzalez, attends les nouvelles de Katia Gabo Mambo. Lorsqu'elle s'absente, je m'appuie sur la Maëlys Dandora. Le compas.

0: Le pido su alta obsesión. Bolo, bolo. La fusée d'or internationale, l'orchestre Tropicana, mais quel sacré grand et beau message. Quand on parle de grand tantal, les Français ou les Québécois peuvent ne pas comprendre de quoi est-ce que Tropic parle lorsqu'on dit gros tantal. C'est le terme n'est pas totalement et n'est pas français. Quand on dit gros tantal, il faut aller faire la définition de la chose pour dire que ce sont ceux qui s'animent de grandes ambitions, qui ont les yeux tournés sur la chose des autres avec trop de largeur, hein. Lorsqu'on est gros tantal, c'est parce qu'on est ambitieux, on est envieux sur les affaires des autres. Je me dois de vous dire ce soir, par exemple, lorsque nous vivons en communauté, de savoir qu'il y en a qui sont plus avides de sens, qui sont un peu cupides, qui sont un peu apaches, comme on le dit en créole. Le terme apache, quand on le dit en créole, c'est quelqu'un qui veut tout avoir et qui a une tendance de lion. Vous savez, quand on parle du lion dans la forêt, le lion, quand il arrive, il veut tout avoir et à lui seul. Et si vous voulez bien que je vous fasse une définition des animaux, en tout cas, je peux parler entre animal et animal pour vous dire que même si on parle de la ruse du serpent, mais le lion est resté le plus puissant dans la forêt. Il y en a qui veulent être lion, mais il y en a qui veulent être à la fois et lion, qui veulent être à la fois la peau de lion et en même temps l'attitude du serpent. Il rampe. Mais le lion, quand il arrive sur les quatre pattes, il arrive avec force, avec puissance. Donc, si vous voulez avoir la force et la puissance d'un lion, eh bien, il faut vivre un lion. Il ne faut pas vivre avec une fois lion, une fois serpent. Ça fait de vous une personne sans originalité, sans personnalité, finalement. Mais pour une communauté, vous devez savoir que pour quelqu'un qui, de temps en temps, change de couleur, et quelque part, le pardon devrait lui être accordé parce que nous grandissons avec des enfants, nous voyons des enfants qui grandissent avec ce sentiment de devoir savoir comment flatter. Et quand j'ai entendu pour la première fois ma fille répéter « Ah, mais moi, papy, je dois flatter le chien. » Je dis « Mais comment ça, flatter le chien ?» Parce que je comprends mal certaines expressions utilisées au Québec lorsqu'on veut, en effet, aller vers l'affection au chien. On ne dit pas donner de l'affection au chien, mais plutôt flatter le chien. Donc avec le mot de savoir flatter le chien, il y en a qui grandissent dans cette réalité de vouloir toujours flatter, baisser très bas au niveau même du bas instinct des autres pour aller chercher leur bénédiction. Mais il y en a qui sont tout simplement en droit d'une bénédiction parce que cette bénédiction-là vient du ciel par rapport à leur savoir, par rapport à leur éducation, par rapport à leur technique de travail. Mais en même temps qu'on parle de ceux qui nourrissent ce sentiment de flatteur, parce qu'ils ont grandi avec l'idée de savoir flatter les chiens, eh ben, vous devez tout aussi admettre que grandir comme ça, si vous n'arrivez pas à lire dans d'autres ouvrages pour savoir que c'est au nom de ce que vous possédez comme qualité que vous devez être béni, pas avec des ruses et des techniques malines. Je dois avoir quoi, certains caractères pour dire que je pars chercher ça parce que je crois avoir soit le droit ou la bénédiction de Dieu pour y parvenir. Donc moi c'est ce que j'ai dit toujours à mes enfants, ne vous laissez pas et entraîner par des expressions dans, comme celle c'est pas grave ou flatter le chien ou faire la bassesse, la petitesse pour avoir droit à une bénédiction. Mais dans un courant parallèle, il y en a qui aiment ça aussi. Se voir flatter, se voir, dans l'expression créole, lambé. Hein, il y en a qui aiment ça. Et qui aiment se sentir moon. Ou qui se sentent une personne, il faut qu'on voit des gens ça, les flatter à longueur de journée. Bon, si vous avez cette attitude-là, c'est que vous voulez prendre la place de Dieu. Seul Dieu a le droit à la gloire. Hein. C'est ce que moi je crois toujours. Des félicitations pour des humains. Mais la gloire à Dieu. C'est comme ça que j'ai grandi selon l'éducation de la Merci Jean. Donc si vous cherchez en moi un sentiment de flatteur, vous pourrez ne pas l'avoir parce que ce que je dis de ma bouche est pensé dans mon esprit. Je vous dis que vous êtes beau, eh ben, c'est parce que mes yeux disent que vous êtes beau. Mais si dans mes yeux vous êtes un peu beau, un peu laid, je vous dirais que à un certain moment vous êtes à mes yeux beau. Mais à d'autres moments, je vous vois un peu laid. Lorsque vous avez tel type d'attitude, je peux par exemple vous sentir très laid. Hein? Il y en a que vous pouvez aimer, et puis par son comportement, leur comportement, vous pouvez les trouver très laid. Donc, c'est des réflexions comme ça de temps en temps que moi je cherche à faire, et c'est ce qui me fait aimer par une Katia Gabomambo, vous comprenez? Parce que moi je dis la chose comme je la pense, pas pour faire mal aux autres, parce que je sais que toute vérité n'est pas bonne à dire, mais je cherche toujours le féminisme qu'il faut pour placer le mot dans le bon contexte et faire sentir ce que je ressens, comment est-ce que je vois les choses et comment est-ce qu'il faut, par exemple, développer son amitié avec les autres. Je comprends aussi des fois par ce sentiment de se tailler une place des gens qui disent de mauvaises choses sur leurs propres frères, des gens qui disent de mauvaises affaires sur leurs amis. À votre face, ils sont des amis, mais dans votre dos, ils sont de vrais ennemis. Donc, à de telles situations, à chaque instant, vous pouvez vous sentir un peu troublé. Vous pouvez vous sentir un peu troublé. Et le trouble, ça arrive, par exemple, quand on est venu vous dire, « Ah, écoutez, j'ai rencontré quelqu'un, qu'est-ce qu'il dit de vous ?» C'est des choses totalement aberrantes. Puis vous dites, « Mais non, mais cette personne-là était avec moi avant-hier. Ce qu'elle a dit de moi était très, très flatteur, très expression de louange. Qu'est-ce qui arrive ? Pourquoi dans mon dos, il a dit ça ou elle a dit ça ?» Mais on doit se familiariser avec ça parce que la communauté est petite et les gens qui ont un certain moyen ne sont pas nombreux. Donc, ceux qui ont certains moyens se font des fois et passer pour des dieux, ils veulent se sentir flattés, mais attention, et entre la flatterie pour vous donner ou la réalité dans laquelle vous donnez, comme dans un sens de donnant-donnant, il faut aller chercher le bon côté. Ok? C'est tout ce que moi je peux dire à l'ordre de ce que j'entends par se faire aimer comme vous devez être aimé, plutôt que de se faire aimer parce qu'on vous dit des choses pour vous prendre dans un piège de faux amour. Dans mon cas, moi, je dirais qui t'aime vive.
1: Est-ce que ça te fatigue? C'est terminé? Ça te fatigue, pas vrai? Ok, ok.

Déjà 52 minutes après 10h, est-ce que ça se poursuit en beauté chez vous? Manifestez-vous par un petit clic sur la page du Baron BS Page Fan. En dehors de votre écoute sur le 1410 AM CPAM Radio-Union.com, vous me retracez sur Facebook BS Page Fan pour le faire.

Kachagabo Mambo. Elle y est, hein? Donc pour le moment, très comblé entre la Kachagabo Mambo et la Maëlise Dantola. Pour le moment, je devrais partir chercher Ogou Ferraille.

Monsieur Gary Fils-Aimé, comment vas-tu? Trop longtemps sans tes nouvelles, on est d'accord? Luciano François, bonsoir, merci d'être là. Montréal, général GS, ça va bien?

Andrea Gonzalve. Вот кого воды. El señor François Lafleur, le beau monde à moi branché le jour le soir. 22h minuit, Jacques.

jeune frère qui fils à l'écoute, qu'est-ce que ça donne en hiver? Ça donne qu'il faut préparer ça à partir de l'automne. Et l'automne s'en vient, ça arrive couramment, n'est-ce pas? Jacques Ndi David, Jean-Emmanuel Midi, jeune frère qui fils tonton. Wesley Thermidor, comment vas-tu? Voici mon chum Jean-Richard Mauvais. Mais il n'est pas mauvais, Jean-Richard. Salut ton sévère Max.

et en rapport avec ce que j'ai souhaité développer, mauvais comportement à la recherche de bénédiction, ce qui vous pousse à parler mal les autres, voici pour le moment. Notre Nickelson Prudhomme pour son groupe harmonique en liaison. J'imagine que ça va répondre au bonheur de M. Richard Beauvais. Attention. Laissez-vous percer par le mystère de cette pièce.

À 11h11, qu'est-ce qu'on choisit dans le décor? Le compas, encore, ça se porte bien dans la formulation de la vente du baron pour l'ambiance musicale de nuit.

Coupe. La Kachagabo Mambo, je n'ai pas les nouvelles de M. Israël Morancy. Sinon, je m'appuie sur Billy Morancy. The Wizzy Boy, the Wizzy Time, the Wizzy Man.

Virginia Evanson, l'homme Edmond, ça va bien. Le Gros Mornay, Monsieur Luc Deur, ADA, la Malène Cobit.

10 minutes après 11h, le show se poursuit, mais ça peut aller jusqu'à minuit 30 si la demande se trouve manifestée sur la page BS, BS Page Fan. Si on me dit BS Prolongation, j'en assure tout simplement.

0: ça, c'est la plus grosse envie. Est-ce que j'ai lorsque, par exemple, je tourne autour de cette volonté de me voir chez moi, de faire un tour au territoire soleil ou un bon bain de mer, même si ça paraît difficile dans le nord comme dans le sud, aux alentours de Port-au-Prince. Alors moi, j'aurais pu le faire au Caï, non? J'aurais pu le faire au Cap-Haïtien. Et que la grâce du ciel me soit accordée pour une visite à ma terre.
1: DJ
0: aux Antilles, adaptation de la formation Zatrap.
1: Catalogue sérieux.
0: En ce temps-là, il n'y avait pas encore Gabel. Catalogue était chanteur de Zatrap aux côtés de Prince Elo. Monsieur Pipo, c'est lui.

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Les deux veulent dire la même chose. Expression de gloire à Dieu. Sans perdre mon âme. Merci Jésus. Jésus de Nazareth ici, le fils de la merci Jean et de Georges Céline et Sylvain. De Séguin à Kescov jusqu'à Port-au-Prince, le même petit blada, la même réalité de service musical.

0: dans cette chanson que je propose maintenant. Attention, tiens, qu'est-ce qu'on dit, qu'est-ce qu'on fait? On laisse parler le compas dans cette dimension de Tank Full.
1: Ça c'est histoire. 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
0: Voilà, mais oh.
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0: Monsieur Jean-Paul, je vais acheter une tactique pour nous par excellence.

René Jean-François. La femme en femme. La malincobite, mon amour. La Maëlys Dantora, la Baby F par excellence. Coup de cœur, coup de fleur. La Katia Gabo Mambo. Un autre coup d'amour pour toi encore ce soir. Bonsoir Vincent Philo. Jacques Ndi David. Jean-Edel Prosper, attendez ça, coupez ça, la guerre.

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Ici ton fils original, le baron petit-neveu de Toussaint Louverture, Monsieur Breda par excellence, le fiston de Jean-Jacques Dessalines.

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0: en la caille. Malé avec vous même vide pour les matchs là. Sauf que grand monde a dit. Chérie, allons faire le plein. Allons faire le plein.
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0: Jean, Léonie, Lève, chérie, Alconi,
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2: Oh, diable.

Sop nan dan el sou an a ki sou pran Jacques Andy David Monsieur Jacques Lemar Jacques Bala du bala compliqué bala red red red nan men ti bonhom nan ti blada pran nan kouri zizirit pi red. Et dans ce courant de zizirit, qu'est-ce qu'il dit à un certain moment, même si la femme ne parle pas, mais à un certain moment, on a le droit de crier aux femmes volées, aux femmes dépalées, aux femmes fait l'obéir, tchiek! Et voilà que super cool, là, c'est la danse en 4 KO ou 2 KO. Un petit tour sur System Van Live et question de revoir la vie de Istar Dobby. De savoir que son orchestre est immortel, même s'il n'y est plus lui.

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0: ça.
1: J'ai le goût de poursuivre le feeling un peu plus que vers minuit ce soir. Ce compas prend une autre dimension, ça rentre dans mon sang, ça me contamine.
0: À tout moment.
1: Et je veux croire que ça fait le même effet sur vous.

m'emmener jusqu'à 1h du matin dans ce que je vois par rapport à mon feeling, hein. Qu'est-ce que ça vous dit? Si on est d'accord avec ça, on se

GMB. Me mató. Voici Ewald. Ewald de Rivière. Compa. Axo Charles.

Merci, monsieur Marceau Charles. Sur sa chaîne 100.

le même feeling, de la même opération de vente musicale du soir. Pour le moment, sur la radio CPM, le 14 et 10. Prolongation de mise jusqu'à ce que veulent mes auditeurs. Ça n'est qu'on samedi jusqu'à 3h du matin. C'est nous-mêmes qui nous-mêmes seuls.

Le système classé, question d'assurer le suivi pour qu'est-ce qu'on attend pour l'engagement du match avec le Baron. L'opération de la vente du compas le soir. Lorsqu'on fait 22h minuit, c'est quand l'énergie est en manque. Lorsque l'énergie se trouve alimentée par un verre d'eau et un jus de pomme. Hein. Ça peut aller, aller, aller, aller.

Sototon JBA JBA Teva. Comme si c'était hier. Enjoy. Monsieur Bernard Sylvain.

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Bonne poignée de main a été échangée entre nous. André Desjean, je te souhaite tout simplement un bon voyage vers l'Orient éternel. Je sais que les meilleurs endroits sont réservés à toi. Il y a des gens qui ont empêché de toucher. Car bien longtemps, longtemps avant ce que le monde est, tu as inscrit dans tes papiers le droit du respect à l'univers. Mais l'univers, bon, retour là.

Vous savez qu'est-ce que ça veut dire dans le cheminement des choses. Je suis béni par Okma, tel Bina qui me voit dans cette souscription de bénédiction en passant par un Edsa. Vous êtes d'accord? Et bien voici un Yézod. Pas de désordre d'honneur!

Ramón c'est Ramón, Simón c'est Simón. Bâton de la classe tonnerre. Expression de JG1 Magamax. L'homme qui me précède le soir de 9h à 10h. Vous savez que la radio CPAM s'ajuste par rapport au temps avec un monsieur qui s'appelle Thierry Salah le soir pour l'Afrique et les Antilles entre 6h et 7h. Un Pierre-Michel Bolivar, est-ce qu'il sera capable de gérer le carrefour de midi à midi 30? L'héritage est des morts. Pierre-Michel Bolivar, ce qu'est con. Il faut avoir pile d'énergie pour faire.

La merci, je mon amour. La flamme de l'ambiance musicale de nuit. Est-ce que ça répond à la satisfaction?

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1: Howie, Howie.
2: En ligne, je vous donne la 2K pour le 20 septembre. On annonce le concert de New Look pour parler symphonie. Symphonie dans le compas, comme voir l'Europe par rapport à ce petit bout de terre en Amérique qui s'appelle Haïti, qui a créé avec deux mots Jean-Baptiste le compas. Et monsieur fait le rêve de voir la création de deux mots jusque vers ce que Mozart, Beethoven veulent dire. Dans la série, monsieur Alain Carvé pour le 8 novembre encore au Centre Bell. Dans la série des concerts, n'est-ce pas? A commencer de Boston jusque vers ici le 8 novembre.

jusque vers 1h du matin. Et même 3h si le monde se manifeste. Attention. En tout cas, pour le moment, il y a des amis qui disent BS, ça peut aller, hein. Ça peut aller, ça peut continuer.

Attention, qu'est-ce qu'il dit, qu'est-ce qu'il fait? Attention! Je rappelle Monsieur Alain Carvé, c'est ce qui est de l'agenda de Montréal pour le 8 novembre au Centre Bell. Dans cette série de concerts par lui proposés avec le soutien de Croix Vision, Monsieur Pélage Marcelin.

Laissez-moi ajuster le compas simplement en vous faisant le rappel pour l'arrivée d'Alain Carré le 8 novembre. Est-ce que le monde en fait donc est bonne note par rapport à mon petit mot de rappel et je me dirige vers un son de Zinglin. Qu'est-ce qu'il y a? Qu'est-ce qu'on dit? Qu'est-ce qu'on fait? Qu'est-ce que le compas donne? Monsieur Richard Bonvin, c'est comme ça, on fait le tonnerre. Hey! Ha! Attention.

0: L'exercice est de Z et me dit des zinglins. Par exemple, je ne dis pas zinglins à Zin, mais je dis zinglins à sa femme. Voici pour le moment. Hey, monsieur de Nerseïde, Réginald Crozier, je vous explique.
1: Ah ben, parce que
0: qu'est-ce qu'ils veulent dire exactement? Hey, Marie.

Voici Maguel e Arsène dans la liste. D'où viens-tu à cette heure? Où étais-tu tonnerre? Elle pourrait répondre à l'instant de Lucifer. Je viens de parcourir la terre. Hein? Oh, on pas, tu es d'accord avec ça, Gafti Joseph Slim? Gafti Joseph. À part où? Marvon.

Extrait de la dernière prestation du groupe de la métropole montréalaise. Nous étions au centre-ville. À cet espace qui s'appelle le centre Plaza Evo.

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0: 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Renouvellement d'énergie. Jusqu'au pied de Yahvé Tsebaot. Jusqu'au pied de Yahvé Tsebaot, tonnerre. Mais qu'on part.
1: Chie.
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donc cette expression qui nous dit à toute bonne chose, il faut considérer la fin car je viens de recevoir le signal de la patronne double, double de moi, qui me dit attention, n'oublie pas ton rendez-vous de médecin demain à 8h. Merci pour le rappel, sinon j'aurais pu rester jusqu'à 3h du mat, n'est-ce pas? Mes bons amis sur les ondes et sur la toile vont comprendre que la volonté était là et que je pourrais garder la toile, les ondes, le service. Sans aucune restriction, sans restriction aucune, jusqu'à 3h, 4h, 5h du mat. Alors respecte le rendez-vous de médecin, ok?

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débute par nous, donc aussi. Ça débute par nous, donc aussi. Cela signifie que c'est une phrase de transition importante, servant à accentuer les propos du chapitre 11 concernant la galerie des héros de la foi. Laissez-moi reprendre. Nous donc aussi, qui débute le chapitre 12, se veut une phrase de transition avec la pensée du chapitre 11 qui met l'accent sur la galerie des héros de la foi. Ici, frères et sœurs, l'auteur se donne pour mandat de relater le prix que quelques hommes ont payé pour accomplir la volonté de Dieu en demeurant dans une foi inébranlable. Laissez-moi reprendre. Le chapitre 11 met l'accent sur le prix que quelques hommes ont payé pour accomplir la volonté de Dieu par une foi inébranlable. J'aimerais débuter en vous disant, frères et sœurs, honorer la volonté de Dieu, Patrick, va toujours nous coûter quelque chose. Honorer la volonté de Dieu, pasteur Jean-Marie, va toujours nous abonner à un combat de souffrance, un abonnement à la confusion. Mais ces héros de la foi ont gardé une foi inébranlable. Le but du chapitre 11 était de ranimer le zèle des Hébreux et les motiver à la persévérance en regardant au modèle des héros de la foi. Regarde la personne à côté de toi, toi aussi tu peux y arriver. En lisant maintenant Hébreux 12, 4, nous voyons qu'ils avaient un besoin d'être fortifiés, car ce lectorat était confronté à l'imminence d'une grande persécution à venir. Ils étaient confrontés à des jours difficiles, et les jours qu'ils vivaient dans le présent étaient déjà d'une tristesse sans pareille, et ça n'avait pas encore atteint son paroxysme. Quelle fut leur réaction face à l'intensité, au futur tumulte qui allait s'intensifier? Quelles furent leurs réactions face au futur tumulte qui allait s'intensifier? Plusieurs membres de cette communauté hébraïque, leur réflexe dans la souffrance était de cacher leur appartenance à Christ. Seigneur, j'aime ta parole. Leur réaction était de cacher leur appartenance à Christ et feinter leur identité. Sommes-nous à lui dans la joie comme dans la souffrance? Sommes-nous à lui dans l'abondance comme dans les moments de pauvreté abjecte? Sommes-nous au Seigneur uniquement quand ça fait notre affaire et nous avons une loyauté saisonnière? De ce fait, frères et sœurs, cette communauté hébraïque cachèrent leur appartenance à Christ. Et l'auteur maintenant va dire, regardez à ces hommes-là qui ont payé un lourd prix, mais qui sont restés loyaux à leur Dieu. Maintenant, lorsqu'on approche l'épître aux Hébreux, le mot qui résume l'objectif de ce livre, vous êtes une classe intelligente, nous allons finir par fêter la parole dans quelques instants, mais croyez-moi, il ne peut pas y avoir d'édification sans compréhension. Le mot qui résume l'objectif de ce livre, c'est le mot supérieur. Que toute l'église crie supérieur. Supérieur. Ça veut dire Christ supérieur à Moïse. La grâce supérieure à la loi. Le christianisme supérieur au judaïsme. Le sacrifice de Christ à la croix supérieur à tous les sacrifices et sacrificateurs de l'Ancien Testament. Supérieur. Frères et sœurs, c'est une obéissance supérieure, celle de Christ, à l'obéissance des héros de la foi. Supérieur pourquoi? Parce que, un, c'est une obéissance parfaite sans broncher. Mais deuxièmement, c'est une obéissance qui l'a emmené à être ressuscité. Les héros de la foi avaient leur péché, avaient leur squelette dans le placard.
Christ, c'était une obéissance au Père sans défaut. Et deuxièmement, c'est une obéissance qui l'a emmené à être ressuscité, où il peut dire « Je suis l'Éternel, je suis », alors que ses héros de la foi sont des « J'étais ». Laissez-moi travailler, nous allons fêter la parole de Dieu dans quelques instants. Aussi grand que puissent être les héros de l'Ancien Testament, le chef et le consommateur de notre foi, celui qui génère la foi et le courage en nous, c'est Jésus. L'une des définitions du mot carrière nous parle d'un espace délimité. C'est pas carrière en parlant de vocation ou destinée, mais c'est un espace géographique délimité, sablé en plein air où se font des concours sportifs. C'est ça le contexte du mot carrière. La vie dans la foi, frères et sœurs, c'est une course exigeante et nécessitant de grands efforts. Laissez-moi reprendre. Nous sommes des athlètes spirituels et nous sommes dans une course qui est demandante et exigeante. Jésus avait toutes les raisons humaines d'avoir

s'installe, la lassitude s'installe, la dépression s'installe, mais il faut terminer la course. Seigneur, j'aime ta parole. Et c'est dans cette optique maintenant que Paul va parler, ministre Sabine, de l'ultime réussite dans la vie. Ce n'est pas celui qui aura acheté des grands biens, ce ne sera pas celui qui sera devenu millionnaire ou milliardaire, mais c'est celui qui pourra dire ces paroles à la fin de sa course, qui aura parcouru d'un bout à l'autre la carrière, et cette personne dira, j'ai combattu le bon combat, j'ai achevé la course, j'ai gardé la foi, j'ai achevé la course. Ça veut dire quoi? J'ai encaissé sans démissionner. J'ai souffert sans abdiquer. J'ai adoré dans la souffrance sans perdre ma loyauté. J'ai gardé, j'ai achevé la course. J'ai gardé la croix. Maintenant, frères et sœurs, la vie dans la foi demande d'être stimulée par Jésus qui est le chef et le consommateur.

pour dire hier j'aurais dit oui, mais aujourd'hui je connais ma valeur. Rien ne vaut mon Jésus, rien ne vaut ma louange, rien ne vaut ma consécration, rien ne vaut mon adoration. Jésus comprend c'est quoi l'envie que tu as lorsque tu veux fumer. Jésus comprend l'envie que tu as lorsque tu veux t'enivrer. Jésus comprend l'envie que tu as lorsque tu veux entrer en fornication. Il a été tenté en toutes choses sans commettre de péché. Ça veut dire quoi? Il a fait l'examen avant nous pour nous montrer que la réussite est possible. Laissez-moi reprendre.

Satan et par Dieu qui l'abandonna à la croix. Et souvenez-vous, frères et sœurs, en matin, si on pile, on va pas obliger de boire tout. Frères et sœurs, il fut abandonné par les hommes, par Satan, par Dieu qui l'abandonne à la croix. Christ est notre modèle de souffrance. Premier point.

De Jésus. Premièrement, dans sa course, il était obéissant. Philippiens 2:8 de déclarer, il s'est humilié lui-même, se rendant obéissant jusqu'à la mort, même jusqu'à la mort de la croix. Je vous ai dit, frères et sœurs, cette fin de semaine, la semaine dernière,

avec ma obéissance, patience. Hébreux 12, 3. Considérez en effet celui qui a supporté contre sa personne une telle opposition de la part des pécheurs, afin que vous ne vous lassiez point, l'âme découragée. Il a souffert pour toi et pour moi. Il a pris l'enfer dans son corps et sur son corps, afin que je n'aille pas en enfer. De ce fait, frères et sœurs, il a souffert afin de me transférer force. Il a souffert afin de me transférer puissance. Cesse de te comporter comme un faible devant le diable. Tu es puissant. Cesse de te comporter comme un défait devant le diable. Tu es vainqueur. Ne marche pas l'âme découragée et lassée. Troisième caractéristique de Jésus dans sa course, il a fonctionné avec amour. Il a fonctionné avec amour. Romains 5, 8 de dire...

frères et sœurs, l'amour était sa seule dose d'énergie. Vous imaginez Jésus assoiffé, il n'y a rien qui puisse étancher sa soif. Il est sur la croix et dit soif, et on lui donne du vinaigre. Mes frères et sœurs, la seule chose, sa chair aurait pu lui dire: descends et prouve qui tu es, descends et montre-leur que tu es l'incarnation visible du Dieu invisible, démontre que tu es Dieu. Mais il a dit: non, j'ai une mission d'amour.

même un bandit, un autre dit, Seigneur, souviens-toi de moi lorsque tu seras au paradis. Et avec son peu de force, il dit, aujourd'hui même, tu seras avec moi dans le paradis. Frères et sœurs, si ce n'est pas l'amour, c'est quoi? Si ce n'est pas la compassion, c'est quoi? Jésus à la croix, frères et sœurs, était obéissant dans sa mission. Dans son pèlerinage terrestre, il était patient dans l'affliction et il était en tout temps plein d'amour. Les chapitres 11 et 12 nous mettent dans un sandwich d'encouragement. Nous mettent, frères et sœurs, dans un sandwich de stimulation. D'un côté, nous avons les héros de la foi qui disent, nous avons réussi la course sans abandonner.

foi. Je suis venu prophétiser sur quelqu'un ce matin. Ta foi augmente au nom de Jésus. Ton courage dans la course augmente au nom de Jésus. Ton endurance, Seigneur.

aurait fait démissionner. Mais ce matin, je déclare que tu avances malgré ces embûches. Tu avances malgré ces attaques. Tu avances malgré ces persécutions. Tape la personne à côté de toi. Au nom de Jésus, rien ne peut t'arrêter.

notre voix et nous sommes au milieu. Nous recevons l'encouragement du côté 11, nous recevons l'encouragement du côté 12. Frères et sœurs, la course contre le péché, lorsqu'on parle de nous sommes des

0: à tes sentiers aujourd'hui. Si tu reçois cette parole,
1: rencontre matinale. Vous êtes sur le 14 10 AM. Vous écoutez votre mission.
0: Gardera ton départ et ton arrivée.
1: À l'animation, à la mise en onde, votre frère, Pasteur Jean-Marie.
0: Je déclare selon le.
1: Les 48 minutes après 5 heures, j'ai dit bonjour à mon frère, mon ami Chavan.
0: À l'œuvre de tes mains.
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1: Dans les bons, les mauvais temps.
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2: 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Mesdames et messieurs, c'est tout le temps que nous disposons. Il est déjà 57 minutes après 5 heures. Ça a été un plaisir de vous servir. Mon nom c'est Jean.

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0: 6h, passé de 2 minutes. Nous sommes aujourd'hui le 17 septembre 2026. Vous êtes donc à l'heure du réveil matin jusqu'à 9h ce matin. Bonjour Montréal, bonjour le monde, bonjour Haïti, bonjour Asma Heurteloup. Comment ça va?
1: Bonjour Thilo Jean-Paul, bonjour Jean-Ernest, bonjour à tous. Ça va bien, merci. Et vous, comment allez-vous en ce jeudi matin?
0: Oui, moi je vais très bien. J'espère que c'est pareil pour Jean-Ernest. Bonjour J.E., comment ça va?
2: Ça va toujours bien, même quand ça va mal. Bonjour à vous tous et à vous toutes. Je suis content de voir qu'on est jeudi et que le miracle est encore un miracle parfait. On espère que demain, il sera encore parfait, Thilo. Parfait. Hein?
1: Il y a
2: on a besoin de ça pour continuer à croire.
0: Oui.
1: Il y a un pays où on dit espoir fait vivre.
2: Ben oui.
0: Ah ben ça c'est dans tous les pays. L'espoir fait vivre dans tous les pays. On va à la.
1: Non mais c'est plus court dans un certain pays.
2: Oui, dans un certain pays qu'on connaît bien.
1: Mm-hmm.
2: On a espoir même si on va dormir avec la faim dans le ventre. Mm. On va se lever le ventre rempli. En bon québécois, il dit « Faut-tu être croyant ?» Et puis, ils se sentent, on se réveille, on est régaillardi. Hein,
1: mais tu dis ça
2: hein?
1: On disait aussi « Dormi ventre plein, levé grand goût. Dormi grand goût, levé ventre plein. »
2: Bon, « Dormi ventre plein, levé grand goût », c'est plus compréhensible, c'est logique.
0: C'est biologique même.
2: si tu continues avec... tes boursouflures, tes ballonnements.
0: Rien que la digestion, ça explique ça. Ouais.
2: Ça va pas bien, mais le contraire, ce n'est pas vrai. Alors, c'est exactement les gens qui disent que le football est dans le sang des... Oh là là!
0: Allez, on va à la circulation et la météo. Parce que là, ça descend un petit peu. On y va tout de suite avec
1: Asma. Non, je ne l'occupe pas, Thilo.

Alors, pour la rive sud, merci par la 138. Allez-y, ça va bien, la 132. Vous êtes avant Omelone pour une dizaine de minutes. Champlain, Bonaventure, Victoria, Jacquart et La Fontaine vers Montréal, ça va. Vers la rive sud, pour La Fontaine, vous allez perdre 30 minutes par la 25 et une quinzaine par Souligny. 40 Repentigny, 40 ouest. Vous êtes avant la 640 parce que au golfe, il y a une semi-remorque en flamme. Ça a pris 1 heure pour désenflammer, donc les secours ne sont pas encore arrivés. La métropolitaine vers l'ouest de Viau à Deloigny, Saint-Laurent-Stinson, et à l'approche d'Icarie également. L'autoroute de Laurentide vers le sud, vous êtes avant la 640 jusqu'à Grande-Côte, Côte-Vertu pour la métropolitaine. La 13 sud, Grande-Côte d'Agenais, Saint-Martin jusqu'au pont Louis-Bisson. 25 Terrebonne, 640 boulevard des Seigneurs. Les ponts de Laval sont recommandables. La 20 ouest, ben, dans les deux directions, la 20 ça va. Décarie Nord, vous êtes à Turcot. Décarie Sud est un bon choix. 514-287-1288.

0: Un ciel variable ce matin, 15-14. Variable en après-midi, 22-24. Passage nuageux en soirée, 17 francs. Généralement dégagé au cours de la nuit, 12-11. 6h34, le soleil sera là. Il va se retirer à 19h02. Présentement, il fait 15 et vous ressentez 14. Bon, ce matin, j'ai un ami frère que je veux saluer, malgré qu'il n'y a pas grand-chose sur son coin. On est à Fossé-Nabotte. Oh. Qui est-ce que je salue, Jean-Ernest?
1: Ça, c'est notre ami, comment il s'appelle déjà?
0: Qui nous a fait une grande surprise au brunch.
1: Surprise dimanche du brunch. Donc, qui s'appelle déjà, mon Dieu.
0: Oh, ok, arrête.
1: Oui.
0: Nel Corjan.
1: Ah. Nel Corjan,
0: ça, c'est du vrai monde, du bon monde, ce monsieur-là.
1: Le bon monde et le bon Dieu l'appuie également, n'est-ce pas?
0: Ah oui, c'est un croyant ça, c'est aussi, là.
1: Un croyant, un revenant, mesdames, mesdemoiselles, messieurs.
0: Tout à fait. Oui, et je remercie Victor Durandis qui l'a accompagné. Il me l'avait promis, Victor. Il m'a dit, Asma, je vais t'amener ton frère au brunch.
1: Ouais.
0: Mais je n'y croyais pas. Puis là, il me dit, oh, fais-moi confiance. Si tu le vois, il est en forme. Et c'est vrai, il est en forme.
1: Ouais. Un miraculé.
0: Oui, un miracle. Alors, Fossé-Nabotte, on nous dit que c'est la deuxième section communale de Dessalines. On les appelle Moun Fossé-Nabotte ou...
1: Fossé-Nabotois.
0: Non, mon cher, arrête.
1: Comment?
2: Du Vallon.
1: Hein?
0: Du Vallon, c'est ce qu'on dit. Moun Fossé-Nabotte ou... Un autre nom, Duvallon, D-U-V-A-L-L-O-N.
2: C'est un quartier de quelque part ou ça c'est
0: une section communale de Dessalines.
1: Et non.
2: D'où ça sort, Duvallon?
1: Il existe un lieu qui s'appelle Duvallon.
0: Pourquoi vous me dites ça?
2: Ben on demande d'où sort le Duvallon.
0: Ben je sais pas moi, ils l'ont mis entre parenthèses en plus là.
2: Bon, peut-être un ancien nom aussi, je sais pas.
0: Aspect. Mais je demanderai à mon Nelco aujourd'hui de nous préciser.
1: Nelco sait de pas savoir qu'il s'appelle, qu'il est un Duvallon.
0: On n'a pas dit que c'est une section communale, non, Duvallon.
1: Non, mais.
0: On a dit que c'est un deuxième nom pour les gens de Fossé-Nabotte.
2: Oui,
1: Nelco peut ne pas savoir qu'on l'appelle Duvallon.
0: Oh, oh!
2: Ben, il peut ne pas savoir.
0: Comment Nelco peut ne pas savoir? Ce monsieur-là, Nelco, oui, vous dites.
1: Non, mais tu ne comprends pas.
0: Mais je comprends.
1: Qui a décidé du nom, là, c'est peut-être sur un coup de dé. On n'a pas consulté Nelco pour savoir s'il accepte d'être du ballon.
0: Là, tu as peut-être raison. Alors, ils sont 31 587 habitants, mais c'est quand même nombreux, ça, pour une section communale, en tout cas. Et on va aller à la météo, parce que je n'ai pas d'autres informations pour Fossé-Nabotte.
1: Alors, n'est-ce pas, à Fossé-Nabotte, on fait certainement du riz, je ne sais pas.
0: Bon, dans l'Artibonite, vous ne faites
1: ben,
0: que
1: oui,
0: ça.
1: Ben oui, ben oui. Fossé-Nabotte.
0: Que ça. Alors, pour la météo à Fossé-Nabotte aujourd'hui, du soleil ce matin, 31-39. Orage isolé en après-midi, 32-39. Dégagé en soirée, 23-25. Dégagé au cours de la nuit, 21-23. Le soleil qui va arriver sur Fossé-Nabotte à 6h38. Pour se retirer à 18h51. Il fait 21 et les gens ressentent 22 degrés. Là, à Fossé-Nabotte. Voilà pour moi.
1: Mm-hmm.
0: Mais peut-être qu'ils font aussi de comment on appelle, l'alo.
1: L'alo. L'alo, est-ce que c'est. L'alo, c'est une production, j'imagine, qui se fait à petite échelle, comme ça. C'est pas une production comme telle, comme une ligne de produits, comme le
0: Ben,
1: riz.
0: c'est comme les épinards, de quoi tu parles?
1: Mais les épinards, c'est beaucoup plus populaire que le lalo.
0: Oui, je sais, parce que moi, c'est ici que j'ai appris le lalo. Je
1: Bon.
0: connaissais pas ça, moi.
2: En Haïti, tu ne connaissais pas?
0: Non.
1: Non, dans le sud, lalo n'arrive pas jusqu'au sud. Bon Dieu, on coupe lalo
2: Yo, c'est trop.
1: à ponçonner et puis on garde notre lalo pour nous, dans l'Artibonite.
0: Égoïste.
1: Oui.
0: Hein, Tilo?
2: Bon.
0: Vous avez un produit dans un pays aussi pauvre là, puis vous ne le partagez pas.
1: Ben
0: Nous, on
1: c'est
0: n'est
1: la
0: pas
1: faute. en quantité suffisante. On garde pour nous
2: Ben c'est
1: les
2: surtout
1: artibonitiens. Et puis, allez, allez.
2: les gens comme Martial Lamy, parce que s'ils quittent le sud, vont au Gonaïves, mais ne partagent pas le lalo.
1: Ben oui, c'est justement parce qu'il n'y en avait pas pour les gens
2: Les
1: du
2: gens qui sont
1: sud.
2: restés là-bas.
1: Ben oui, non, on n'en a pas. Ce qu'on peut avoir comme le riz, on a une quantité suffisante pour envahir Haïti, n'est-ce pas? Mais le lalo. Et puis
0: Ou
1: en
0: comme
1: plus,
0: le...
1: Tilou, et puis en plus, quelquefois, la façon d'apprêter, de cuire l'affaire, là, c'est un gros gaspillage. On préfère ne pas voir ça parce que c'est un crime de lèse-majesté de gaspiller l'affaire comme ça. On préfère le garder pour nous. OK?
0: Comment ça, on gaspille en cuisinant?
1: Mais vous ne savez pas comment cuire ça. Alors, au lieu de faire un gaspillage, de
0: Ah,
1: l'envoyer
0: OK.
1: dans le sud, dans le reste du pays, on garde l'affaire pour nous
0: Mais ça, c'est
1: parce
0: comme
1: que,
0: n'importe quoi. Vous
1: ben,
0: ne
1: n'importe.
0: savez pas comment cuisiner l'affaire, ben, abstenez-vous.
1: Non, mais ils veulent parce qu'ils entendent parler du lalo, des bienfaits du lalo, comment c'est bon.
0: Quels sont les bienfaits, à
1: Ah,
0: part le
1: mais
0: fer?
1: demande à un artibonicien, il vous le dira.
0: T'en es pas un, toi?
1: Ben, alors moi, non, je ne veux pas vous faire saliver, là.
0: Oh.
1: Le lalo, c'est bon. Pour ceux qui savent en faire véritablement.
0: On a deux spécialistes, en tout cas.
1: Oui.
0: Modeline et Esther. Dorneval Aspilère.
2: Gilles, tu as eu les informations pour la feuille de banane.
0: Oui, on m'a dit qu'on
1: Oui.
0: t'a envoyé l'information, alors il n'y a plus d'excuses, hein? Ta
1: Qui m'a
0: voisine te
1: envoyé
0: l'a
1: l'information?
0: envoyé.
1: Qui m'a envoyé
0: Ta
1: l'information?
0: voisine.
1: Ah, ben oui. Oui, mais j'ai un petit peu de
0: Ah
1: difficulté avec
0: oui.
1: l'information. Mais moi, la bonne information, en tout cas, je ne dis pas que celle de Françoise n'est pas bonne, mais parce qu'elle me dit c'est la feuille de maïs, le maïs qu'on sait, là, la feuille, mais c'est l'emballage de l'épi de maïs, l'enveloppe.
0: Non,
1: Banane, le
0: mais non.
1: banane.
0: Non.
1: Alors,
0: Et
1: ça,
0: elle
1: c'est.
0: me dit, j'ai donné l'info à JE pour où trouver les feuilles de bananier. Nous allons bientôt goûter le doukounou. Yes.
1: Bon,
0: Puis
1: alors, moi,
0: c'est pas du
1: non, mais là,
0: doukounou,
1: ça
0: ça.
1: que Françoise m'a donné.
0: Hein?
1: Et pas les feuilles de banane,
0: Bon,
1: là.
0: elle m'a envoyé la photo, c'est écrit Banana Leaves. Comment ça?
1: Ah, mais je ne l'ai pas vu parce que lorsqu'elle m'a parlé, c'était l'épi de maïs, l'enveloppe de l'épi de maïs, ce qu'on sait là.
0: Ah, vous voyez ce que je vous disais? C'est exactement là où j'ai l'habitude de les voir, les feuilles de banane. Elle a même envoyé le nom du magasin où trouver les feuilles de banane.
1: Alors, je vais chercher les feuilles de banane. T'inquiète.
0: Ah, si, Françoise me dit que tu n'as pas regardé le message. Alors arrête de dire c'est pas
1: Ah
0: ça
1: ben,
0: que
1: mais
0: tu
1: je
0: as
1: n'ai pas
0: envoyé.
1: regardé, mais c'est ce que j'ai dit. Parce que je te dis que la fois où on s'est parlé, Françoise m'a donné l'information par rapport à l'épi de maïs, l'enveloppe de l'épi de maïs.
0: Mais ça, c'est quand tu fais du maïs boucané, que tu cuis le
1: Ah
0: maïs
1: ben,
0: dans
1: bon,
0: son
1: bon.
0: enveloppe.
1: La semaine,
0: Ben,
1: tu ajoutes tes affaires à toi, toi.
0: une mince enveloppe, pas toute l'enveloppe, là. Tu enlèves quelques feuilles, puis tu fais boucaner ton maïs. C'est bon. Je préfère ça que le maïs bouilli, mais bref.
1: Alors, on va regarder notre revue de presse, quelques articles dans le Nouvelliste, par exemple. On parle de l'assassinat de cette voix, en tout cas le titre du Nouvelliste, Joseph Willard Vancol, une voix communautaire réduite au silence. On nous dit que 20 jours après son enlèvement à Dessier, Joseph Willard Vancol a été retrouvé mort le 9 septembre 2026. Âgé de 73 ans, le coordonnateur de centre de formation ITK et directeur de Tibouka FM laisse derrière lui plusieurs décennies consacrées aux communautés. Enlevé le 20 août lors d'une attaque armée contre le centre de formation de l'Institut de technologie et d'animation, ITK, à Boucan, le centre était resté sans nouvelles de lui pendant près de 3 semaines. Selon l'ITK, une équipe de l'institution accompagnée des agents de la police nationale a retrouvé sa dépouille dans une zone boisée située sur le terrain du centre. Alors, dans ce cas-ci, est-ce que c'est le premier homme de radio que les bandits ont assassiné depuis leur campagne? Je ne pense pas, mais je suis presque sûr que ce directeur-là n'était pas tendre vis-à-vis des bandits, n'est-ce pas? Alors donc, on a profité de son enlèvement pour lui fermer la bouche.
0: À jamais.
2: Oui. Bon, possible. Honnêtement, je ne sais pas ce qui s'est passé. Peut-être qu'il y a eu altercation aussi pendant l'attaque ou l'enlèvement, parce que lui, il a été décapité et mutilé et tout. Mais à ce qu'il paraît, c'est que c'est quelqu'un qui faisait son travail de journaliste ou homme de micro communautaire, vraiment, qui parlait des problèmes de la zone, sensibilisait les citoyens, et comme une radio communautaire doit être.
1: On nous dit que depuis les violences, le site est abandonné et les activités de l'institution sont fortement perturbées. Le corps de Vancol a été transporté à la morgue de Léogane. Les circonstances précises de la mort restent à établir, tandis que plusieurs secteurs de Bessier demeurent difficiles d'accès. Selon le responsable de l'ITK, des habitants ont également quitté la zone après les violences. Le centre qui accueillait des activités de formation et de documentation reste ainsi privé d'une partie de ses moyens de fonctionnement. Alors, c'est dans ce pays-là qu'on fonctionne, qu'on continue à fonctionner comme de rien. Tout va bien, Madame la Marquise, tout va bien. Tout va bien. Pour parler de lui encore, de M. Vancol, on nous dit membre fondateur de la Société d'animation et de communication sociale. Il a contribué au développement des radios communautaires en Haïti. Son travail associe à communication sociale, éducation populaire et accompagnement des organisations locales. Il avait également participé à la création de Radio Voix Claudie Miseau au CAI, avec d'autres acteurs du mouvement communautaire. La station devrait notamment offrir un espace d'expression aux paysans et aux populations peu représentées dans les médias traditionnels. À l'ITK, Vancol travaillait depuis près de 20 ans, selon les informations communiquées par l'institution. Il accompagnait notamment les organisations paysannes. Alors, c'est ce qu'on disait, hein? Lorsque Jean-Dominique a été assassiné, et qu'on voyait que ça tardait à parler justice pour Jean-Dominique et que lorsqu'on a commencé à parler justice pour Jean-Dominique, ce n'était que pour davantage faire miroiter une possibilité de justice, mais qu'on n'avait jamais l'intention de rendre justice à la famille de Jean-Dominique. Et puis là, on disait, bon, si lui, hein, si ça arrivait à lui, ça veut dire qu'il n'y a aucun Jean-Ernest Pierre qui va se faire tuer et pour qui il va y avoir une justice. Aujourd'hui, là, M. Vercol est mort. Non seulement il est mort pour ses propres yeux, ce qu'on dit, hein, mais on n'entendra même pas parler, comme ici, là, on continue à parler de Jean-Dominique, mais lui, par rapport à Jean-Dominique. C'est ça. La mort est banalisée dans ce pays avec cette situation-là. Il y a
2: Tellement,
1: plus. Et puis on
2: tellement,
1: a vu en plus
2: tellement,
1: ça. Je fais la
2: oui.
1: comparaison parce que c'est deux hommes de radio, n'est-ce pas? Mais depuis l'assassinat de Jean-Dominique, imaginez
2: Ah bah, Kyrielle,
1: le
2: le
1: chose,
2: bâtonnier.
1: le bâtonnier de l'ordre des
2: On
1: avocats.
2: a eu aussi,
1: Imaginez.
2: on a eu aussi l'avocate, Madame Bertin, du Rocher Bertin.
1: Mais ça, c'était avant.
2: Oui,
1: Ça, c'était
2: mais.
1: avant. Mais Jean-Dominique, c'était un moment où on disait que bon, là, c'est le point final, et puis non, non. Si ce n'était pas le point final, ça veut dire que toute autre personne qui va se faire tuer va mourir, comme on dit encore une fois, pour ses propres yeux, et il n'y aura pas de justice. L'impunité règne en maître dans ce pays.
2: Bon, le commissaire du gouvernement veut peut-être pas à ce niveau-là. Mais il veut quand même s'attaquer à l'impunité, mais c'est pour diffamation et discrédit de personnalités
1: Voyez, c'est
2: posthumes.
1: leurs affaires qu'ils règlent. Ils décident de régler leurs propres affaires et lui, il est directement concerné, n'est-ce pas?
2: Ouais.
1: Ah, voilà.
2: Mais
1: Quel est...
2: comment est-ce que ça doit se passer? Parce que j'ai entendu l'autre concerné, le journaliste Rudy Sanon, dire qu'il ira en justice, mais il ne se présentera pas devant le commissaire du gouvernement. Je trouve que c'est juste. Est-ce que le commissaire du gouvernement, puisque c'est lui qui est
1: C'est
2: accusé,
1: lui qui devrait se récuser dans une cause comme ça, là.
2: oui,
1: Et le
2: maintenant.
1: commissaire du gouvernement ne juge pas, à ma compréhension, moi. Un commissaire du gouvernement ne juge pas dans la justice haïtienne. C'est pas un juge.
2: Ouais.
1: Pas un
2: Mais
1: juge.
2: il a parlé de sommation, donc ça devrait être une plainte déposée devant un juge, alors.
1: Voilà. Devant un autre juge d'instruction, genre. Entre-temps, pour l'instant, là, on fait comme... Si tout allait bien, on parle d'élection. Élection, décret électoral, 7 candidats. Hier, on a parlé de 3 candidats.
2: Trois,
1: Aujourd'hui, on est
2: ouais.
1: rendu à
2: Mais
1: 7 candidats à la présidence qui sont inscrits.
2: ils doivent quand
1: Et
2: même se poser une
1: j'espère.
2: question. Le CEP doit quand
1: Pardon?
2: même se poser. Le CEP doit quand même se poser une question. Avec la renommée d'Haïti, de dire que tout le monde veut être candidat, on a toujours trop de candidats. Ça fait la deuxième fois que le CEP prolonge la date d'inscription parce qu'il n'y a pas assez de candidats.
1: Voilà. Mais pas
0: Le
1: ces
0: candidat qu'il
1: candidats, on peut
0: cherche,
1: pas.
0: ne s'est pas encore présenté, c'est pour ça
1: Non, mais
0: qu'il prolonge.
1: je pense que les prolongations ont surtout à voir avec les électeurs. Mais on s'accommoderait bien du nombre de candidats qu'on a là, parce qu'il y en
2: Sept,
1: a
2: ouais.
1: beaucoup plus. 7 à la présidence, c'est déjà beaucoup, là. Ici, regarde, là. La province en a 5. Bon. Nous, on pourrait en avoir 7 et on s'en contenterait. Mais par contre, le nombre d'électeurs inscrits, ça fait défaut. Ouch! Ça fait défaut. On n'est toujours pas à 1 million d'électeurs inscrits. Sur une possibilité d'au moins 5 millions?
2: 5 à 6 millions. Bon, on ne sait plus, hein, parce qu'avec tous ces massacres, déplacements et tout, là, on ne sait plus. Mais c'est sûr que c'est très faible. Mais ça restera faible, hein, parce qu'il n'y a pas grand monde qui soit intéressé aux élections en ce moment.
1: Mais Tilou, si tu n'as pas 3 millions d'inscrits pour participer à des élections sur un pays de quoi Je sais pas là, moi,
2: Minimum 9 millions.
1: 12 millions?
2: Ouais.
1: 12 millions, 10 millions
2: Environ, on va dire
1: dans
2: de 9 à
1: 7
2: 12.
1: millions d'adultes, 8 millions d'adultes. Ah, ça serait honteux pour ces élections et pour les protagonistes surtout. Bon.
0: Mais la prolongation, c'est pas pour les électeurs, c'est pour les candidats.
2: Les deux, je pense.
0: Ouais, parce qu'ils disent c'est pour permettre aux organisations politiques
2: Ah oui, d'accord, c'est
0: d'inscrire
2: pour.
0: leurs candidats sur la plateforme.
1: Mais je suis presque sûr qu'ils n'arrêteront pas d'inscrire
2: Les
1: les
2: candidats, les
1: électeurs.
2: électeurs.
0: Non, mais ce n'est pas
2: Mais ça doit s'arrêter
0: nécessairement
2: à un
0: pour les
2: moment.
0: électeurs qu'ils prolongent.
2: Mais ça devrait s'arrêter à un moment.
0: Ben écoute.
1: Mais pour l'instant, ils vont continuer parce que le problème est beaucoup plus criant pour les électeurs que pour les participants candidats.
2: Ouais.
1: Et puis, dans l'actualité par chez nous, on nous apprend dans Le Devoir.
2: Nous consulterons le devoir à notre retour. Il est bientôt 6h30. Nous allons observer la pause commerciale.

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2: De retour après la pause à 6h passées de 33 minutes et nous entamons notre seconde partie de discussion, réflexion et revue de presse avec Asma Heurteloup, Jean-Ernest Pierre et moi-même. Vous pouvez nous rejoindre en appelant le 514-287-1288. Et en attendant que Jean-Ernest nous revienne, il est là.
3: Oui.
2: En parlant du loup, voilà sa queue.
3: C'est un grand loup là.
2: Ouais.
3: Le petit. Alors, on parle de chemin Roxham. On nous dit dans Le Devoir que sa fermeture a accru le danger à la frontière selon la GRC. Donc, c'est dans Radio-Canada. Radio-Canada qui publie, qui dit, si on parle d'un point de vue strictement opérationnel, c'est sûr que le chemin Roxham favorisait la sécurité de tout le monde, affirme le sergent Daniel Dubois de la Gendarmerie royale du Canada. Il est sous-officier responsable intérimaire de la patrouille frontalière du secteur Champlain au Québec. Le chemin Roxham fait partie de la zone que son équipe surveille. Quand je parle de sécurité au sens large, donc autant la sécurité des policiers que la sécurité des gens qui passent. Le policier a aussi noté la présence accrue de passeurs associés à des réseaux criminels. On nous dit dans cet article que sur le terrain, il ne fait aucun doute pour lui que la situation était moins dangereuse quand les demandeurs d'asile empruntaient le chemin Roxham. Il donne l'exemple des grands foies qui peuvent affecter autant les migrants que les policiers. Dans le temps de Roxham, les gens avaient à peu près 15-20 mètres à faire, peu importe les conditions climatiques. Maintenant, tout le monde est un peu plus exposé aux éléments, dit-il. On doit faire de la recherche et de la localisation des gens perdus en forêt, ce qui vient taxer nos propres ressources, comme vous pouvez l'imaginer. Daniel Dubois, sergent donc de la Gendarmerie royale, il dit le chemin Roxham traverse la frontière canado-américaine entre Saint-Bernard-de-la-Colle au Québec et le village de Champlain dans l'État de New York. De 2017 à 2023, plus de 113 000 demandeurs d'asile y ont été interceptés, ce qui en a fait le point de passage irrégulier le plus fréquenté au Canada. À l'époque, la GRC y avait même érigé des installations temporaires afin de procéder à des vérifications de sécurité sur place. C'est une modification à l'entente sur les tiers pays sûrs entre le Canada et les États-Unis qui a entraîné la fermeture de cette voie migratoire. Or, la version initiale de cette entente s'appliquait uniquement aux postes frontières officielles et non au point d'entrée irrégulier. Alors, je reprends un petit peu plus haut pour dire que cet accord, en parlant de l'accord entre les États-Unis et le Canada, cet accord stipule que les migrants doivent présenter leur demande d'asile dans le premier des deux pays où ils posent le pied, sans quoi ils seront refoulés sauf exception. Or, la version initiale de cette entente s'appliquait uniquement aux postes frontières officiels et non aux points d'entrée irréguliers. Les gens qui traversaient par Roxham pouvaient donc présenter une demande d'asile au Canada, même s'ils arrivaient des États-Unis. Le 25 mars 2023, Ottawa et Washington ont étendu leur entente pour qu'elle s'applique dorénavant à l'ensemble de la frontière terrestre. C'est une décision qui a été prise face à la pression grandissante, notamment du gouvernement québécois de l'époque, qui jugeait que l'arrivée de milliers de migrants par le chemin Roxham dépassait les capacités d'accueil du Québec. etc., etc. Et on arrive donc rapidement, non, on peut pas aller à la conclusion, puisque il y a un avocat, Maître David Gervais, qui a accordé une entrevue pour la balado, les murs, le périple des migrants vers le Canada, de Radio-Canada naturellement. Certains de ses clients sont des passeurs. Et il dit, moi, je représente des conducteurs qui se font arrêter du côté américain avec des immigrants sans papier, dit Maître Gervais. Au début, ce que je voyais souvent, c'est des gens de la famille qui venaient chercher des gens ici à la frontière. Graduellement, ça a changé complètement. Selon lui, c'est pire depuis l'entrée en vigueur de la nouvelle entente sur les pays tiers sûrs en mars 2023. Maintenant, on a affaire à des passeurs qui n'ont aucun lien avec la famille, qui sont là parce qu'on leur a offert des sommes d'argent importante pour venir chercher des inconnus à la frontière. Je pense que c'est là que le crime organisé s'est rendu compte qu'il y avait de l'argent à faire avec les immigrants, dit Maître David Gervais. Voilà pour cet article-là dans Le Devoir. Et puis, toujours dans Le Devoir, appréhension et services réduits pour les enfants à besoins particuliers dans les garderies. Certains établissements ont cessé d'avoir recours à des orthophonistes et ont mis à pied des éducatrices spécialisées. Les répercussions de récents changements effectués aux allocations destinées à faciliter l'intégration d'enfants à besoins particuliers dans les milieux de garde se font déjà sentir, a appris Le Devoir. Certains établissements ont fait des coupes radicales dans leur recours aux professionnels, comme les orthophonistes, mais aussi dans des postes d'éducatrices spécialisées, et le pire est à venir selon des acteurs du milieu. Je pensais qu'on manquait de personnel pour les garderies et tout ça, au point où on allait chercher des éducatrices, en tout cas des surveillantes dans les écoles pour aller dans les garderies ou le contraire, etc. Il y avait un manque de personnel. Là, on coupe déjà. Hein? Ça va mal dans la cage. Ça va mal.
2: Ça allait mal hier soir aussi avec le 911.
4: Eh oui, hein?
2: Oui, c'était un véritable problème. Le 911 ne fonctionnait pas ou fonctionnait très mal dans certaines zones. Bon, heureusement que ça se rétablit vite.
3: On a appelé le 911 pour toi, Thilo?
2: Non. Ceux qui appelaient le 911 ne pouvaient pas avoir.
3: Ah, waouh. Et puis, Trump menace d'arrêter les échanges commerciaux avec l'UE.
2: Oui, ça.
3: C'était à prévoir, hein? Sa déclaration arrive en réaction au projet de faire du Canada le premier pays membre associé de l'UE. Mais ça, il faudrait commencer par cette déclaration de Ursula von der Leyen. Ça là, on voyait que c'était de la provocation et que c'était théâtralement préparé. Lorsque Mme Ursula von der Leyen a fait cette déclaration-là, M. Marc Carney semblait avoir une petite idée. D'ailleurs, on nous dit qu'il a été interrogé, interviewé sur la question. Donc, il y a eu une fuite à quelque part. Mais il voulait encore s'asseoir dans l'hémicycle. Hein? Il voulait s'asseoir au Parlement européen, lorsque Mme von der Leyen, non, il n'était pas capable de s'asseoir, puisque tous les eurodéputés se sont levés et se sont mis donc à applaudir à tout rompre. Parce que si ailleurs on avait une petite idée, mais Mme von der Leyen a gardé secrète cette déclaration qu'elle allait faire. Et il y en a beaucoup qui semblent avoir été pris de court, mais qui ont applaudi spontanément. Et ça, moi, m'avait l'air d'être une provocation justement pour M. Donald Trump, qui déclare la guerre à tout le monde, à ses ennemis comme à ses amis. Et donc, la réaction de Donald Trump, c'est d'arrêter les échanges, c'est de menacer d'arrêter.
2: Voilà, menacer. Je ne pense pas qu'elle puisse le faire.

0: Convergne-sur-Mer von der Leyen a proposé mercredi que le Canada puisse devenir le premier pays membre associé de l'UE en présence du Premier ministre Marc Carney qui s'exprimera jeudi, donc aujourd'hui, devant les eurodéputés. Elle a également proposé que ce pays nord-américain rejoigne le futur Conseil européen de sécurité qu'elle appelle de ses voeux. Je trouve cela ridicule, a déclaré le président. Mais il faudrait pleurer pour faire Trump. Il faudrait le dire en pleurant. Hein? Je trouve cela ridicule, a déclaré le président américain aux journalistes lorsqu'il a été interrogé sur cette proposition. S'ils font cela, si j'estime qu'il s'agit d'un acte hostile, j'imposerai des droits de douane très lourds ou je cesserai tout commerce avec l'Europe, a-t-il ajouté.
1: Mais il n'a que ça dans son panier, ouais. Les droits de douane.
0: Mais sinon, il a des interventions qu'il peut faire pour procéder à des arrestations.
1: Ben, c'est ça, là.
2: Ben, il a un peu moins de missiles à larguer sur des villes. Ah. Mais il peut quand même faire des arrestations.
0: Comment un acte comme ça d'une organisation indépendante peut être vu comme un acte d'hostilité vis-à-vis d'un autre pays, un pays tiers? C'est quoi?
1: Ouais. Parce qu'il considère déjà le Canada comme son 51e État.
2: Il avait fait la même chose lorsque le Canada devait négocier avec les Chinois pour les voitures.
1: Oui.
2: C'est lui qui dit ce qu'il faut faire là.
1: En fait, c'est le Canada qu'il est en train de... qu'il veut toucher là. C'est pas les autres pays.
0: Non,
1: c'est le Canada qui marche à droite et à gauche là, aller chercher d'autres partenaires pour signer les ententes et tout ça. Là, il a contre le Canada, mais il passe par les autres pays qui appuient le Canada.
2: Mais en plus, c'est lui qui incite le Canada à faire ses démarches.
1: Mais certainement. Mais il n'a rien compris, lui.
0: Mais il pensait que le premier... Donald Trump fait ça parce que à tous les pays de la Terre, sauf la plupart des pays du Golfe, n'est-ce pas, qui sont des pourvoyeurs pour les États-Unis. Mais c'est tout. Il fait ça à tout le monde. Au point où ce qui est davantage terrible pour les États-Unis, c'est qu'un jour, il va se retourner à droite, se retourner à gauche et voir qu'il est entouré d'ennemis. Pas un seul pays ami. C'est ça qui va arriver à Donald Trump. Et ça, là, ça le dérange lorsqu'il cible quelqu'un comme pays ennemi et que d'autres embrassent ce quelqu'un-là comme ami. Et il se dit que l'ennemi de mon ami est mon ennemi. Alors, si les gens se prononcent exactement le contraire, font exactement le contraire de la logique de Donald Trump, ça veut dire que c'est une déclaration de guerre à Donald Trump, puisqu'il est en guerre lui-même contre le Canada et que les autres pays accueillent le Canada comme un pays ami, comme un des leurs. Oh lolo! Ça dérange Donald Trump. Mais c'est parce qu'il n'a pas de prévisibilité, lui. Autant qu'on peut voir venir Donald Trump à distance, autant que lui n'a pas cette capacité de voir venir, d'anticiper. C'est pour ça que je dis ce monsieur-là n'a aucune capacité pour être président des États-Unis.
1: Incroyable. Non, il pensait que McCarney allait se mettre à genoux, à ses pieds.
0: C'est ça.
1: Hein?
0: Marc Carney est en train de chercher des opportunités à travers le monde. Et d'ailleurs, sur le plan national, il fait de lui-même, Marc Carney, un grand leader.
1: Oui, monsieur.
0: Son nom passera à l'histoire pour avoir tenu tête et l'adragé haute à Donald Trump, qui était un tyran, c'est ce qu'on dira, aux États-Unis.

0: Et
1: Moi.
0: Marconi a bien joué son jeu, hein, parce qu'au début des droits de douane, là, il y a, comment qu'il s'appelle déjà, Monsieur Poilievre, c'est ça, là? Qui l'accusait d'accepter tout de Donald Trump, de se laisser faire, puis ça, ben, lui, il savait ce qu'il faisait. Il savait ce qu'il faisait.
1: Et donc, aujourd'hui, dans le débat, on ne veut même, on est en pleine campagne électorale ici au Québec, et puis on accusait ceux qui, surtout Mme Fréchette, qui avait accès à Marc Carney, de jouir en tout cas de la notoriété de Marc Carney avec la possibilité d'avoir de recevoir des fonds du fédéral pour pouvoir faire ses annonces. Mais dans le fond, on comprend que c'est tout simplement parce que ces gens-là, qui sont en campagne aussi, n'ont pas la capacité de s'approcher de Marc Carney pour se faire couvrir un petit peu d'aura de ce dernier grand premier ministre hein, au Canada. Parce que il fait beaucoup de sens dans les circonstances.
0: Et que oui.
2: Macarney se comporte en homme d'État. On peut être
0: Tout
2: pour
0: à
2: ou
0: fait.
2: contre ce qu'il fait, mais lui,
0: Tout à
2: il
0: fait.
2: joue bien son rôle.
0: Et moi, ce que j'aime avec lui, c'est son calme.
2: Oui. Il paraît toujours serein.
0: Oui.
1: Et
0: Il parle peu.
1: c'est ce qu'on dit effectivement. On est en train de le voir vraiment in vivo. La force est toujours tranquille.
0: Calme.
1: Tranquille. Okay. Mais regardons les élections. Qu'est-ce que vous avez vu? Vous avez vu un autre débat hier soir? Avez-vous assisté à ce
2: J'ai pas pu
1: débat?
2: regarder, non.
1: Hein?
0: Oui.
2: J'ai pas pu regarder, je regarderai au cours de la journée.
1: Ouais.
0: Moi, j'ai regardé.
1: Et puis, moi, j'ai regardé une partie aussi, là. Je suis arrivé juste quelques minutes après le début. Alors, est-ce que ça a été un bon débat? Est-ce qu'il y a eu un gagnant? Est-ce qu'il y a eu un perdant? Alors, dans les circonstances, celui qui pouvait perdre, celui qui peut encore perdre, c'est Paul Saint-Pierre Plamondon parce qu'il caracole en tête dans les sondages et tout ça.
2: Mais lors du premier débat,
1: N'importe
2: il s'en
1: quel
2: est bien
1: faux
2: tiré.
1: pas peut être fatal à Paul Saint-Pierre Plamondon. Celui qui pouvait gagner, c'est celui qu'on attendait et qui n'est pas arrivé. Il n'est pas au rendez-vous, Charles Millard.
0: Oh, mais je ne dirais pas ça pour hier, là.
1: Alors, donc, non, mais écoute-moi, madame, je
0: Ok, je
1: suis en train
0: t'écoute,
1: de te
0: vas-y.
1: faire la barbe.
0: That's
1: Donc,
0: it, voilà.
1: on dit que celui qui pouvait perdre, c'est Marc Carney. Pardon,
0: Non.
1: c'est Paul Saint-Pierre Plamondon qui caracole en tête. Et celui qui pouvait gagner, c'est justement Charles Millard, parce que bon, on l'attendait. Et puis, on l'a pas senti depuis le début de cette campagne. Donc, est-ce que Paul Saint-Pierre Plamondon a fait des erreurs lors de ce dernier débat, tel qu'on pourrait dire qu'il a perdu le débat? C'est non. Est-ce qu'on peut dire au contraire que Charles Millard a fait tellement et si bien qu'il a gagné le débat? C'est encore non la réponse.
2: Moi, j'ai l'impression, surtout dans l'opinion, ce n'est pas ce que j'ai vu hein, dans le premier débat, mais dans l'opinion, j'ai l'impression que c'est surtout Madame Fréchette qui perd des points avec enfin, le premier. Je n'ai pas encore vu le deuxième.
1: Et moi, dans les deux débats, assez bizarrement, j'ai vu une outsider,
2: Madame Gazal?
1: Madame Huda Ghazal,
2: Ouais, moi aussi.
1: qui m'a agréablement surpris parce qu'elle parle au nom de ses convictions politiques et de ses projets qui ont l'air d'être bien ficelés depuis des lunes. On peut ne pas
2: Elle s'adapte.
1: adhérer à ces extravagances dans les coupes et les dépenses et les épiceries communautaires.
2: Elle semble être la plus
1: Ah.
2: sincère dans son affaire.
1: Ben oui, si elle est sincère, la question ne se pose même pas. Elle croit dans ce qu'elle annonce et puis on voit que c'est des programmes qui sont là depuis des lunes, parce qu'elle les articule avec clarté. Et moi, elle m'a surpris. Est-ce qu'elle gagnera le trophée? Pas sûr, mais je pense qu'elle est une outsider à prendre en considération. Pas toi, Madame Hurtelot?
0: Bon, moi, j'ai bien aimé sa tenue dans les deux débats, mais c'est avec ses programmes, certains de ses programmes que j'ai de la difficulté. Mais si on parle, si on reste dans le débat, elle est effectivement claire et puis elle ne s'en cache pas et c'est ça, puis c'est ça, puis elle explique pourquoi et puis bon. Et elle n'a pas peur non plus, comme certains, d'appuyer l'indépendance du Québec. Alors que ça pourrait la nuire, comme ça nuit à Paul Saint-Pierre Plamondon, qui a dû faire, comment on dit ça là déjà, une courbe pour essayer d'esquiver le référendum dans ces élections-là. Mais oui, Madame Gazal, je pense qu'elle a étonné plusieurs, plus d'un.
2: Monsieur
0: Mais
2: Dieu.
0: celui que j'ai commencé à découvrir vraiment là, lors du deuxième débat, c'est Monsieur Milliard, qui était hier beaucoup plus sûr de lui, et puis bon, qui attaquait même hier soir. Et je pense que les électeurs commencent à voir et à faire la différence entre les candidats.
1: Alors, s'il faut parler de Milliard, je pense que Charles Milliard a fait une chose très bien. Là, à la faveur de ces deux derniers débats, mais surtout celui de hier soir, il s'est campé dans le rôle du chef du camp du non éventuellement
0: Oui.
1: s'il y a un référendum
2: Oui,
1: ici.
2: oui. Et puis
1: Ah
2: avec la
1: oui. Ce que
2: phrase.
1: voulait lui ravir Madame
2: Le
1: la
2: chef.
1: Première ministre.
2: Oui, mais c'est là que Milliard a bien joué. Il lui a posé la question directement et Madame Fréchette, enfin, lors du premier débat, elle n'a pas pu répondre. Et à ce moment-là, la petite phrase, pour moi, qui est vraiment, a conclu l'affaire, c'est lorsqu'il a dit, ben, on a tous compris qu'il y a un seul parti fédéraliste ici. Et à ce moment-là, il n'était pas seulement le chef du non, ben, il explique qu'il n'y a qu'un seul camp du non et que tout le reste soit ceux qui sont pour le oui et puis d'autres qui n'osent pas se mouiller. Je pense que c'est là qu'il a vraiment assommé Madame Fréchette avec cette histoire de référendum.
1: Oui, non, mais il faut comprendre que c'est un travail, je dirais, de longue haleine. La phrase est venue clore tout ça, je suis d'accord. Mais avant, Madame Fréchette a tellement tergiversé sur la
0: Eh oui.
1: question de savoir est-ce qu'elle voterait pour le
2: C'est
1: oui
2: ça.
1: ou est-ce qu'elle voterait pour le non, etc. Ça n'a jamais été très, très clair. Aujourd'hui, ça l'est, mais c'est déjà trop tard et je pense que les fédéralistes ne voudraient pas confier à une indépendantiste, ne serait-ce que dans son passé, n'est-ce pas, le rôle de conduire le camp du non. Donc, pour moi, est-ce que ça peut amener Monsieur Billard à gagner, ne serait-ce que par une faible marge, un poste de Premier ministre, même avec un gouvernement minoritaire? Moi, je ne dirais pas ça. Je ne dirais pas ça. Oui, il s'est fait mieux connaître, mais ça prend d'autres choses. Il y a une certaine hésitation. C'est ça le problème aussi, hein, dans ces débats-là. J'ai vu Madame Gazal hier, par contre. interrompre beaucoup les collègues, n'est-ce pas?
0: Et là, elle a remplacé Madame Fréchette.
1: Elle a remplacé Madame Fréchette, mais il faut le faire aussi. Il faut le faire aussi de temps en temps, pas trop. Est-ce que Monsieur Milliard, lui semble trop poli pour être premier ministre?
2: Trop poli.
0: Oui, oui.
2: Mais Madame Fréchette, lors du premier débat, ce n'est pas tant parce qu'elle interrompait qui posait le problème. C'est parce que lorsqu'elle le faisait, elle se faisait reprendre. Donc à chaque fois, on a l'impression que ses interventions.
1: Non, mais elle n'arrêtait pas
0: non plus. Non, elle n'arrêtait pas au premier débat là.
1: C'est ça.
0: Non.
1: Quand tu peux couper juste pour ajouter une petite affaire et sans elle empêchait à l'autre de dire. Et ça, ce que ça donne, c'est comme si tu ne veux pas entendre la vérité que l'autre veut t'annoncer. Et tu veux boucher un coin. Et c'est dommage.
0: Mais voilà. Sur ce point-là, elle s'est assagie hier soir.
1: Qui?
2: Ben,
0: Madame Fréchette, elle l'a fait beaucoup moins qu'au premier débat.
1: Oui, on lui a dit.
2: Je vais regarder dans la journée. J'espère que Asma sera avec nous demain pour en parler. Bon, on verra.
1: Madame Ertelou,
0: il y a un débat ce soir.
1: Urgence oblige, Madame Ertelou.
0: Il y a un débat ce soir, dis-nous.
2: Non, mais moi,
1: non,
2: c'est
1: un débat.
0: Pour en parler, pour parler de quoi? Demain?
2: Il est 7h, je dois vous laisser partir. Bye. Merci à vous deux, bonne journée et à la prochaine. Jean-Ernest, à plus tard.
0: Bye.
2: Les nouvelles nationales après la pause.

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Christine Fréchette a critiqué le cadre financier du PQ lors d'un bain de foule mercredi matin, suggérant qu'il ne tient pas vraiment la route. La chef de la CAQ a aussi ajouté que le cadre financier du PQ ne lui permet pas de dire qu'il fait ce qu'il dit. Nous écoutons un extrait des propos de Madame Fréchette.

Pendant 90 minutes sur Nouveau et sur Crave, Christine Fréchette de CAQ, Charles Milliard du PLQ, Paul Saint-Pierre Plamondon du PQ, Ruba Gazal de Québec solidaire et Éric Duhaime du PCQ ont échangé sur les grands enjeux qui préoccupent les Québécois. Le débat électoral, animé par Michel Bérère, s'est décliné autour de cinq grands thèmes: le cours de la vie, les finances publiques et les infrastructures, l'avenir des jeunes, la santé et l'itinérance, ainsi que la protection du français. Les faits saillants ont gravité autour du référendum, du coût de la vie et du sempiternel troisième lien. Nous écoutons un extrait des chefs.

Si le maire de Québec, Bruno Marchand, respecte sa promesse électorale faite l'an dernier, la hausse moyenne des taxes municipales sera égale ou inférieure à 3,2% en 2027 à Québec, a calculé le journal. Pour indexer ces taxes, la municipalité se base sur la hausse réelle du coût de la vie. Les taxes sont annuellement augmentées d'un pourcentage qui correspond à la variation moyenne annuelle de l'indice des prix à la consommation de Statistique Canada pour la région métropolitaine de Québec, explique-t-on. Pour déterminer la hausse de 2027, il faut calculer l'évolution de l'IPC entre le 1er septembre 2025 et le 31 août 2026. Comme les données d'août 2026 viennent tout juste d'être rendues publiques, une addition suivie d'une division permet de réaliser la moyenne des 12 derniers mois. C'est ce qui amène à ce pourcentage de 3,2 qui deviendra le taux de référence pour l'inflation de 2026 à la ville de Québec. Fort discrète chaque fois qu'il est question d'éléments liés au budget, la ville de Québec n'a pas voulu commenter le calcul. Selon les informations, le maire Marchand devrait bientôt réitérer qu'il honorera bel et bien sa promesse de ne pas taxer en haut de l'inflation.

Le service d'urgence 911 est paralysé par une panne technique à travers le Canada qui a débuté dans la nuit du mercredi au jeudi. Donc la panne hein, qui a débuté dans la nuit de mercredi au jeudi. Plusieurs corps policiers ont fait état de cette interruption du service 911 qui semble avoir touché l'Ontario et plusieurs secteurs du Québec, dont la région du Grand Montréal. La Sûreté du Québec a confirmé vers 5h30 qu'un problème technique affectait le transfert de certains appels entre les centres 911 et les centres de gestion des appels de la SQ, peut-on lire dans une publication Facebook. Le service de police de la ville de Montréal a précisé que la panne a été résorbée rapidement et que tout est redevenu à la normale vers 4h45. La police provinciale de l'Ontario dit avoir reçu des signalements faisant état de panne intermittente du service 911 dans certaines régions de la province. Le problème fait l'objet d'une enquête et des mises à jour seront fournies dès que des renseignements seront disponibles, a indiqué la PPO sur les réseaux sociaux. Une manifestation s'est tenue à Montréal mercredi soir en marge de la rencontre internationale sur l'intelligence artificielle. L'événement, organisé pour dénoncer l'enfer de l'IA, a entraîné une altercation musclée entre manifestants et des policiers du service de police de la ville de Montréal. Plusieurs centaines de manifestants ont pris la rue après avoir quitté le palais des congrès où se tient le grand rendez-vous consacré à l'intelligence artificielle. Ils ont marché dans les rues du centre-ville afin de dénoncer les risques associés à cette technologie. Les policiers du SPVM ont toutefois mis fin à la manifestation et dispersé la foule en soirée. Vers 17h, les manifestants se rassemblaient au Palais des Congrès afin de commencer leur parcours. Celui prévu ayant été modifié, certains individus ont tenté de déplacer des barrières en vue de poursuivre leur marche jusqu'à la place des festivals. C'est à ce moment, vers 19h, qu'une altercation a éclaté entre des policiers et certains manifestants à l'angle des rues Sainte-Catherine et Jeanne-Mance. Les policiers tentaient alors d'encadrer le mouvement de la foule. Un homme a notamment été maîtrisé au sol par 5 policiers. Des gaz lacrymogènes ont également été utilisés par le SPVM afin de disperser la foule. Les tensions étaient palpables durant la manifestation alors que plusieurs manifestants portaient des masques, ce qui est interdit lors des manifestations dans la province. De nombreux participants ont par ailleurs scandé des slogans visant la police, notamment en faveur du désarmement des policiers. Des cris et des slogans provenant de personnes qui s'étaient greffées au groupe ont également retenti au cours de la manifestation. Certains de ces individus n'avaient pas nécessairement de lien avec la mobilisation initialement organisée contre l'intelligence artificielle.

Le ministère de la Culture et de la Communication dénonce la séquestration du journaliste Wesley Renaud-Jean, détenu depuis plus d'une semaine, et appelle à sa libération immédiate et sans condition. Dans une note publiée ce mercredi, le MCC exprime sa solidarité envers ce travailleur de presse, tout en réaffirmant son soutien à la corporation journalistique. La mairie de la commune de Kinskoff annonce des mesures exceptionnelles de sécurité sur tout le territoire communal. Interdiction de circulation des motos de 21h à 5h du matin, fermeture des établissements de nuit, contrôle de véhicules et obligation de pièces d'identité. Ces dispositions temporaires et préventives visent à protéger la population et seront réévaluées selon l'évolution de la situation, selon un avis de la mairie. C'est la deuxième fois en 2 semaines que le Conseil électoral accorde une prolongation aux organisations politiques pour inscrire leurs candidats sur sa plateforme en ligne. Jusqu'au mercredi 16 septembre, il y avait 7 candidats à la présidence inscrits et 28 structures politiques sur 105 agréés qui ont réussi l'enregistrement de leurs 30 000 membres, condition légale indispensable pour l'inscription des candidats. La lenteur enregistrée dans les opérations électorales force le Conseil électoral à modifier une deuxième fois son calendrier après la modification du 2 septembre dernier. Dans un communiqué publié mercredi, l'institution électorale informe que sur demande insistante des structures politiques agréées, elle accorde un délai additionnel allant jusqu'au 9 octobre 2026 aux acteurs politiques concernés pour l'inscription en ligne des candidats et le dépôt des pièces. Une source au CEP a confié que depuis le lancement du processus au mercredi 16 septembre, l'institution électorale n'a enregistré que 7 inscriptions de candidature à la présidence, 117 au Sénat, 311 à la députation, 95 cartels municipaux, 99 CASEC et 47 ASEC sur la plateforme en ligne. Une source au Conseil électoral a reconnu que certaines dispositions au décret électoral constituent de véritables contraintes à l'inscription des candidats. Les organisations politiques nous ont fait savoir qu'ils ont du mal à trouver certains documents exigés dans le décret électoral. Ces acteurs politiques nous ont demandé une prolongation du processus d'inscription. On n'a pas le choix que d'accepter, explique ce conseiller électoral joint au téléphone mercredi par le Nouvelliste. Certaines dispositions dans le décret électoral, selon ce conseiller électoral, ne représentent pas uniquement une barrière pour les candidats. Nous aussi, au CEP, nous avons rencontré des contraintes dans notre mission sur le terrain à cause du décret, notamment dans le recrutement du personnel pour les contentieux. La déclaration de patrimoine, la preuve de résidence exigée par le décret sont considérées comme de trop et les gens, jugés avocats sollicités, sont réticents à la proposition d'intégrer le processus de contentieux. Dans son communiqué publié mercredi pour annoncer la prolongation de la date d'inscription des candidats, le CEP indique que parallèlement, il poursuit les discussions avec les acteurs politiques et le gouvernement dans la perspective d'une modification du décret électoral en vigueur.

Le ministère du Commerce et de l'Industrie informe avoir pris connaissance des préoccupations concernant la qualité de certains produits pétroliers. Dans un avis daté du 15 septembre 2026, le MCI annonce des vérifications et contrôles sur la qualité des produits pétroliers avec recours à des expertises spécialisées si nécessaire. Il précise qu'aucune conclusion ne peut être tirée avant les analyses techniques et invite les consommateurs à la prudence et au calme. Le MCI rappelle aux importateurs et distributeurs leur obligation de mettre sur le marché des produits conformes et traçables, avertissant que toute non-conformité établie sera sanctionnée conformément au décret du 11 mars 2020.

L'Office national d'assurance vieillesse, l'ONA, a lancé mercredi le Forum national sur la modernisation et la consolidation du système de retraite en Haïti. Le ministre des Affaires sociales et du Travail, Marc-Élie Nelson, le ministre des Travaux publics, Transports et Communications, Joseph Almat Pierre-Louis, la ministre du Tourisme, Stéphanie Smith, ainsi que la directrice générale de l'ONA, Lovely François, étaient présents lors de la cérémonie de lancement prévue sur 3 journées. Jusqu'au 18 septembre, le forum réunit l'État, les partenaires sociaux, le secteur privé, la société civile et des experts autour de l'avenir de la retraite et de la sécurité sociale.

Le ministre de l'Agriculture, des Ressources naturelles et du Développement rural, l'agronome Marcelin Aubourg, a rencontré le mardi 15 septembre 2026 l'ambassadeur d'Argentine en Haïti, M. Pablo Graziano. Les échanges ont porté principalement sur le renforcement de la coopération agricole entre Haïti et l'Argentine. Les deux responsables ont discuté de la formation des cadres du secteur, de l'intégration de nouvelles technologies dans l'agriculture, ainsi que du partage d'expériences et de connaissances entre les deux pays.

L'OCNH appelle à un meilleur suivi des engagements d'Haïti en matière de droits humains. L'organisation a organisé mardi un atelier sur l'examen périodique universel. La rencontre s'est tenue à l'hôtel Montana. Elle a réuni des responsables publics, des organisations de la société civile et des partenaires internationaux. Le ministre de la Justice, Patrick Pélissier, y a participé. Le protecteur du citoyen AI, Jean-Wilner Morin, était également présent. Des représentants du HCDH et du HCR ont aussi pris part aux discussions. Les participants ont examiné plusieurs questions liées aux droits humains. L'accès à la justice était au centre des échanges. La détention préventive prolongée a aussi été abordée. Les conditions carcérales ont également retenu l'attention. Le droit à l'identité faisait partie des autres sujets discutés. La situation des personnes déplacées a aussi été évoquée. Pour sa part, le directeur exécutif de l'OCNH, Maître Camille Oxius, a insisté sur le suivi des recommandations de l'EPU. Selon lui, ces recommandations doivent produire des résultats concrets. Il appelle donc à une meilleure coordination entre les institutions publiques et la société civile.

Dans la matinée du mardi 15 septembre 2026, la localité de Mamon, située dans la commune de Saint-Michel-de-la-Talaye, au cœur du département de l'Artibonite, a subi un violent assaut armé. L'incursion a été perpétrée conjointement par des membres des coalitions criminelles Grand Griffe et Cocorate sans race, deux groupes très redoutés dans la région. Selon plusieurs sources locales, cette offensive violente contre la population civile a laissé derrière elle un bilan tragique de plusieurs morts et de nombreux blessés. Près d'une dizaine de policiers de la police nationale d'Haïti, transférés du commissariat de Delma 33 vers le département de l'Artibonite, se trouvent bloqués depuis 2 jours à l'autorité portuaire nationale à Port-au-Prince dans l'attente d'un bateau vers les Gonaïves. Ces agents expriment leur forte indignation face à une prise en charge défaillante et au manque de moyens. Alors que la direction de la police présente ces mutations comme des rotations normales et non comme des sanctions liées aux récents enlèvements enregistrés à Delma, les difficultés de déploiement sur le terrain soulignent les faiblesses opérationnelles de l'institution.

Le ministère à la condition féminine et aux droits des femmes a ouvert le lundi 14 septembre 2026 à Pétionville une série de consultations avec plusieurs partis et regroupements politiques. Cette initiative rassemble des figures de diverses tendances, dont des représentants de Combit National, de l'Organisation du Peuple en Lutte, de la Paix et d'En Avant pour Haïti. Les échanges visent à élaborer des stratégies concrètes afin d'assurer une participation réelle et équitable des femmes lors des prochaines échéances électorales du pays. L'ambassade des États-Unis en Haïti propose une prime pouvant atteindre 3 millions de dollars américains pour toute information permettant de neutraliser les réseaux criminels opérant dans le pays. Les renseignements peuvent être transmis de manière confidentielle via des messageries sécurisées comme WhatsApp, Signal ou Telegram, avec la possibilité d'offrir aux informateurs un programme de relocalisation hors d'Haïti. Cette initiative cible prioritairement le trafic d'armes, alors que les données des Nations Unies rappellent que plus de 80% des armes saisies sur le territoire haïtien proviennent directement ou indirectement du marché américain.

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Orlando City U19, entraîné par Bitiello Jean-Jacques, a remporté le premier derby de Florida dans la catégorie U19 cette saison en s'imposant 1-0 face à l'Inter Miami le samedi 12 septembre 2026. Lors de la saison 2025-2026, l'Académie d'Orlando City U17 avait terminé à la première place du classement de la saison régulière de la MLS Next Academy. Malheureusement, les hommes de l'entraîneur haïtien Bitiello Jean-Jacques avaient été stoppés en huitième de finale en playoff. Cette saison, la jeune écurie d'Orlando City, catégorie U19, compte bien enregistrer de bonnes notes. Étant à domicile, elle a battu l'Inter Miami U19 sur la plus petite des marges, 1-0. Suite à une faute commise aux dépens de Lennox Alvarado, l'arrière latéral droit d'Orlando et joueur de la sélection américaine, Jacob Garcia a converti le penalty à la 75e minute de jeu. Un succès ayant beaucoup de signification pour l'équipe d'Orlando. Débuté par une victoire face à une équipe rivale, c'est de bon augure, avec Bitiello Jean-Jacques qui a passé de l'équipe d'Orlando City U17 à celle de U19 cette saison. Les U19 d'Orlando espèrent donc gravir des échelons cette année dans leurs championnats respectifs. Nouveau récital pour le Barça. Encore impressionnant offensivement, le géant catalan a signé une sixième victoire en six journées de la Liga mercredi en torpillant le Racing Santander 7-2 grâce notamment à un triplé de son capitaine Rafinha. Sous une pluie battante au Camp Nou, la tornade barcelonaise a balayé le promu, champion de deuxième division l'an passé, pour prolonger la superbe série catalane. 6 matchs, 6 victoires et 28 buts marqués. Déjà installé en tête du championnat, le double champion d'Espagne en titre, premier avec 18 points, conserve ainsi ses 3 longueurs d'avance sur le Real Madrid avant un premier test ce week-end sur la pelouse du Séville FC. Le Séville est quatrième avec 13 points. Le capitaine barcelonais Rafinha, en feu depuis le début de saison, a été une nouvelle fois le grand artisan de ce carton avec un triplé dont 2 pénaltys, portant son total à 9 buts en Liga, 2 de plus que le buteur français du Real Madrid Kylian Mbappé, son dauphin au classement de Pichichi. Le latéral portugais João Cancelo s'était illustré le premier avec une frappe surpuissante pour ouvrir le bal catalan et a ensuite redonné 2 longueurs d'avance au Blaugrana d'une deuxième tentative lointaine déviée par un défenseur après la réduction du score du Sénégalais Maguette Gaye. Le prodige catalan Lamine Yamal s'est lui rattrapé de son pénalty raté en fin de première période avec une passe décisive tardive pour le Brésilien Gabriel Jesus et une reprise du gauche pour clore le festival barcelonais. Le gardien polonais, Szczęsny, 36 ans, entré en jeu à la mi-temps à la place de Joan Garcia, blessé après une glissade sur le bord de la pelouse, avait offert un deuxième but au Marocain Yasser Zabiri, prêté par le Stade Rennais. À Madrid, les anciens de Ligue 1, Jonathan David et Kang In-Lee, ont mené un Atlético enfin séduisant vers un large succès contre Osasuna, 4-0. Déjà buteur lors de sa première entrée en jeu le week-end dernier contre la Real Sociedad, l'attaquant canadien, passé par Lille et prêté par la Juventus, a réussi ses débuts comme titulaire en ouvrant le score en 2 temps, à la 24e minute, puis en décalant le milieu sud-coréen, double champion d'Europe avec le PSG. Le défenseur franco-espagnol Ruben Lenormand a enfoncé le clou à la 63e minute, avant que le champion du monde espagnol Alex Baena n'alourdissent un peu plus le score en fin de match. Ces 4 buts sont venus récompenser une énorme domination des Rojiblancos, dont la victoire aurait pu être encore plus large sans les interventions décisives du gardien adverse, Aitor Fernandez. Les hommes de Diego Simeone, auteurs de leur meilleur match de la saison, arriveront lancés pour la réception de leurs voisins du Real au Metropolitano dimanche dans le derby de la capitale. Décisif lors des 5 premières journées, l'attaquant gabonais Pierre-Emerick Aubameyang n'a, cette fois-ci, pas pu éviter la première défaite de la saison du Deportivo La Corogne contre le Séville FC. L'autre rencontre de la soirée entre Levante et l'Athletic Bilbao n'a pas pu se jouer en raison des intempéries qui touchent l'est de l'Espagne et donc a été reportée.

Lionel Messi et l'Inter Miami remportent la Campeones Cup mercredi 16 septembre après une victoire 2-0 face au Cruz Azul du Mexique. Le jeune retraité a ouvert le score à la 24e minute pour permettre à l'Inter de rentrer au vestiaire avec l'avantage du score. Il s'agissait de son 100e but avec le club floridien en 115 matchs, toutes compétitions confondues. Pour corser l'addition, Casemiro, dans le deuxième acte, a inscrit le deuxième but à la 81e minute. Ce succès offre nouveau titre à l'Inter Miami et à Lionel Messi. Ce dernier compte désormais 49 trophées dans sa carrière, 35 avec le FC Barcelone, 3 avec le Paris Saint-Germain, 5 avec l'Inter Miami, dont la récente Campeones Cup et la sélection argentine avec laquelle il compte 6 trophées.

puis, l'après Lionel Messi débutera pour l'Argentine le 30 septembre par un match amical contre la Bolivie, suivi les 3 et 6 octobre de rencontres contre le Burkina Faso et le Bénin, a annoncé mardi la Fédération Argentine de Football. Les 3 matchs de l'équipe, dirigée par Lionel Scaloni, se joueront en Argentine, au stade Mario Kempes de Cordoba contre la Bolivie et au Monumental de River Plate contre les 2 sélections africaines. On arrête ici pour le sport. Dans un instant, les nouvelles internationales.

0: La Réserve fédérale américaine a relevé mercredi 16 septembre ses taux d'intérêt pour calmer l'inflation, une mesure à l'opposé de ce qu'attendait Donald Trump en nommant Kevin Warsh à sa tête. Le président américain a alors réclamé que les taux d'intérêt baissent rapidement dans un message sur sa plateforme True Social. Il les voudrait à 1% ou moins. Reportage.
1: C'est peu dire que sa parole était très attendue. Mercredi, Kevin Warsh s'avance à la tribune pour annoncer une mesure inédite depuis 3 ans.
2: Le comité de la Fed a décidé de relever la fourchette cible du taux des fonds fédéraux d'un quart de point de pourcentage pour la porter à 3,75-4%.
1: Cette hausse des taux vise à juguler l'inflation aux États-Unis, mesurée à 3,7% en rythme annuel en juillet dernier. Devant ce chiffre alarmant, le président de la Fed, nommé il y a 4 mois par Donald Trump pour mener une politique monétaire accommodante, se voit contraint de faire l'inverse, poussé par le besoin de rassurer quant à son indépendance, garante de sa crédibilité.
2: Je n'ai rien à vous dire concernant d'éventuelles discussions avec le président. L'indépendance de la Réserve fédérale implique notamment que nous restions dans notre couloir. L'indépendance fonctionne dans les deux sens.
1: Réaction immédiate de Donald Trump, qui réclame sur son réseau social des taux d'intérêt plus bas et vite, alors que se profilent les élections de mi-mandat début novembre. Devant la presse, il accuse le Conseil des gouverneurs de la Fed, mais se garde de s'en prendre à son président.
3: J'en ai parlé à Kevin Warsh et je lui ai dit qu'il pouvait tout aussi bien voter avec le Conseil puisque cela ne changeait rien. Le Conseil est très hostile. Ses membres sont très politiques, ils font de mauvaises choses.
1: Les pressions répétées du locataire de la Maison-Blanche ne produisent visiblement que peu d'effets sur la Fed. Dans leurs prévisions publiées mercredi, 16 des 19 membres du comité de la Banque centrale envisagent une nouvelle hausse des taux d'ici la fin de l'année.
0: Le haut responsable de l'ONU pour les droits humains a déclaré qu'il craignait que les corps retrouvés ce mercredi ne soient que la partie émergée de l'iceberg. L'effondrement d'un immeuble à Gaza tue au moins 21 personnes, dont 12 enfants. Reportage Africa News.
4: Un immeuble de 6 étages abritant des dizaines de personnes à Gaza s'est effondré ce mercredi, tuant au moins 21 personnes, dont 11 enfants, tandis que des dizaines d'autres sont toujours portées disparues. Selon l'agence de protection civile, le bâtiment s'est effondré pendant la nuit sur des maisons et des tentes voisines. L'instabilité du bâtiment était connue, il avait été partiellement détruit lors d'une frappe israélienne au début de la guerre. Cet effondrement met en lumière les conditions de vie insalubres dans lesquelles est contrainte de vivre la population de l'enclave palestinienne. Aucun travail de reconstruction n'a été entrepris depuis le début du cessez-le-feu il y a près d'un an, durant lequel les frappes israéliennes se poursuivent quotidiennement. L'État hébreu a déclaré qu'il n'autoriserait aucune reconstruction tant que le Hamas ne serait pas désarmé et n'a permis qu'à quelques pelleteuses d'entrer dans la bande de Gaza. Face au nombre considérable de Palestiniens sans abri et à la pénurie majeure de matériaux de construction, de nombreux habitants de Gaza ont pris le risque de s'installer dans des bâtiments jugés dangereux. L'Agence de protection civile de Gaza en a recensé environ 2000 sur le territoire qui, selon elle, risquent de s'effondrer.
0: En République démocratique du Congo, la coalition d'opposition C64 a manifesté mardi 15 septembre dans les rues de Kinshasa. Depuis plusieurs mois, ses membres s'opposent au projet de changement de la constitution porté par la majorité. Reportage France 24.
5: C'est au pied de la statue de Lumumba, au centre de Kinshasa, que des centaines de militants de l'opposition se sont rassemblés. Ils ont répondu à l'appel des leaders de la coalition C64. Le mot d'ordre, dire non au projet de changement de constitution porté par la majorité au pouvoir. L'opposition y voit une possible porte d'entrée vers un troisième mandat pour le président Félix Tshisekedi.
6: Les peuples souffrent, il n'y a pas de courant, il n'y a pas d'eau, il n'y a pas d'électricité. Les enfants à l'école souffrent, nous avons la guerre partout. Le pays était entier hier, mais le pays est divisé. Donc rien ne marche aujourd'hui, il n'y a pas d'espoir. Raison pour laquelle nous disons non, non au changement de la constitution.
5: Sur le parcours, les policiers anti-émeutes sont déjà positionnés. Avant le départ des manifestants, les dernières consignes sont données.
7: Nous voulons aussi que nous nous trouvions en face des militants patriotes.

0: routes.
1: Tout à fait.
0: Qui sont prêts pour sauvegarder le patrimoine de l'État.
1: Tout à fait.
0: Qui sont prêts pour respecter la tenue. En tout cas, notre attitude, c'est l'attitude de vous accompagner jusqu'au votre point de chute.
2: Un point de chute qui ne sera jamais atteint par les manifestants. Devant le siège de l'UDPS, le parti présidentiel, des échauffourées éclatent entre militants de l'opposition et partisans pro-pouvoir. Quelques détonations retentissent. La manifestation est rapidement dispersée. L'opposant Martin Fayoulou arrive au siège de son parti, en boitant.
3: Voilà un gouvernement qui a le pouvoir, mais qui travaille avec une milice privée pour réprimer les manifestations des opposants. Ça, je suis outré.
2: Cette manifestation de l'opposition intervient alors que les députés font leur rentrée parlementaire. Au programme, pour les députés, l'examen du projet de loi sur l'organisation du référendum. Un texte qui pourrait ouvrir la voie à un référendum constitutionnel.
4: Ursula von der Leyen a dévoilé mercredi 16 septembre des propositions très attendues pour protéger les enfants et adolescents en ligne en Europe. La présidente de la Commission européenne souhaite notamment une interdiction des réseaux sociaux aux moins de 13 ans et des comptes aux fonctions limitées pour les moins de 15 ans. Reportage France 24.
5: C'est un texte qu'Ursula von der Leyen peaufine depuis de longs mois, l'EU Kids Act, ou la loi pour les enfants de l'UE, qui a pour but de répondre à une question majeure, comment brider les fonctions addictives des réseaux sociaux pour les mineurs. La présidente de la Commission européenne veut notamment une interdiction pour les moins de 13 ans.
6: Pas de réseaux sociaux avant l'âge de 13 ans. Pas de compte personnel avant l'âge de 15 ans. Cela signifie que les jeunes de 13 à 15 ans ne disposeront que de mini-comptes installés et supervisés par leurs parents ou tuteurs avec des fonctionnalités restreintes et une durée limitée à une heure par jour.
5: Pour les adolescents entre 15 et 18 ans, les plateformes seront tenues d'adopter une conception sécurisée, tels que des algorithmes fortement encadrés pour limiter les comportements addictifs, des réglages de sécurité et de confidentialité plus stricts, ou encore l'interdiction des contacts avec des utilisateurs inconnus.
6: Nous ne devons pas accepter que des enfants soient poussés vers des contenus toujours plus extrêmes. Nous ne devons pas accepter que les filles et les femmes voient leurs photos utilisées dans des images sexualisées générées par l'intelligence artificielle. L'Europe a le pouvoir d'agir.
5: Ces mesures nécessitent l'accord des 27 pays membres. 11 d'entre eux ont d'ores et déjà instauré des restrictions ou envisagent de le faire dans les prochains mois. Mais les avis divergent au sein même de l'Union. Certains, comme le Portugal, fixent la majorité numérique à 16 ans. D'autres, comme l'Autriche, à 14 ans. La France, elle, pousse pour l'âge de 15 ans. Le sujet est aussi particulièrement sensible car il touche à un domaine de compétences nationales cher à chaque État. Ce projet de loi sera détaillé jeudi et est très attendu par les familles endeuillées. 132 associations et experts ont adressé une lettre ouverte à Ursula von der Leyen pour demander une régulation plutôt qu'une interdiction et éviter ainsi que tout le fardeau ne retombe sur les épaules des parents.
4: L'Arabie Saoudite a promis qu'elle n'hésiterait pas à prendre des mesures dissuasives contre les Houthis après les alertes sur de possibles attaques de drones près du lieu le plus sacré de l'islam, les premières depuis le début de la guerre en Iran en février. Reportage Euronews.
7: La ville sainte de l'islam, au cœur de la guerre de communication entre les Houthis et l'Arabie Saoudite. Ce mercredi, la coalition militaire menée par Riyad dit avoir détruit un drone qui se dirigeait vers la Mecque. À en croire son porte-parole, sa provenance ne fait aucun doute.
8: Le mardi 15 septembre 2026, vers 18h50 heure locale, les forces royales saoudiennes de défense aérienne ont réussi à intercepter et à détruire un drone hostile lancé par la milice terroriste Houthi avant qu'il n'entre dans l'espace aérien interdit de la Sainte Capitale.
7: Une attaque fermement condamnée par le Pakistan, la Ligue arabe et l'Organisation de la coopération islamique. De leur côté, les Houthis nient avoir visé la Mecque. Selon eux, leurs missiles ne ciblent que des installations pétrolières et militaires sur le sol saoudien. Les rebelles yéménites accusent Riyad d'avoir mené des centaines de frappes contre eux et revendiquent la destruction d'un avion.
9: Les forces armées yéménites, avec l'aide et la grâce de Dieu, sont parvenues à abattre un avion de combat saoudien de type F-15 alors qu'il menait des opérations hostiles.
7: Après plusieurs années d'accalmie, les hostilités ont repris au Yémen au mois de juillet entre les Houthis pro-Iran et les forces gouvernementales soutenues par Riyad et ses alliés. La semaine dernière, les rebelles ont repris à l'armée l'ensemble du littoral yéménite donnant sur la mer Rouge, s'emparant ainsi du détroit stratégique de Bab el-Mandeb. Un revers majeur pour l'Arabie Saoudite, qui comptait sur ce couloir pour exporter son pétrole, à l'heure où le détroit d'Ormuz de l'autre côté de la péninsule arabique reste verrouillé par Téhéran.
4: L'Irak tourne une page sécuritaire. Bagdad annonce la fin au 30 septembre de la mission de la coalition internationale anti-djihadiste dirigée par Washington, dont les conseillers sont stationnés dans le nord du pays. Reportage Africa News.
2: L'Irak tourne une page sécuritaire. Bagdad annonce la fin au 30 septembre prochain de la mission de la coalition internationale anti-djihadiste dirigée par Washington, dont les conseillers sont stationnés dans le nord du pays. Le gouvernement irakien affirme être prêt à assumer seul sa sécurité. La présence de la coalition n'est plus nécessaire dans le cadre de la lutte contre Daesh. Les forces de sécurité irakiennes, dans le prolongement du discours prononcé récemment par le commandant en chef, ont recommandé de poursuivre le renforcement des capacités, des moyens, de l'armement et des autres aspects techniques et logistiques, en particulier pour la plupart des forces de sécurité. Il existe à ce stade des aspects importants et spécifiques tels que la défense aérienne, les efforts en matière de renseignement, ainsi que des questions techniques. Par conséquent, le 30 septembre, c'est la date de l'accomplissement de la souveraineté. Le retrait s'accompagne d'un ultimatum aux groupes armés. Bagdad appelle les milices à déposer les armes, alors que le pays reste exposé aux tensions régionales. Mais pour cet analyste, le désarmement demeure le principal obstacle. Même s'il existe un risque que la guerre entre l'Iran, les États-Unis et Israël s'intensifie, je pense que ces groupes pro-iraniens ne vont pas disparaître. Il est certain que les gardiens de la révolution islamique ne veulent pas renoncer à cette carte, tant qu'il n'y aura pas de règlement avec les États-Unis. Je ne vois pas l'un de ces groupes se désarmer volontairement. La fin de cette coalition doit ouvrir la voie à des partenariats bilatéraux entre l'Irak et les pays membres de l'alliance formée en 2014 contre le groupe État islamique.
4: Emmanuel Macron a reçu, jeudi 17 septembre au matin, le chef de l'armée libanaise Joseph Aoun, ouvrant un balai diplomatico-militaire pour préparer un soutien international au déploiement de l'armée libanaise sur l'ensemble du Liban. Reportage France 24.
1: Ils sont les seuls à circuler sur cette route du sud du Liban. Les soldats de la FINUL, la mission de maintien de la paix de l'ONU. Autour d'eux, des monceaux de ruines et des villages abandonnés après les bombardements israéliens de ces derniers mois, en riposte aux frappes du Hezbollah. Ce jour-là, la patrouille se rend dans la localité à majorité chrétienne d'Urmeish, au cœur de la zone occupée par Israël. Parmi ses missions, protéger les civils et garantir leur liberté de mouvement.
10: L'armée israélienne a installé de nombreux points de contrôle au sud de sa ligne de défense avancée. Pour les franchir, il faut donc être escorté par la FINUL. C'est notre rôle. Nous pouvons ainsi garantir aux civils qu'ils traverseront ces points de contrôle en toute sécurité.
1: Les 6000 habitants d'Urmeish dépendent des casques bleus de l'ONU qui escortent les convois de nourriture et de marchandises vers leur village. Mais le mandat de la FINUL, créé il y a près de 50 ans, prend fin en décembre et les habitants s'inquiètent pour l'avenir.
11: Qu'allons-nous devenir? Quel sort attend les commerçants du coin? S'ils veulent acheminer des marchandises depuis Beyrouth, comment ces produits arriveront-ils jusqu'ici? Par ailleurs, quel sera notre sort à nous qui vivons désormais dans une zone bouclée? C'est comme si nous vivions dans une immense prison, isolée.
1: Les forces armées libanaises sont censées se déployer dans le sud du Liban après un retrait progressif des forces israéliennes, selon un accord conclu en juin entre les deux pays. Mais sa mise en place piétine. Dans ce contexte, le président libanais appelle au prolongement du mandat de la FINUL ou à la création d'une nouvelle force dans le sud du pays.
12: L'essentiel, c'est qu'il n'y ait pas de vide. Nous sommes convaincus que toute force qui viendra, quel que soit son nom, s'inscrira dans un cadre juridique dont le principe fondamental est la souveraineté de l'État.
1: La fin du mandat de la FINUL a été décidée par le Conseil de sécurité de l'ONU en août 2025, sous la pression des États-Unis et d'Israël.
4: Bientôt 8 heures, nous allons observer la pause, la suite des informations internationales à notre retour.

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0: En Turquie, 62 personnes, dont des journalistes, ont été placées en détention provisoire à Istanbul depuis le lundi 14 septembre. Les manifestants, réunis devant le palais de justice du quartier de Kaglayan, sur la rive européenne d'Istanbul, ont été encerclés puis interpellés par la police turque après avoir refusé de se disperser. Les manifestations en soutien à la communauté réprimée. Reportage France 24.
1: Une manifestation réprimée et des arrestations en cascade à Ankara. Des scènes similaires à Istanbul plus tôt dans la journée, alors qu'une centaine de personnes manifestaient devant le palais de justice. Elles ont tenté de se réunir pour apporter leur soutien aux dizaines de Turcs, membres de la communauté LGBT+, arrêtés dimanche dernier.
2: 2 minutes après mon arrivée à la manifestation, les gens étaient déjà encerclés. Je ne pouvais pas passer. Ils ont alors immédiatement éloigné la presse et érigé des barricades pour empêcher que l'on filme les violences policières. C'est devenu la norme. Ils agissent comme si de telles pratiques étaient tout à fait banales.
1: Dimanche, la police turque a mené de nombreuses interpellations dans des barguets, mais aussi directement au domicile de militants LGBT+. Les motifs avancés sont multiples. Obscénité, aide à la prostitution ou encore liens financiers avec l'étranger. Des défenseurs des droits humains et des médias ont également vu leurs comptes bloqués sur les réseaux sociaux. Une opération policière inédite par son ampleur qui s'inscrit dans le projet de relance de la natalité voulu par le président turc Erdogan. Selon lui, les personnes LGBT+, qu'il qualifie de perverses, sont responsables de la chute drastique du nombre d'enfants dans le pays.
3: Nous traversons une période où le pouvoir en place tente de présenter les personnes LGBT+, comme la cause de tous les problèmes de la société qu'il ne parvient pas à dissimuler. Ce phénomène ne se limite pas à la Turquie. On observe une vague mondiale, une vague conservatrice de droite anti-LGBT+.
1: Au moins 150 personnes, dont des journalistes, ont été arrêtées en 3 jours. De quoi susciter les critiques également à l'étranger. Des ONG, comme Amnesty International, ont exhorté les autorités turques à mettre fin à leur politique anti-LGBT+.
0: En France, un retour sur les raisons du procès de Rachida Dati et Renaud Nissan. Rachida Dati est jugée à partir de ce mercredi 16 septembre dans une affaire qui mêle corruption, abus de confiance et trafic d'influence. L'ex-ministre est accusée d'avoir perçu, alors qu'elle était eurodéputée, 900 000 euros de l'ex-PDG de Renault Nissan, Carlos Ghosn, qui est lui aussi renvoyé devant le tribunal. Reportage France 24.
4: Une ancienne ministre devant la justice, Rachida Dati, est jugée pour des soupçons de corruption et de trafic d'influence. Selon les juges d'instruction, elle était payée pour prendre des positions favorables au groupe Renault lorsqu'elle était députée au Parlement européen. Elle nie ces accusations. Autre prévenu, l'ex-PDG du groupe automobile, Carlos Ghosn. Au cœur de l'affaire, ce contrat, découvert en perquisition. Il est passé dans le plus grand secret en octobre 2009 entre Carlos Ghosn et Rachida Dati, qui s'apprête à devenir avocate. Montant 900 000 euros sur 3 ans. Rachida Dati, députée européenne, doit conseiller juridiquement le groupe, mais la justice doute de ses prestations. Les enquêteurs pointent des indices de travail singulièrement limités.
5: Il est reproché à Madame Dati d'avoir perçu 900 000 euros, presque 1 million d'euros, de la part de la société Renault, sans avoir justifié d'un quelconque travail. On ne trouve trace d'aucun écrit. C'est quand même assez étonnant.
4: Le parquet national financier est persuadé que Renault s'est offert les services de Rachida Dati pour effectuer du lobbying au Parlement européen. Une pratique strictement interdite. L'ancienne ministre conteste fermement ces accusations. Elle affirme qu'elle conseillait le groupe sur sa stratégie de développement à l'étranger.
6: Nous allons tenter de convaincre le tribunal qu'elle a effectivement travaillé sur des grands enjeux, parfois sur des enjeux où d'autres avocats ne voulaient pas aller, comme l'Iran, parce qu'il y avait des sanctions.
4: Les deux prévenus encourent chacun 10 ans de prison. Rachida Dati joue aussi sa carrière politique. Elle veut aujourd'hui redevenir magistrate. Quant à Carlos Ghosn, en fuite au Liban, il ne devrait pas se rendre à son procès.
0: L'Organisation mondiale de la santé observe des signes encourageants dans la lutte contre l'épidémie d'Ebola. Reportage Africa News.
7: Après 4 mois d'épidémie, l'OMS estime qu'Ebola est désormais principalement concentré dans le nord-est de la République démocratique du Congo. Plus de 1700 personnes ont guéri. Dans les zones les plus touchées de la province de l'Ituri, la transmission du virus est en baisse. Mais le directeur général de l'OMS appelle à ne pas baisser la garde. Nous commençons désormais à observer des signes encourageants qui montrent que nous gagnons du terrain. Dans les zones les plus touchées de la province de l'Ituri, la transmission est en baisse. Le Sud Kivu n'a signalé aucun cas nouveau depuis le mois de mai. Plus de 1700 personnes se sont rétablies. Et après 4 mois, l'épidémie a été en grande partie endiguée dans le nord-est de la RDC. L'un des principaux foyers d'inquiétude se trouve dans le Nord Kivu. Selon Maria Van Kerkhove, responsable de la gestion des épidémies et des pandémies à l'OMS, le nombre de cas y a doublé dans certaines zones. Même si nous observons certains signes positifs en ce qui concerne la réponse elle-même et notre capacité à recenser les cas et à effectuer le traçage des cas contacts, nous pouvons faire preuve d'un optimisme prudent face à la situation actuelle. Mais je pense que nous devons rester réalistes quant au chemin qui nous attend. Et je pense qu'il y a des provinces où nous constatons une augmentation du nombre de cas, notamment au Nord Kivu. Après une propagation à 7 provinces, l'épidémie reste donc sous étroite surveillance. Si certains indicateurs sont aujourd'hui encourageants, la hausse des cas dans le Nord Kivu rappelle que le combat contre Ebola est loin d'être terminé.
0: L'ancien président du Kosovo, Tachi, reconnu coupable de crimes de guerre à La Haye. Reportage Euronews.
8: Hashim Tachi, ancien président et figure majeure de l'armée de libération du Kosovo, l'UCK, a été condamné à 25 ans de prison par les chambres spécialisées sur le Kosovo à La Haye. Il est accusé de crimes de guerre commis pendant le conflit contre la Serbie. Hashim Tachi, qui a été jugé aux côtés de 3 autres anciens chefs de guérilla, a été reconnu coupable de meurtre, de torture, de traitement cruel et de détention arbitraire. Le président du tribunal a déclaré que l'ancien dirigeant avait utilisé sa position, son leadership, son autorité et son influence pour encourager ses crimes, notamment les attaques visant des opposants politiques et des civils perçus comme des collaborateurs ou encore des traîtres pendant leur engagement au sein de l'armée de libération du Kosovo. Pour de nombreux Kosovars, Tachi et l'UCK sont des symboles du mouvement d'indépendance du Kosovo. Après la guerre, il est resté une figure politique centrale et a même joué un rôle déterminant dans la déclaration d'indépendance de 2008. Mais son image a été ternie par un rapport du Conseil de l'Europe publié en 2010 qui lui prêtait des liens avec le crime organisé et lui imputait de graves exactions commises pendant et immédiatement après la guerre. Tout au long de ce procès, les photos de l'ancien président ont été affichées sur d'immenses panneaux publicitaires à travers le pays. Ses partisans ont régulièrement organisé des rassemblements dans la capitale.
0: Le réchauffement climatique accélère la fonte des 2 principales calottes glaciaires de la planète. Plus de 12 000 milliards de tonnes de glace sont déjà perdues. Reportage Africa News.
9: Le réchauffement climatique accélère la fonte des 2 principales calottes glaciaires de la planète. Selon une étude publiée mercredi dans la revue Scientific Data, environ 12 500 milliards de tonnes de glace provenant des glaciers du Groenland et de l'Antarctique ont fondu depuis 1979. Ce volume renvoie à une quantité d'eau gelée suffisante pour recouvrir l'ensemble du territoire continental des États-Unis d'une couche de glace de 5 pieds d'épaisseur. D'après nos observations satellitaires, nous avons constaté une tendance claire. Les calottes glaciaires perdent de plus en plus de masse et ce phénomène s'accentue de décennie en décennie, surtout si l'on considère la glace qui se déverse dans l'océan. Il est tout à fait évident qu'il existe un lien avec le changement climatique. En effet, en raison du réchauffement des températures de l'air et des océans, les calottes glaciaires perdent davantage de masse qu'auparavant. Les 5/6 de cette fonte ne sont donc pas dues à la chaleur de l'air, mais à celle des eaux qui rongent les calottes par le dessous et sur les côtés, tandis que les glaciers se déversent dans les océans. 11 300 milliards de tonnes de glace, mais lorsque l'on convertit ce chiffre en élévation moyenne du niveau de la mer à l'échelle mondiale, cela ne représente que 3,2 cm. Même si ce chiffre peut paraître modeste, nous savons que chaque centimètre d'élévation du niveau de la mer compte. Pour chaque centimètre supplémentaire, environ 2 à 3 millions de personnes seraient davantage exposées au risque d'inondation côtière annuelle. Pour les auteurs de l'étude, il s'agit d'une mauvaise nouvelle pour l'élévation future du niveau de la mer.
0: L'intelligence artificielle progresse à une vitesse fulgurante et suscite un débat mondial sur ses impacts. Afrique du Sud, ses préoccupations dépassent désormais la question de l'emploi. Certains redoutent aussi les risques liés à la sécurité, à la surveillance et à l'évolution incontrôlée. Reportage Africa News.
10: L'intelligence artificielle progresse à une vitesse fulgurante et suscite un débat mondial sur ses impacts. Au Cap, en Afrique du Sud, ces préoccupations dépassent désormais la question de l'emploi. Certains redoutent aussi les risques liés à la sécurité, à la surveillance et à l'évolution incontrôlée de cette technologie. Je pense que l'IA va évidemment prendre la place de tous nos emplois, car l'IA est quelque chose qui va tout contrôler, de sorte que, fondamentalement, les êtres humains ne pourront plus avoir d'emploi, car l'IA fera tout. Mais ce que je crains vraiment, c'est qu'à terme, l'IA évolue à un tel rythme qu'elle finira par tout prendre en main. Ce que j'ai vu ce matin dans cette vidéo m'a vraiment fait peur, car je me suis dit, oui, si elle peut faire ça, comment ne pourrait-elle pas le faire dans n'importe quelle autre entreprise et prendre le contrôle de tout ce que nous vivons dans la vie? Honnêtement, je pense que l'IA est là pour contrôler les gens et je pense qu'elle n'est pas absolument sûre. Vous voyez ce que je veux dire? Je pense que l'IA est là pour réduire les emplois et en quelque sorte pour contrôler les gens, leurs faits et gestes et tout ce qu'ils font. Je pense que l'IA n'est absolument pas sûre et que nous pourrions avoir des problèmes dans les 5 à 10 prochaines années. Face aux risques potentiels, plusieurs dirigeants de la tech appellent à renforcer les garde-fous. Les gouvernements cherchent désormais un équilibre entre innovation, compétitivité internationale et protection de la société face à une technologie qui évolue plus vite que la réglementation.
0: Fin du segment international, nous allons à présent parler d'Haïti.

Le commissaire du gouvernement de Port-au-Prince, Fritz Patterson-Dorval, dénonce l'influence et les pressions exercées par plusieurs individus sur la justice, notamment à travers des déclarations ciblant différentes personnalités publiques du pays. Le chef du parquet de Port-au-Prince a fait savoir qu'il a déjà convoqué le citoyen Rudy Sanon afin qu'il vienne fournir des explications sur des propos qu'il aurait tenus à son encontre. Nous écoutons Fritz Patterson-Dorval dans un son de la RTVC.

Le commissaire du gouvernement a également présenté, le mardi 15 septembre 2026, le bilan de sa première année à la tête du parquet de Port-au-Prince. À cette occasion, il a fait le point sur les principales actions et les résultats de son administration, ainsi que sur les défis auxquels ils font face dans un contexte où le système judiciaire se heurte à de majeures difficultés. Nous l'écoutons dans un son de la TNH.

Le parti réformateur national, Réformiste National, annonce qu'il va envoyer des sommations au Conseil électoral provisoire ainsi qu'au gouvernement pour demander l'annulation du processus électoral. Le PRN avance plusieurs arguments pour justifier cette démarche. Nous écoutons un son de la RTJ.

Nouveau parti politique, Force de changement national. Nous écoutons un court extrait de la RTG.

0: Nous allons observer notre dernière pause à cette édition de Réveil Matin.
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3: 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Rodrigue, le suivant qui laisse quitter.
2: Comprendre Haïti, c'est comprendre Dessalines. 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

Nous présentons nos excuses à nos auditrices et à nos auditeurs, puisqu'il semble qu'il y a eu un problème technique avec le son qui ne sortait pas pour les reportages.

Le prix Jean Metellus 2026 a dévoilé durant la première semaine de septembre les six auteurs retenus pour la dernière phase de la sélection. Jordani Fleurilus, Jephté Estiverne, Daryl Lorenzo Moïse, Abdoul Fexil, Wolki Dorelus et Witherman Kenléjean figurent parmi les finalistes de cette édition consacrée à la poésie contemporaine haïtienne d'expression française. Les éditions Recto Verso, qui organisent le concours, indiquent avoir reçu des dizaines de manuscrits. Dans leur présentation de cette édition, elles décrivent une production poétique riche et diverse, marquée par des thèmes liés notamment à l'exil, à la mémoire, à la perte, au corps, à l'amour, au deuil, à l'histoire. Le comité n'a pas communiqué les titres des manuscrits sélectionnés. Cette décision vise à préserver le principe d'anonymat du concours. Les appréciations publiées permettent toutefois de donner un aperçu des textes qui ont retenu l'attention du jury, sans révéler leur titre. Pour Jordani Fleurilus, le comité souligne l'impact émotionnel du texte de ses premières lignes. L'évaluation publiée révèle une écriture qui aborde l'exil, la perte, la ville et le corps, avec une profondeur maintenue au fil des relectures. Jephté Estiverne est présenté à travers une écriture marquée par une maturité rare et une voix à la fois philosophique et humaine. Le comité évoque une poésie de l'âme nue qui accompagne le lecteur avec discrétion. Le texte de Daryl Lorenzo Moïse est décrit comme une fresque amoureuse et historique. L'appréciation met notamment en avant une relation interdite entre un prêtre et une personne réduite en esclavage, ainsi que la résistance et la tendresse présentes dans le récit. Pour Abdoul Fexil, le comité retient notamment le travail autour de la langue, de la mémoire taïno et de la révolution haïtienne. Son écriture est qualifiée de poésie rupture avec une dimension historique et contestataire. Le texte de Wolki Dorelus est, lui, présenté comme une plainte collective. Le comité souligne une poésie décrite comme urgente et viscérale où se côtoient rage et tendresse. Chez Witherman Kenléjean, le comité relève une voix intime et vulnérable. L'évaluation s'intéresse notamment au passage du désir amoureux au deuil et souligne le recours à des images sensorielles liées au corps, à la peau, aux odeurs et aux textures. La sélection des finalistes intervient après un processus de délibération qui, selon les organisateurs, a nécessité davantage de temps. Certains membres du jury ont demandé des délais supplémentaires, tandis que d'autres ont estimé difficile de choisir un texte parmi un lot de 10. La possibilité de réunir les meilleurs textes dans un recueil a également été évoquée. Les jurés ont accompagné leur choix d'une évaluation sommaire permettant de justifier les sélections. Le comité précise par ailleurs que la liste des six finalistes a été présentée dans un ordre aléatoire et qu'elle ne tient compte d'aucun classement. Cette première sélection constitue une nouvelle étape dans le déroulement du prix Jean Metellus 2026. À ce stade, les organisateurs n'ont pas communiqué les titres des manuscrits finalistes conformément au principe d'anonymat à appliquer au concours.

Il y a aussi un texte que je veux vous suggérer, et qu'on n'aura pas le temps de le lire, c'est un texte assez long aussi. Il se retrouve dans la section culture du Nouvelliste. Il est titré Publier vite ou informer juste. Ça concerne la profession de journaliste et plus largement nos publications sur les réseaux sociaux.

À notre moment musical ce matin, nous allons écouter une pièce du Miami Heat, Si m'pa mette suk sou bonbon, une réponse à ce succès, Vin mette suk sou bonbon. Écoutons.

0: Nous disons bonjour à notre professeur Franz Walter. Comment ça va, cher Franz?
1: Bonjour Thilou, bonjour en ce jeudi.

0: américaine. Un, l'Irak a été une catastrophe absolue. On parle de plus d'un million de morts, des destructions massives. L'Irak, qui était un des pays les plus avancés du Moyen-Orient, va connaître une situation désastreuse. Effectivement, on a un ordre incertain. L'Irak, c'est une multiplicité de milices. Et effectivement, cette présence américaine alimente, je dirais, beaucoup de ces milices. Beaucoup sont pro-iraniennes, notamment des milices chiites, parce que, en termes très simples, je dirais, d'une société très complexe par ailleurs, il faut rappeler que l'Irak est fragmenté autour d'une présence chiite très très forte. C'est là qu'il y a des grands lieux saints du chiisme. Avec le grand ayatollah Sistani, là encore, il y a l'Irak est divisé entre des Kurdes dans le Kurdistan irakien qui fait et qui jouxte le Kurdistan turc, entre la présence d'une minorité sunnite très importante et la présence de communautés yézidis et chrétiennes. Donc l'Irak, c'est tout un casse-tête, et elle a été justement que Saddam Hussein, avec le parti Baath, l'avait unifié d'une certaine façon, avait maintenu une certaine cohésion, malgré la violence même du régime baathiste de Saddam Hussein, mais l'intervention américaine est venue déstabiliser une communauté millénaire. C'est le centre de la Mésopotamie, c'est l'ancienne Babylonie, c'est Sumer, c'est-à-dire toutes les grandes civilisations du Moyen-Orient sont nées en Irak. Donc ce sont des vieux pays, et aussi c'est un pays où il existait de vieilles querelles. Au XVe siècle, les Ottomans ont pu unifier l'Irak, mais c'est resté très fragile. On le voit aussi dans les zones, en termes géopolitiques, dans les zones de grande fragilité, comme les Balkans, le Caucase. Ben, l'Irak est une de ces zones qui a connu des grandes civilisations. Rappelons-nous l'Empire Abbaside, après les vieilles... Donc, aujourd'hui, on met fin à une étape, ce qui ne veut pas dire que les problèmes soient résolus.
1: Mais justement, on parle de catastrophe et bilan vraiment très compliqué, mais et pour la région, pour le pays, mais pour les États-Unis, est-ce qu'il n'y a pas eu de bénéfice? Est-ce que eux, ils n'ont pas fait leur beurre dans ces histoires-là?
0: Ben, parce que, bon, ils ont bénéficié, on ne sait pas très bien, c'est-à-dire qu'est-ce qui s'est passé pendant très longtemps avec le pétrole irakien qu'ils eux-mêmes administraient. C'est comme un peu pour le pétrole vénézuélien. C'est-à-dire, il y a eu des bénéfices immédiats, et puis pour, je dirais aussi, pour la guerre a toujours bénéficié essentiellement au complexe militaro-industriel, aux gestionnaires et aux propriétaires des grandes compagnies pétrolières. Et ça a été, mais ça reste une catastrophe majeure pour le pays et pour les citoyens du pays.
1: Puis, autre point d'actualité, c'est cet ancien président du Kosovo qui a été reconnu coupable de crimes de guerre. Donc, le Kosovo, encore, enfin, cette période, ce massacre du Kosovo, encore dans l'actualité, et on en parle encore.
0: Il faut comprendre que le Kosovo, c'est le territoire au départ historique des Serbes. Peu à peu, les Kosovars, qui sont des Albanais en fait, sont devenus majoritaires sur les Serbes. Eh bien, on accuse cet assis l'ancien premier ministre et président de la République, à l'époque où il dirigeait des forces de guérilla de résistance contre l'armée serbe, ben il est accusé et condamné aujourd'hui pour des crimes qui ont été commis durant toute cette période.
1: Mais ça a quand même, est-ce que je peux dire, dément, en tout cas, rectifier un peu ceux qui voudraient que ce genre de tribunal, la CIJ, soit seulement pour juger les pays africains.
0: Oui, mais n'oublions pas, la guerre du Kosovo a été orchestrée par les puissances occidentales.

0: principale. Rappelez-vous que il y a eu des bombardements à Belgrade, en Serbie. Il y a une présence de forces de l'OTAN au Kosovo. Donc ça a été une guerre menée par l'OTAN. Et donc, rappelez-vous Milosevic, rappelez-vous l'ancien commandant serbe en Bosnie-Herzégovine, enfin le général qui a été jugé, qui est mort récemment, et où il y a eu un enterrement, je dirais, presque avec la participation des populations serbes ou d'une partie de la population qui le considère plutôt comme un héros. Rappelons-nous, l'ancien premier ministre serbe a été aussi jugé à La Haye.
1: Ouais. Et puis, Franz, Monsieur Trump qui menace l'Europe, l'Union européenne, parce que des ententes commerciales pourraient voir le jour avec le Canada. Mais on se dit aussi que ce sont des menaces, surtout parce que on voit difficilement les États-Unis rompre ces accords commerciaux avec l'Europe.
0: C'est aussi des menaces. Rappelons-nous qu'il a dû retourner sur certaines menaces de guerre commerciale avec les Européens. Mais Monsieur Trump, dans sa politique, est un peu erratique. Je crois qu'il est confronté avec des élections du midterm, comme on dit, de la moitié de son mandat, et qu'il sait que il risque de les perdre. Donc il faut qu'il essaie de trouver une solution pour essayer de renverser la vapeur.
1: Mais on a l'impression aussi qu'on le craint hein, dans son camp, parce que normalement, il aurait dû avoir plus de désistement, plus d'opposition, parce que malgré son comportement erratique, malgré son imprévisibilité, on a l'impression qu'on a un peu peur de lui tenir tête, même dans son
0: propre
1: camp.
0: En fait, on a peur de son électorat, on ne veut pas perdre son électorat, et puis il faut rappeler qu'il a fait main basse sur le parti. On ne peut pas faire de comparaison avec ce qui s'est passé dans les années 30, mais rappelons-nous, les nazis, quand ils sont arrivés au pouvoir, n'ont jamais eu de majorité. Ce sont les élites économiques, militaires, politiques, conservatrices, qui ont pensé que, en facilitant l'arrivée au pouvoir d'Hitler, ils allaient neutraliser ce parti. En général, c'est un peu ce qui s'est arrivé avec M. Trump, même si les parallèles, comme on dit, comparaison n'est pas raison, mais il y a quelque chose avec cette prise de pouvoir des secteurs les plus radicaux des Républicains autour de M. Trump.
1: Et même les élections qui arrivent ne semblent pas changer la donne par rapport à cette crainte qu'on a envers M. Trump. On regarde Haïti, évidemment, et alors qu'il y a encore eu un énième massacre en Haïti, mais le gouvernement ne parle que d'élections, même s'il s'attend à avoir des électeurs et même les candidats, pour une fois, les candidats ne se pressent pas, ça, c'est très compliqué, mais M. Alex Didier Fils-Aimé, même après les déclarations de certains représentants internationaux qui disaient que bon, la date du 13 décembre pourrait ne pas tenir, lui, il tient mordicus et son expression, je le cite, ouais, pas ouais, élection 13 décembre.
0: Ben oui, c'est le mandat qu'il a reçu de la part de ses mentors, c'est-à-dire essentiellement des États-Unis, qui viennent par ailleurs de désigner un nouvel ambassadeur.
1: Monsieur Holmes.
0: Voilà, dont le profil est très particulier, il est intervenu. Il est à la fois intervenu en Haïti déjà lors du tremblement de terre, donc il connaît Haïti très bien, mais il intervient aussi sur le plan militaire. Donc il serait celui qui serait chargé, je dirais, d'opérer la nouvelle politique américaine. Mais la nouvelle politique américaine, plus la
1: chance,
0: plus c'est la même chose.
1: Bah, je me demande même si on la comprend. On n'est même pas sûr qu'ils veuillent les élections, les Américains.
0: Les Américains s'ajustent toujours en fonction de leur politique qui est comme ils l'ont fait à l'époque de Duvalier, c'est-à-dire maintenir le statu quo en Haïti.
1: Et ce qu'on ne comprend pas, parce qu'on a l'impression d'avoir déjà revu le film et même plusieurs fois, comment est-ce qu'ils arrivent toujours à trouver
0: oui, mais
1: les Haïtiens, les dirigeants à jouer
0: ça a toujours été leur politique. Hein. Vous rappelez ces déclarations de M. Biden à l'époque quand il était sénateur qui disait si Haïti coule 400 mètres sous la mer, si Haïti monte 400 mètres dans les airs, rien ne se passera dans le monde. Haïti n'a pas beaucoup d'importance pour eux. C'est simplement de maintenir le statu quo tel quel, de trouver des gens.
1: C'est cette partie-là que je n'arrive pas à comprendre. Comment est-ce que certains Haïtiens acceptent encore de jouer ce rôle-là lorsqu'on a déjà
0: parce
1: vu...
0: Parce qu'ils en bénéficient économiquement. Comment qu'ils acceptent ça? C'est-à-dire ils en bénéficient économiquement. Beaucoup d'entre eux reçoivent des visas pour leur famille. Donc, on est dans la politique du ventre. Pas des hommes politiques qui n'ont aucune conviction réelle.
1: Et au final, on aura peut-être quelque chose le 13 décembre, certains appelleront ça des élections, mais ça va nous plonger encore dans une autre crise.
0: Oui, la crise va continuer, mais on n'est pas le seul dans ce cas. On a vu le cas en Somalie. Écoutez, ils se sont désengagés. On a vu aussi quand, par exemple, les États-Unis se sont désengagés de l'OMS, eh bien, ça a eu des effets majeurs sur la santé de certaines populations, parce qu'en coupant les ressources, on l'a vu, les États-Unis, avec Trump, se sont désengagés à la fois dans certains des pays africains en termes de soutien à des projets multilatéraux des Nations Unies. Ils ont affaibli les Nations Unies, mais quand il y a un problème, il y a les Nations Unies devraient intervenir. Non, alors qu'eux-mêmes, ils ont affaibli ces instances. On va le voir actuellement, lors de la prochaine Assemblée Générale, devra par exemple aborder la question de la FINUL, c'est-à-dire la force d'intervention au Liban. Donc, il faut voir ce qu'on appelle en anglais « the global picture », c'est-à-dire le portrait général. On est en face d'un empire déclinant, donc qui essaie de redéfinir certaines priorités.
1: Voilà.
0: Et ce n'est pas que Trump a déjà défini que l'Amérique latine, les Caraïbes devraient être dans la sphère d'influence américaine.
1: Voilà, merci beaucoup Franz Voltaire. On va continuer de suivre l'actualité. On se reparle demain pour des commentaires sur l'actualité et également sur l'histoire. Merci et bonne journée.
0: Bonne journée à tout le monde.
1: Au revoir.

Merci d'avoir suivi cette édition de Réveil Matin, la prochaine édition demain matin, 6h. On se reverra ce soir à 20h pour l'édition de Regard et puis un peu avant à 16h50 avec Jean-Ernest Pierre à Billets de Retour. Passez une excellente journée en compagnie de votre station. Merci à Juni Limage pour les manœuvres techniques.

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Bon matin, mesdames et messieurs, et bonjour. Bienvenue à cette nouvelle émission de Les Matinées Agréables. Avec vous, Sandy Finilon, votre animatrice, et nous poursuivons nos réflexions autour de notre grande thématique, la saison du bilan. Et jusqu'au mois de décembre, nous allons vous proposer comment faire votre bilan autrement. À l'émission d'aujourd'hui, nous allons parler d'une chose que nous faisons tous à différents moments de notre vie. Reporter. Nous enchaînerons ensuite avec nos pauses musicales, notre pause commanditaire pour remercier nos précieux commanditaires et bien sûr, nous vous partagerons votre horoscope du jour afin de vous aider à démarrer votre journée de bon pied. Nous aurons quelques pauses musicales, la pause la demi-heure, suivie de votre défi du jour. Alors, nous poursuivons, mesdames et messieurs, si vous venez juste d'être branchés, vous suivez le 14-10 AM Radio CEPAM. Hier, nous avons parlé de ce qui nous retient réellement. Est-ce de vrais obstacles ou simplement des barrières que nous nous sommes créées, découlées de pensées limitantes? Et aujourd'hui, nous poursuivons avec notre thématique du jour. Vous êtes au volant de votre vie. Vous êtes en contrôle de votre vie. Je tiens à vous le rappeler. Vos conditions actuelles ne déterminent pas votre destination finale. Vos circonstances actuelles, mesdames et messieurs, ne déterminent pas, je vous le répète, votre destination finale. Mais à condition de reprendre le volant, d'en être pleinement conscient et de le reconnaître, de le réaliser, de mettre les efforts, prendre des actions, une action à la fois, un pas à la fois. Nous avons justement souvent tendance à reporter une décision, reporter un projet, reporter une conversation, reporter une formation, reporter un changement, se dire « Ah ben, je vais le faire plus tard ». Mais parfois, le plus grand retard de notre vie est causé par notre volonté de ne pas affronter nos peurs, une situation. Et d'autres fois, le plus tard devient demain. Demain devient la semaine prochaine. Et la semaine prochaine devient l'année prochaine. Et un jour, on se demande, mais qu'est-ce que j'attends au juste? Alors aujourd'hui, nous allons parler de décisions retardées, de peur d'agir et surtout de reprise de l'initiative. Encore une fois, vous êtes en contrôle. Vous êtes au volant de votre vie. C'est sur cette note, mesdames et messieurs, que nous allons observer notre première pause musicale avec Jennifer dans « Au soleil ». Je vous reviens après la première pause musicale et n'oubliez pas, vous pouvez toujours nous partager vos réflexions, vos réactions, vos commentaires sur nos différentes pages de réseaux sociaux, Facebook, Instagram et même YouTube. On se retrouve tout de suite après la pause musicale.

retour après la première pause musicale, mesdames, messieurs. Merci de votre écoute, merci de votre fidélité. Vous écoutez les Matinées Agréables avec Sandy Fénelon et vous êtes branchés le 14-10 AM Radio CIPAM. Et si vous venez juste de vous brancher, nous entamons notre discussion de la thématique du jour, à savoir, qu'est-ce qui vous retarde? Qu'est-ce que vous attendez? Vous avez encore le temps parce que vous êtes au volant de votre vie. Vous pouvez reprendre le contrôle de votre vie. Parce que j'aimerais vous rappeler quelque chose ce matin. Vous avez encore le temps. Mais la vraie question est, qu'est-ce que vous attendez? Depuis le début de la nouvelle saison, nous vous avons partagé que l'émission Les Matinées Agréables, c'est aussi une opportunité de réseautage, de partage, et de découverte de ressources pour vous accompagner tout au long de l'année. Alors, restez avec nous, prenez votre café ou votre thé, installez-vous confortablement et surtout, prenez ce moment pour vous, mesdames et messieurs. Nous poursuivons l'émission du jour avec une question très simple. Qu'est-ce que vous savez que vous devriez faire, mais que vous continuez à reporter? Prenez quelques secondes. Vous avez exactement quelques secondes pour y réfléchir. Vous savez exactement de quoi je parle. Peut-être que vous devrez prendre une décision professionnelle. Peut-être que vous pensez depuis longtemps à retourner aux études. Et peut-être que vous voulez démarrer un projet. Peut-être que vous devez avoir une conversation importante avec quelqu'un. Et peut-être que vous devez simplement commencer à prendre davantage soin de vous. Et chaque fois que vous y pensez, vous vous dites, je vais commencer bientôt. Mais bientôt, c'est quand? Parce que parfois, nous n'avons pas besoin de plus de temps. Nous avons besoin de commencer, faire le premier pas. Et aussi, commencer ne veut pas dire tout bouleverser demain matin. Ça peut simplement vouloir dire faire le premier pas. Alors, pensez-y. Nous allons observer notre deuxième pause musicale, mesdames, messieurs. Et nous vous reviendrons donc après la deuxième pause musicale dans What Doesn't Kill You Makes You Stronger avec Kelly Clarkson. À tout de suite.

retour après la pause musicale, mesdames et messieurs, et encore merci de votre écoute. Nous poursuivons avec notre programmation du jour. Alors, quelle décision êtes-vous en train de repousser? Et surtout, qu'est-ce qui vous empêche réellement de faire le premier pas? Je vous le rappelle, mesdames et messieurs, vous suivez les matinées agréables. Vous êtes branchés le 1410 AM Radio CEPAM. Avec vous, l'animatrice, Sandy Fénelon. Si vous venez de vous brancher, nous sommes en train de débattre de notre thématique du jour. Reprendre le volant. Quelle décision que vous reportez, que vous savez que vous devriez prendre. Donc, vous êtes au volant de votre vie et je tiens encore une fois à vous le rappeler. Ça ne veut pas dire que vous contrôlez tout. Vous ne contrôlez pas la météo. Vous ne contrôlez pas les décisions des autres. Vous ne contrôlez pas les imprévus et vous ne contrôlez pas. Parce que nos conditions peuvent être difficiles. Nos circonstances peuvent être complexes. Nous pouvons avoir moins de ressources que nous le souhaiterions. Nous pouvons avoir commencé plus tard. Nous pouvons avoir connu des déceptions. Nous pouvons avoir fait des erreurs. Mais sachez que vos conditions actuelles ne déterminent pas nécessairement votre destination finale. Vos circonstances actuelles ne déterminent pas nécessairement votre destination finale, à condition de reprendre le volant de votre vie. Et c'est là que notre bilan devient intéressant, parce qu'il y a une question que nous pouvons tous nous poser. Est-ce que je n'ai pas vraiment le choix ou est-ce que je n'ai pas encore trouvé mon choix? Parce que parfois, nous avons réellement des contraintes et il faut les reconnaître. Il ne s'agit pas de faire semblant que tout est facile. Mais entre « je ne peux absolument rien faire » et « je ne peux pas faire exactement ce que j'avais prévu », il y a une énorme différence. Il y a un écart. Peut-être que vous ne pouvez pas quitter votre emploi aujourd'hui, mais vous pouvez commencer à préparer la suite. Peut-être que vous ne pouvez pas démarrer votre entreprise à temps plein, mais vous pouvez commencer à tester votre idée. Peut-être que vous ne pouvez pas retourner aux études à temps plein, mais pouvez-vous commencer par un cours? Peut-être que vous ne pouvez pas régler toute votre situation financière aujourd'hui, mais pouvez-vous regarder vos dépenses? Faire un budget? Appeler quelqu'un? Chercher une ressource? Faire une première démarche? Voilà la reprise de l'initiative. Ce n'est pas tout contrôler, c'est identifier ce qui dépend encore de nous. Puis, il y a la peur d'agir. Soyons honnêtes, parfois ce n'est pas le manque de temps qui nous retient, c'est la peur. Peur de se tromper, peur d'échouer, peur de perdre, peur du jugement, peur de regretter, peur de ne pas être à la hauteur et parfois même peur de réussir. Et oui, mesdames et messieurs, ça existe. Parce que réussir signifie aussi changer. Et le changement, même lorsqu'il est positif, peut nous sortir de notre zone de confort. Alors nous attendons. Nous cherchons le moment parfait. Je vous le rappelle, il n'y a pas de moment parfait. Le moment où nous serons complètement prêts, le moment où nous aurons toutes les réponses. Mais est-ce que ce moment arrive vraiment? Peut-être que non. Peut-être qu'on devient prêt en avançant,

on apprend, on s'ajuste, on corrige, on recommence, on fait le premier pas, on demande conseil, on développe nos compétences, on rencontre des gens, on découvre de nouvelles ressources et petit à petit, on avance. La discipline peut faire une grande différence. Oui, ça veut dire faire, même quand on n'a pas envie. Et si j'aimerais ajouter quelque chose d'important, parce que reprendre le volant, ce n'est pas seulement une question de motivation, c'est aussi une question de discipline. La motivation peut être aujourd'hui là, et aujourd'hui, vous pouvez tout faire, vous ressentez l'énergie, et demain, ça disparaît. Donc, la motivation peut être là aujourd'hui et disparaître demain. La discipline nous aide, par contre, à continuer, peu importe les circonstances, peu importe les obstacles. Même lorsqu'on n'est pas particulièrement inspiré, même lorsqu'on doute, même lorsqu'on n'a pas envie, parfois l'action précède la motivation. Vous commencez et ensuite vous retrouvez votre énergie. Vous faites un appel, vous envoyez un courriel, vous prenez un rendez-vous, vous faites une recherche, vous vous inscrivez à ce cours ou à ce programme, vous demandez de l'aide, vous consacrez une trentaine de minutes à votre projet par jour ou par semaine ou par mois. Une action, puis une autre. Et un jour, vous regardez en arrière et vous réalisez que, waouh, finalement, j'ai avancé. Mais ça n'a pas été le fruit du hasard, ça a été le fruit de vos efforts, le fruit de votre discipline. Et donc, mesdames et messieurs, c'est ici que nous prenons la troisième pause, donc la pause...

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De retour, mesdames et messieurs, après la pause de la demi-heure, la pause commanditaire, et nous sommes encore avec vous, Sandy Fénelon, au 14-10 AM Radio CEPAM. Vous suivez l'émission Les Matinées Agréables. Nous poursuivons donc avec notre thématique de la journée. Vous avez encore le temps. Mais qu'est-ce qui vous retient d'agir? Vous êtes au volant de votre vie, vous êtes encore en contrôle. Les choses que nous retardons, que nous repoussons, la peur d'agir. Donc, c'est sur cette note, mesdames et messieurs, que nous allons poursuivre. Et n'oubliez pas que vous pouvez nous partager vos réflexions, vos réactions et commentaires sur toutes nos pages de réseaux sociaux telles que Facebook, Instagram et même YouTube. Nous avons parfois une relation étrange avec le temps. Nous attendons d'avoir plus d'argent, plus de temps, plus d'expérience, plus de confiance, plus de stabilité, plus de reconnaissance ou plus de connaissances. Mais pendant que nous attendons d'être prêts, le temps continue d'avancer. Alors peut-être que la question n'est pas « est-ce que j'ai toutes les conditions idéales ?» mais plutôt « avec les conditions que j'ai aujourd'hui, qu'est-ce que je peux commencer à construire ?» Ça change complètement la perspective parce que vous n'avez pas besoin d'avoir toute l'autoroute devant vous. Vous avez seulement besoin de voir le prochain kilomètre, le prochain tronçon. Et parfois, reprendre le volant, c'est simplement accepter que la route ne sera pas exactement celle qu'on avait imaginée. Mesdames et messieurs, nous sommes à Montréal. Nous voyons les cônes oranges à tous les jours. Combien de fois avons-nous décidé d'emprunter une route pour constater finalement que la voie est fermée? Notre GPS recalcule. Il nous faut emprunter une autre route. C'est la même chose dans la vie. On peut changer le plan sans abandonner la destination. On peut ralentir, faire un détour, demander notre chemin, changer de stratégie, mais continuer d'avancer. On vous laisse quelques instants avec un peu de musique, la pause musicale, toi. Avec Sia dans I'm Unstoppable. Vous pouvez être unstoppable. Si vous décidez d'avancer, de mettre les efforts, peu importe les circonstances. On se retrouve tout de suite, mesdames et messieurs, après la pause musicale. Donc, écoutons Sia, I'm Unstoppable.

De retour après la troisième pause musicale, mesdames et messieurs, vous écoutez encore les matinées agréables. Et tout de suite, nous passons à l'horoscope du jour. Si vous êtes né entre le 21 mars et le 19 avril, votre natif d'horoscope est Bélier. Aujourd'hui, cher natif du Bélier, vous serez invité à privilégier le dialogue pour maintenir l'harmonie dans vos relations. Que ce soit en amour, où les moments mémorables s'annoncent pour les célibataires, ou au travail, où votre talent de médiateur sera sollicité, la communication sera la clé. N'oubliez pas de vous préserver, même en profitant des plaisirs de la vie, pour rester en forme et d'humeur affriolante. Si vous êtes né entre le 20 avril et le 21 mai, votre natif d'horoscope est le Taureau. Aujourd'hui, Taureau, vous êtes invité à ouvrir votre esprit et à chercher des conseils auprès de vos proches, que ce soit pour des préoccupations financières ou sentimentales. En écoutant des préoccupations que vous partage votre voix intérieure, vous serez en mesure de naviguer habilement à travers les rivalités qui pourraient surgir. Sur le plan de la santé, la physiothérapie sera votre allié. Tandis qu'une journée sereine vous attend, n'oubliez pas de vous accorder un petit plaisir, comme un délicieux gâteau pour booster votre morale. Si vous êtes né entre le 21 mai et le 21 juin, votre natif d'horoscope est le Gémeaux. Aujourd'hui, Gémeaux, vous serez particulièrement attentif à votre partenaire. Mais attention à ne pas trop en faire. La recherche d'un nouvel équilibre dans la relation est de mise. Pour les célibataires, vous devrez également garder votre impulsivité à l'écart. Sur le plan professionnel, une belle opportunité financière pourrait se présenter. Mais n'oubliez pas de jongler entre vos responsabilités et votre vie personnelle. Sur le plan de la santé, une activité physique légère est conseillée pour éviter les troubles circulatoires. Restez lucide et assumez vos choix sans attendre d'aide extérieure. Si vous êtes né entre le 21 juin et le 22 juillet, votre natif d'horoscope est Cancer. Aujourd'hui, cher natif du Cancer, suivez votre instinct en amour. Même si vos choix peuvent sembler audacieux, au travail, une énergie débordante vous permettra d'atteindre de nouveaux sommets, tandis qu'un petit coup de pouce niveau santé vous aidera à éviter les excès. Restez concentré et n'oubliez pas de mettre en avant votre éclat personnel. Si vous êtes né entre le 22 juillet et le 22 août, votre natif d'horoscope est le Lion. Aujourd'hui, Lion, vous trouverez que votre vie de couple est un peu sous un bon astre. Mais quelques ajustements s'imposent pour maintenir l'harmonie. Sur le plan professionnel, un besoin d'affirmation se fait sentir face à une écoute qui laisse à désirer. Côté santé, soyez attentif à votre vue, tandis qu'une ambiance globalement agréable accompagne votre journée. Une note de créativité s'invite également, vous incitant à rénover votre espace sans trop dépenser. Si vous êtes né entre le 23 août et le 22 septembre, votre natif d'horoscope est Vierge. Aujourd'hui, chère Vierge, l'étoile de l'amour brille avec des promesses de réalisation de vos rêves. Mais n'oubliez pas que la chance seule ne suffit pas. L'action reste essentielle. Sur le plan professionnel, la clé réside dans l'organisation et la hiérarchisation de vos priorités pour éviter les surprises désagréables. Côté santé, une attention particulière s'impose pour préserver votre bien-être. Restez attentive aux signes de votre corps et gardez une certaine vigilance dans vos interactions pour ne pas négliger ceux qui vous entourent.

Si vous êtes né entre le 23 septembre et le 22 octobre, votre natif d'horoscope est Balance. Aujourd'hui, chère Balance, votre combativité sera mise à l'épreuve. Dans votre vie amoureuse, où la concurrence pourrait se faire sentir. En parallèle, restez sur vos gardes sur le plan professionnel, pour éviter que des erreurs d'inattention ne viennent ternir vos efforts récents. Côté santé, une vigilance particulière s'impose face à quelques désagréments circulatoires. Profitez de cette belle journée, globalement agréable, pour régler sans tarder les petits soucis de voisinage par un dialogue ouvert. Si vous êtes né entre le 23 octobre et le 22 novembre, votre natif d'horoscope est le Scorpion. Aujourd'hui, les astres s'alignent pour amplifier votre passion brûlante, tant en amour qu'en affaires. Que vous soyez en couple ou célibataire, votre charisme sera à son comble, même si une certaine prudence s'impose dans vos démarches professionnelles. Prenez le temps de vous recentrer et de vous accorder des moments de répit pour préserver votre énergie. Si vous êtes né entre le 23 novembre et le 21 décembre, votre natif d'horoscope est Sagittaire. Aujourd'hui, cher Sagittaire, les astres vous invitent à savourer la tranquillité de votre vie amoureuse et à porter un regard optimiste sur l'avenir. Que vous soyez en couple ou célibataire, il est temps de révéler votre charme et de ne pas hésiter à prendre des initiatives. Sur le plan professionnel, bien que vous ressentiez un certain blocage, la chance devrait bientôt tourner en votre faveur, offrant des opportunités à exploiter. Gardez cependant un équilibre et utilisez votre stress comme une source d'énergie créative. En fin de journée, accordez-vous un moment de repos pour recharger vos batteries. Et si vous êtes né entre le 22 décembre et le 19 janvier, votre natif d'horoscope est Capricorne. Aujourd'hui, cher Capricorne, les étoiles annoncent une journée surprenante, notamment sur le plan amoureux, où chances et rencontres inattendues pourraient bouleverser votre quotidien. Dans votre vie professionnelle, bien que la progression semble ralentie, il est temps de solidifier vos projets et de créer des connexions essentielles. N'oubliez pas de préserver votre énergie en prenant le temps de vous reposer et peu importe la météo, peu importe votre horoscope, arborez des couleurs éclatantes pour rehausser votre humeur. Si vous êtes né entre le 20 janvier et le 19 février, votre natif d'horoscope est le Verseau. Aujourd'hui, Verseau, vous naviguerez entre défis et opportunités. En amour, les tensions peuvent émerger pour les couples, tandis que les célibataires auront l'occasion de séduire sans trop d'efforts. Sur le plan professionnel, votre détermination et votre assurance vous permettront de surmonter tous les obstacles. Néanmoins, veillez à canaliser votre énergie efficacement et à rester concentré sur vos objectifs malgré les distractions. Une journée à appréhender avec prudence et enthousiasme. Et enfin, si vous êtes né entre le 20 février et le 20 mars, votre natif d'horoscope est le Poisson. Aujourd'hui, cher Poisson, vous ressentirez un besoin subtil d'équilibre entre proximité et indépendance dans vos relations amoureuses. Exprimant tendrement votre affection, sans vous attacher de manière excessive. Sur le plan professionnel, une journée calme pourrait manquer de dynamisme, mais elle offrira une belle opportunité de renforcer des liens et d'apporter du soutien à vos collègues.

0: Veillez à votre santé en évacuant le stress par l'exercice, tout en étant attentif aux petites choses de la journée, comme un rendez-vous oublié dans votre agenda. Voilà, mesdames et messieurs, merci de votre écoute et merci de votre fidélité. De retour après l'horoscope du jour et nous poursuivons avec notre émission du jour. Je vous le rappelle, si vous venez juste de vous brancher, vous suivez les matinées agréables, votre animatrice Sandy Fénélon, et vous suivez le 14-10 AM Radio CEPAM. Vous êtes branchés Radio CEPAM, mesdames et messieurs. Alors, nous poursuivons notre thématique de la saison où nous vous parlons de différentes façons, d'une autre façon d'aborder votre bilan annuel. À l'émission du jour, nous avons partagé différentes options pour poursuivre vos projets, pour réaliser vos projets, pour les achever, pas à pas, une décision à la fois, de ne plus reporter les choses, parce que vous êtes au volant de votre vie, vous êtes en contrôle. Alors, si vous avez des jeunes, j'aimerais vous proposer quelque chose. Quand un jeune vous dit qu'il ne peut pas compléter un projet ou tout simplement, ah, je peux pas faire ça, qu'est-ce que vous faites? Est-ce que vous essayez de leur proposer la solution immédiatement ou est-ce que vous les aidez à réfléchir de par eux-mêmes? N'oubliez pas, mesdames et messieurs, vous pouvez nous partager vos réflexions, vos réactions et vos commentaires partout sur nos pages de réseaux sociaux, Facebook, Instagram. Vos réactions nous permettent, bien sûr, d'enrichir l'émission. En ce qui me concerne, quand j'ai des jeunes qui m'abordent en ces termes, j'essaye de ne pas répondre immédiatement et de renforcer plutôt leur capacité en leur disant « Mais oui, vous pouvez ». Posez-leur plutôt une question, mais qu'est-ce qui vous fait penser ou qu'est-ce qui te fait penser que tu ne peux pas? Est-ce que tu ne veux pas ou tu ne peux pas? Parce que derrière un « je ne peux pas » venant d'un jeune, il peut y avoir beaucoup de choses. Une peur, un manque d'information, une mauvaise expérience, une croyance limitante, un manque de confiance en soi ou simplement ne pas avoir toute l'information ou ne pas savoir par où commencer. Aidons nos jeunes à apprendre quelque chose de très important. Une difficulté n'est pas toujours une fin. Parfois, il faut apprendre. Parfois, il faut recommencer. Parfois, il faut demander de l'aide. Et parfois, il faut simplement trouver une autre route. Et avant de poursuivre, je me permets de vous faire cette petite parenthèse personnelle ce matin. Aujourd'hui, c'est une journée très spéciale pour moi. C'est mon anniversaire. Et si vous souhaitez me partager vos vœux, n'hésitez pas à les laisser sur les pages de la radio, ça me fera vraiment plaisir, toute pensée spéciale que vous pourriez me partager. Alors, je prends quelques secondes pour apprécier ce moment, une année de plus. Et oui, c'est pour cela que nous parlons de la saison du bilan. Une année de vie, une année d'expérience, de leçons, de rencontres, de projets, de défis. Et vous savez quoi? Un anniversaire, finalement, c'est aussi une forme de bilan. On regarde ce qu'on a vécu, ce qu'on a appris, ce qu'on veut conserver, ce qu'on veut laisser derrière et surtout, ce qu'on veut construire pour la suite. Quel patrimoine que nous souhaitons laisser pour les autres. Alors, si vous avez envie de m'envoyer vos souhaits, encore une fois, vos bons vœux, vos bonnes intentions, de la bonne énergie, ils sont les bienvenus. Ça me fera plaisir de les recevoir et surtout, je vous souhaite à vous aussi une année remplie de belles choses. Et pas seulement de belles choses qui arrivent par hasard. Je vous souhaite aussi une année où vous donnez la permission, où vous vous donnez la permission plutôt, de prendre votre place, de faire des choix, de passer à l'action et de construire consciemment, consciemment ce que vous voulez pour la suite. Donc, comme vous le savez, nous faisons toujours ce petit rappel. L'entraide. Nous sommes une communauté. Et justement, reprendre le volant ne veut pas dire conduire seul. On peut avoir un copilote. Ça aussi, c'est important. Nous avons parfois besoin d'une personne qui nous donne une information, d'un mentor, d'une personne qui nous offre surtout une opportunité, d'un professionnel, d'un ami, d'un membre de la famille, des fois d'un collègue, d'une ressource communautaire ou d'une personne qui est déjà passée par là. Oui, demander de l'aide ne signifie pas que vous perdez le contrôle. Au contraire, parfois demander de l'aide, c'est justement une façon de reprendre le contrôle. Et c'est aussi pour ça que nous voulons faire de cette émission « Les matinées agréables » un espace de partage, un espace où on peut découvrir des ressources, créer des liens, échanger, se recommander des personnes, bien sûr, partager des expériences, parce que parfois, l'information dont vous avez besoin, se trouve à quelques kilomètres, ou à un simple coup de téléphone, ou simplement dans la personne assise à côté de vous. Alors, encore une fois, n'hésitez pas à nous partager vos réactions, réflexions et commentaires. Dites-nous qu'est-ce que vous avez repoussé depuis le début de l'année qui faisait partie de votre plan, sur lequel vous n'avez pas pris d'action. Et pourquoi? Est-ce vraiment parce que vous n'avez pas le temps? Est-ce dû à la peur? Est-ce le manque de ressources? Est-ce le manque de confiance? Qu'est-ce que vous attendez simplement? Le bon moment? Vous pouvez nous partager ces réflexions et toutes les réponses. N'oubliez pas, votre expérience peut aider quelqu'un d'autre qui vit la même situation. Racontez-nous aussi vos expériences. Ça peut être une ressource pour quelqu'un d'autre. Et voilà, mesdames et messieurs, ici s'achève notre émission du jour. Nous allons passer à notre dernière pause musicale et nous vous remercions d'avoir participé à l'émission du jour. Vraiment, une dernière pause musicale et partagez-nous aussi quelles actions réelles que vous allez prendre. Quelle action est réellement entre vos mains aujourd'hui? Pas demain. Pas dans 6 mois, aujourd'hui. Bonne fin de journée. Et n'oubliez pas, peu importe ce que dit votre horoscope du jour, peu importe, nous vous souhaitons de passer une...
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me dites que c'est votre anniversaire aujourd'hui. Donc c'est une journée spéciale pour vous. C'est un moment particulier de votre vie. L'anniversaire, ça représente dans toute communauté civilisée un moment particulier de la vie individuelle ou collective. Individuellement, c'est l'anniversaire de Sandy Finlon, qui vient d'animer les matinées agréables.

0: votre collègue ici à la radio. Tu fais un très bon travail. Bravo Sandy. Bravo. Je ne sais pas si c'est Sandy ou Sandy, mais bon, enfin, je pense que c'est Sandy. Fénelon, dont c'est l'anniversaire aujourd'hui. Elle a dit qu'elle veut qu'on lui souhaite un bon anniversaire. Ben, mais nous, ici, on va saisir la balle au bon sur le plateau du podium pour souhaiter à une collègue un très, très bon anniversaire. Alors, ce que je souhaite, moi je souhaite, puis je vais donner la parole à Mima qui est là. Bonjour, bonjour Mima.
1: Bonjour Pierre-Michel, bonjour Montréal.
0: Et bonjour le monde, bonjour le monde. Ah,
1: ouais. Et bonjour à nos amis auditeurs, auditrices qui nous écoutent.
0: Voilà. Oui, alors je parlais de Madame Fénelon, notre collègue des matinées agréables qui fait... je sais pas, tu écoutes ça, les horoscopes, toi, tu sais qu'est-ce qui... À quelle sauce tu vas te manger?
1: Non, moi je suis beaucoup plus branchée numérologie et taroscope par contre.
0: Ouais, bon, c'est des mots de la même famille, plus ou moins.
1: C'est la même chose, sauf que il y en a un qui est mensuel et l'autre journalier, c'est tout.
0: Alors donc je veux m'associer à toute l'équipe du podium musicolore et qu'à toutes les forces de la nature pour souhaiter du beau, du bien, du bon à notre collègue Sandy Fénelon. Des matinées agréables, c'est très bien d'ailleurs. Et puis on lui souhaite la meilleure des journées, c'est sa journée, la meilleure, et je lui souhaite de mordre dans la vie à pleines dents, je lui souhaite de résister à l'indifférence, à la condescendance et aux vertus négatives de notre époque, je lui souhaite de regarder la vie en face. Voilà. De ne pas regarder du côté, du coin gauche, parce que des fois, sur le coin gauche, on reçoit des coups. Sur la rive gauche de la vie, il faut regarder sur la rive droite de la vie. Alors, Sandy Fénelon, encore une fois, un très bon anniversaire, une très bonne journée d'anniversaire. Mais par-dessus le marché, je veux vous souhaiter un énorme bouquet de santé, parce que c'est le meilleur compte en banque qu'on puisse posséder. Voilà. Et ceci étant posé, dans quelques instants, on va mettre de la musique pour samedi. Mais en attendant, c'est Mima qui nous dit qu'est-ce qui va se passer du côté de la météo. Mima.
1: À l'instant, il fait 17 degrés à Montréal. On a un ciel nuageux avec quelques éclaircies. Et il se peut que la température se monte jusqu'à 23 degrés. Et ce soir, il atteindra vers les 13. Il descendra ce soir vers les 13 degrés.
0: La température va être en baisse. 13 degrés. C'est ce qui est prévu.
1: Pour cette nuit, oui.
0: Pour cette nuit. Donc, ça veut dire qu'il va faire un peu frisquet. Uh-huh. 13 degrés. Bon. Et du côté de la pensée du jour, on est où et ça dit quoi?
1: On est au CAI, chez toi.
0: Encore.
1: Avec le premier romancier haïtien, Émeric Bergeau.
0: C'est qu'il y a un endroit au CAI qui s'appelle Bergeau. Hein.
1: Intéressant.
0: Je pense qu'ils en ont fait une sorte de... Il n'y a pas une ville, mais c'est un endroit un peu cossu, là, où les gens construisent des maisons assez... voilà. Genre, si tu vas à Laval-sur-le-Lac, ou tu vas à Val-des-Brises.
1: Oh.
0: Une sorte de banlieue, voilà.
1: Je vois.
0: Mais banlieue nord-américaine, pas comme les banlieues parisiennes, hein, les banlieues de France, où c'est le... Hein? Non. Voilà. Oui. Vas-y. Émeric Bergeau qui signe. Qu'est-ce que ça dit?
1: Une mère, quelle source féconde de dévouement et d'amour. Quel trésor inépuisable de vertus héroïques et sublimes. Une mère, c'est plus qu'une femme, c'est plus qu'un ange. C'est la Providence elle-même descendue au foyer de l'homme pour le recevoir à l'entrée de la vie.
0: Oh ouais. Hein. Ouais. Mais ça c'est parce qu'il a écrit un livre, un roman.
1: Stella.
0: Solennel. Tu as lu?
1: Enfin, on en a étudié à l'école.
0: Ouais. C'est super, c'est solennel, c'est.
1: Ça parle de Rémus et Rémulus.
0: C'est ça. C'est quelque chose. D'ailleurs, c'est l'un des premiers romans. Enfin, c'est.
1: Oui, il est considéré comme le premier.
0: Premier romancier haïtien. Il est des années 1800, quelque chose comme ça.
1: 1818-1857. Mais l'ouvrage dont on parle, Stella, il a été publié à titre posthume. Soit en... C'était quelle année déjà?
0: Ça a été réédité. Ça a été réédité en 1880 et quelques. 1857, je pense. 1857. Ça a été réédité, ce roman-là. Stella. Ouais. Ok, donc une mère, quelle source féconde de dévouement et d'amour, quel trésor inépuisable de vertus héroïques et sublimes. Une mère, c'est plus qu'une femme, c'est plus qu'un ange, c'est la Providence elle-même descendue au foyer de l'homme pour le recevoir à l'entrée de la vie. Très belle pensée, et alors je salue toutes les mamans qui sont à l'écoute de la radio aujourd'hui. Une mère, c'est un poteau mitant, c'est ce qu'on dit. Elles font des miracles avec quasiment rien dans un pays qu'on connaît. Voilà. Ouais. Alors, mesdames, messieurs, l'émission va être lancée dans des poussières de secondes quand le soleil de 10h frappe le bitume de Montréal. Une faille temporelle s'ouvre entre le nord au 75e parallèle, ici. Et les tropiques, Antilles, Caraïbes, ce n'est plus la rumeur de la ville que vous entendez, c'est le battement de cœur d'une nation entière qui résonne sur les ondes du 14-10 AM. Radio CPAM présente la grande messe de la culture et de la chaleur, le podium en musicolore. Sous la direction de votre serviteur Pierre-Michel, avec le reste de l'équipe, aujourd'hui, on devrait avoir Snoop et d'autres invités en studio avec nous, en plateau même, peut-être Mac Auclin. On verra. Alors donc, je disais que sous la direction de votre animateur Pierre-Michel et toute mon équipe, préparez-vous à 3 heures d'une traversée sonore sans concession. Ici, pas de demi-mesure, pas de fla-fla. Pas d'artifice, pas de tiédeur, votre matinée a ses couleurs. Et je vous propose de la bonne humeur, les artistes et la musique. Le compas ont leur podium, du compas 100% pur, 100% lourd, 100% authentiquement originel. L'émission qui démarre à l'instant, mesdames et messieurs.

Happy birthday to you, là, pour faire plaisir à Sandy. Notre collègue Sandy Fenelon, dont c'est l'anniversaire aujourd'hui, voici Alain de Carré, HPPY.

Extrait de son album De la tête aux pieds, Alain Le Carré. Happy birthday, happy birthday, pada papidouba, papidouba, bonne fête à notre collègue Sandy Fénelon, animatrice des matinées agréables qui nous précède à l'antenne de CPR. Et voilà, pour clore cette séquence dédiée totalement à Sandy Fénelon.

c'est votre anniversaire aujourd'hui, je vous le souhaite agréable, excellent. Venons parler au 514-287-1288, 514-287-12.

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0: Bref, nous sommes en train de remonter le temps ensemble.
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0: Voici les lions sur les cailles. Pourquoi la rose?
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0: Le podium en musique alors.

venait dans les années 70. Les Lionceaux. Sur ce disque, Pourquoi la rose, le retour au cœur de musiciens Haïti.

0: sais pas si tu as écouté le texte. Non, mais on est dans les années 70, hein.
1: J'allais te demander de quelle année elle date.
0: 70.
1: Ah.
0: Elle est jeune à l'époque.
1: Non mais sérieusement, je me suis un peu assagie ou quoi. C'est ce genre de musique que je n'aimais pas lorsque j'étais jeune, mais je me surprends à aimer.
0: Ah, oh. Ouais, parce que c'est du bon texte.

0: Et pourquoi la plante? Ah, c'est de
1: Ouais,
0: l'existentialisme,
1: c'est
0: ça.
1: très ex ouais.
0: Hein? On est dans
1: Bah, aujourd'hui, on est en mode survie. Aujourd'hui, on n'a pas le temps de se poser ces questions-là.
0: Alors, tu vois, donc c'est beau comme texte, et puis ça traverse le temps. Voilà. On l'écoute
1: Mais c'est
0: aujourd'hui.
1: beau.
0: Oui. On l'écoute aujourd'hui, on se dit, mon Dieu. Ben, en 70, c'est comme ça que la jeunesse haïtienne pensait. C'est des jeunes, Léon Dimanche, qui ne se présentent plus. C'était lui le maestro du goût. Très, très jeune. Très, très, très, très, très jeune. C'est quelqu'un qui allait chanter en cachette. Parce que ses parents, hein, la famille Dimanche, qui sont d'un endroit qu'on appelle Arniquet, ils ne voulaient rien savoir. Parce qu'on cachait Léon pour qu'il aille chanter. Parce qu'il avait il a une voix. On l'appelle l'écho sonore des cailles. On a l'impression que l'orage gronde, pardon, dans sa voix, qu'il garde encore aujourd'hui, Léon. Alors, donc, c'est ça. Et voilà. Voilà. Il est 10h48, mesdames, messieurs. 10h48. Je le note rapidement sur ma feuille de route. 10h48. Voici un extrait. Enfin, un petit peu de rétro. On va s'affairer à comme ça les jeudis sur le plateau. On va pas que du rétro, mais quelques pièces rétro qui vous rappellent de très très bons souvenirs. Voici, mesdames, messieurs, un extrait du 14 carats du Volo Volo, et je dis 14 carats Gold.

0: Alors, tu vois, quand on écoute ça, je suis désolé, on se dit, mais mon Dieu, écoutez, qu'est-ce qu'ils faisaient? Les artistes haïtiens, c'est du beau texte. C'est du beau texte, hein?
1: Oui. Rien à dire, rien à dire. C'est vrai, c'est vrai.
0: C'est beau, ça.
1: Il y a de la substance, oui, c'est vrai.
0: Hein? Ah là là. Laisse-moi t'aimer toute ma vie, je t'offre tout mon amour.
1: C'est vrai.
0: Mais c'est. Quand on écoute ça, on se dit, ah.
1: C'est pas le même niveau, c'est pas.
0: Oui. Oui, non, non, non, non. Le niveau, par les temps qui courent, enfin.
1: Ça a un peu liquéfié, enfin.
0: Ouais, ça a pris la poudre
1: Ça a un peu
0: d'escampette.
1: dilué,
0: Ça a
1: voilà.
0: pris la poudre d'escampette.

DJ Yolande et à Nora. J'écoute de l'autre côté de l'île.

C'est quand même le 14-10, mesdames, messieurs, le volo volo de Bosson, il est 10h56. C'est la chanson Bagaella Do Minem. Bagaella Do Minem, qu'on écoutait en plateau avec nous. Voici, je vais vous faire, enfin, découvrir, ou probablement redécouvrir, un petit bijou. C'est un hommage à un artiste haïtien, un grand artiste haïtien, un grand maestro, qui s'appelle, enfin, il n'est plus de ce monde. On pourrait dire qu'il s'appelait, mais, enfin, c'est Guy Durosier. Alors, la chanson, c'est Siwal en Haïti, mais c'est interprété, c'est un hommage qu'on lui rend, et c'est interprété par ce chanteur-là que vous venez d'entendre avec le Volo Volo. La chanson s'intitule Siwal en Haïti. Écoutez ça. C'est très, très bien fait. Écoutez, Chris Basile.

0: te faire découvrir des choses
1: wow,
0: parce que...
1: Faut que je la mette dans ma playlist. Hein. Oh, il a une voix sublimissime.
0: Oh, voilà, mais, wow. Et puis, c'est un chanteur qui ne mange pas les mots. Il prononce bien, il est Chris Basile. C'est un hommage qu'il a rendu à l'auteur de la chanson, qui s'appelle Guy Djosé, un très grand maestro, qui est... Il n'y a plus de ce monde. Et lui, il a déposé ses valises du côté de la Martinique. Je pense qu'il est là encore. Ah. Je l'ai vu tout récemment chanter il partageait la scène avec Ralph Condé. Voilà. Et je pense qu'il avait repris cette chanson. Mais c'est extraordinaire. Tu écoutes la voix du monsieur, puis ce gars-là, il n'a plus 20 ans.
1: J'espère vraiment qu'un jour, tous ces grands artistes-là se réunissent au pays.
0: Mais...
1: pour faire un concert extraordinaire.
0: Je te dis, moi, lorsque j'écoute ça, non, mais le temps s'arrête. Si tu écoutes ça et que ça te fait rien, les gens qui souffrent d'anédonie musicale, l'anédonie, c'est une sorte de, pas une maladie, mais c'est un état dans lequel la musique, c'est des gens. Anédonie, ça veut dire que c'est des gens sur lesquels la musique n'exerce aucun pouvoir.
1: Ça existe, ça? Il y a des gens comme ça?
0: Ah oui, oui.
1: Mais non.
0: Ah, mais oui. Ah, mais oui. Il y a des gens sur qui la musique n'exerce aucun pouvoir. Ces gens-là souffrent d'anédonie musicale. Voilà. Et c'est dommage pour ces gens-là. Lorsqu'on écoute ça, c'est vraiment dommage pour ces gens qui souffrent d'anédonie musicale. Ouais. Sur qui la musique n'a aucun pouvoir, n'exerce aucun pouvoir, aucun impact.
1: Oh, c'est bizarre.
0: Elle demande, oui, ces gens-là existent, oui, ces gens-là existent. Des gens qui, ouais, c'est comme ça. Alors, on va s'en aller à la pause de l'heure, et puis après, on revient, il y a encore de très, très belles chansons à vous faire écouter. Vous êtes en compagnie du 14-10, et c'est le podium qui passe à l'antenne, merci d'être avec nous en plateau. On revient avec la météo, on revient avec la pensée du jour de Monsieur Émeric Bergeau, qui parle des mers aujourd'hui. Restez là, vous ne bougez surtout pas. Vous ne bougez surtout pas. Ça nous attendait là, cette enquête-là. Et le créole dit « Chaela Deye ». Alors, restez là, je vous reviens. Nous allons vous revenir dans quelques instants.

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6: L'émission est dédiée à notre consoeur Sandy Fenelon, dont c'est l'anniversaire aujourd'hui. Elle anime les matinées agréables. On a commencé depuis ce matin à lui dire de passer une excellente journée, de profiter de sa journée, de mordre dans la vie. Sandy, faut mordre dans la vie à pleines dents. Voilà. Mon anniversaire, nos voeux les plus sincères. Et puis, l'hommage à Henri Salgado, vous venez de l'entendre, c'est demain, le vendredi 18 septembre, 18h, complexe La Providence, 65-66 Jarry Est. Vous appelez au 514-894-3517, 514-655-5583. Je veux saluer des gens qui nous écoutent. Il y a Delight qui nous écoute, Marie-Josée qui nous écoute, il y a Nesli Rosalva qui nous écoute, Johan Abossard, il y a Héberle qui nous écoute à Montréal, c'est un ami de l'émission, il y a aussi Yolande, il y a aussi Nora qui nous écoute. De l'autre côté de l'île, du côté sud, la rive sud, parce que l'île de Montréal, c'est rive nord et rive sud. Elles sont sur la rive sud, Yolande et Nora. On va aller à la météo avec Mima.
7: À l'instant, il fait 18 degrés. On atteindra un maximum de 21 degrés cet après-midi. Et ce soir, le mercure descendra autour de 13 degrés. Et le ciel est nuageux.
6: Au moment où on se parle. Le soleil. Mais nous sommes là. Nous sommes le soleil. Nous sommes le soleil. La pensée du jour, c'est de...
7: Éric Bergeau.
6: Bergeau, oui.
7: Enfin, ça parle de maternité, mais on n'a encore rien dit sur...
6: Non, on va en parler, absolument. Il faut qu'on en dise des choses. On a des choses à dire, toujours, toujours, oui.
7: Une mère, quelle source féconde de dévouement et d'amour héroïque et sublime. Une mère, c'est plus qu'une femme, c'est plus qu'un ange. C'est la Providence elle-même descendue au foyer de l'homme pour le recevoir à l'entrée de la vie.
6: Ouais, quelque chose de... Il y a du divin, il y a du... Il y a de la métaphore quand il compare une mère à... C'est la Providence, quasiment. C'est du divin, ça. On est dans le divin. Et puis, une sorte, sa prose, le lyrisme de Monsieur Bergeau est très, très, on va dire, est d'une solennité quand il s'agit de parler des mères, comme nous le savons, hein. Et c'est bien d'ailleurs, c'est bien. Et tout ça me fait penser à l'héroïsme, l'abondance des mères.
7: Les mères haïtiennes
6: que nous connaissons, ouais.
7: Mamans.
6: On parle de toutes les mamans, mais on parle des mamans que nous.
7: Moi, je suis dépassée. Enfin, j'ai pas grand chose à dire. Je suis submergée. Je suis dépassée.
6: Subjuguée.
7: Mes mots ne suffiront jamais. Mais jamais, hein. Jamais.
6: Ouais, une source féconde de dévouement et d'amour. Quel trésor inépuisable de vertu héroïque et sublime. Et ça veut dire que inépuisable, hein, tu vois, inépuisable. C'est des... Ça a rapport avec des ressources intarissables. L'amour, la bataille qu'elle doit mener, qu'elles doivent mener pour le primum vivere d'abord. Et puis ensuite, c'est des choses qui sont constamment renouvelées. Enfin, c'est ce que je comprends de ce que dit Monsieur Bergeau. C'est constamment renouvelé parce que quand il parle d'inépuisable, c'est ça, c'est de ça qu'il parle. Dans son plaidoyer pour les mamans, c'est comme ça que je vois, Monsieur Bergeau nous dit que c'est la source féconde et le trésor inépuisable. C'est pour ça qu'elles peuvent offrir de l'amour inconditionnel. Il n'y a pas de condition. Tu vois? Même si une maman sait que son fils est le plus...
7: Il va l'aimer quand même. Ouais.
6: Non seulement il va l'aimer, il va toujours chercher à le protéger. Toujours. Même s'il sait que... Même si on a pris son fils, la main dans le sac. Dans le sac de bonbons. Non, mais elle dépasse le statut d'ange, nous dit Monsieur Bergeau. Dépasse le statut d'ange. C'est une envoyée divine. Et une chance aussi qu'elle soit la seule personne à qui a été confiée la mission de donner la vie.
7: Je vois trop bien où tu veux en venir.
6: La seule. Ah non, mais la seule. La seule. C'est du là. On dira ce qu'on voudra. Non, je suis très sérieux. On dira ce qu'on voudra. Elle est la seule personne à qui a été confiée la mission de donner la vie. Et ça, c'est sacré. Mais toujours dans le divin. Toujours dans le divin. Alors, il est 11h14, mesdames, messieurs. La musique repart tout de suite avec. Ça, c'est une chanson que j'aime beaucoup.

Pierre-Michel Ménard, il a réalisé cette chanson et elle a, il y avait un featuring entre lui et Emeline Michel. Faut entendre ça, la version, je n'ai pas la version originale, mais

Voici le grand succès de Jean-Pierre Ferland en version tropicale, signé Pierre-Michel Ménard, t'es belle.

0: C'est un extrait de son 8e album, Pierre-Michel Ménard. L'album s'intitule Nostalgia. Très belle, de Jean-Pierre Ferland. En version Compa Love.
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Pierre-Michel Ménard, il est 11h25 exactement, et ce grand succès de Jean-Pierre Ferland, mis en chanson, mis en version tropicale, si vous voulez, avec le chanteur, l'artiste Pierre-Michel Ménard. Voilà, ça. Star Music de Montréal, voici Divorce, en featuring avec Maudeline Raymond.

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3: 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Ah, il est 11h33. Et là, tout est correct, tout est beau, tout est formidable. C'est suave. C'est un disque qui est sorti en 2014.

0: Voilà le groupe Suave. Le groupe Suave. C'est un petit groupe d'écailles, un groupe d'écailles. Ce disque est sorti en 2014. Ils ont un nouvel album qui s'appelle Suave African Queen, dont nous avions écouté un extrait, je pense, la semaine dernière. Aujourd'hui, on a repris cette adaptation de ce grand succès de Stromae, formidable. Est-ce que j'avais dit que l'hommage à Fred Desjean se poursuivrait sur cette antenne? Ouais, je l'avais dit, je vous l'avais dit, jusqu'aux obsèques de Monsieur André Desjean. Et pour vous en donner la démonstration, voici, mesdames, messieurs, une chanson signé par les frères Desjean de Pétionville et Ulrich Tocobuzzi, un album qui, à l'époque, a fait un malheur. Ça s'appelle Tonton Relax, frères Desjean de Pétionville, et c'est chanté par un très grand chanteur qui n'est plus de ce monde, et il s'appelle Ramon Cajuste.
1: Gardez ma chaîne.
0: Raymond Cajuste.
1: Tout de blanc.
0: Ah, bah dis-moi, voici Tonton Relax.
1: Soulier droit.
0: Ulrich Tocobuzzi et les frères Desjean de Pétionville.
1: Relax.

0: C'est d'accord.
1: Oui. Enfin, oui.
0: Vous entendez qu'on a habillé. Nous dit Raymond Cajus et Touko Bouzy, les frères de

0: Est-ce que tu penses que ton père est un tonton relax?
1: Enfin, il l'était.
0: Mais tu l'enlèves comme ça.
1: Aujourd'hui, c'est un peu plus compliqué de son côté, mais il l'était. Il l'était.

0: Et Dieu créa la femme Calipige.
1: Ah non, c'est pour toi ça.
2: Merci, merci.
0: Alléluia.
1: Ah, c'est Charlie Paul, l'artiste, le prince. Déesse Calipige. Est-ce qu'on a expliqué ce que c'était une déesse Calipige? Vous connaissez ces femmes avec des rondeurs, des courbes. Hein?
0: Je vous parle de ces ébonies de l'Afrique.
1: Les Beyoncé de ce monde, les...
2: Ébonies,
0: je vous parle de...
1: Hein?
2: Tu vois, les ébonies de l'Afrique, tu vois.

0: Calico, la chinji.
1: Ouais.
0: Calico, mon bagage, belle. Mais attention, il faut aussi préciser que de nos jours, il y a des problèmes, hein, parce que j'ai vu, je te raconte ça comme ça, j'ai vu sur un truc qui s'appelle Pop de Balle, quelque chose comme ça. Il y a une lignée de jeunes femmes qui sont venues et puis des jeunes hommes pour, c'est une sorte de date. Mais
1: Oui,
0: tu as vu ça
1: je
0: passer
1: comprends. Ouais, je connais le concept.
0: sur les réseaux et puis la dame arrive, la fille, elle est pimpante, waouh, wow, des seins comme des
1: Quelqu'un qui
0: tourterelles,
1: apprend vol.
0: oui, et puis des fesses, tu vois, redondantes, avec une galbe qui va faire pâlir d'envie, hein, qu'on dit, bon, si ça, sous pas gardé, au bon problème, alors, on va chercher un médecin sérieux. Et puis, le gars, quand l'animatrice a décidé que, voilà, qu'est-ce qui va se passer, etc. Et le monsieur, l'un des participants, il a dit, bon, parce que la fille a décliné que moi, ça me prend un homme qui est riche, qui a tout. Enfin, elle voulait un homme avec des caractéristiques particulières, etc., etc. Et puis, un monsieur qui participe au date, qui dit, parce que la madame, elle a dit qu'elle ne veut pas d'un homme qui n'a pas beaucoup d'argent. Donc, elle a donné une liste de choses, de prérequis. OK, mais dans l'autre partie de la feuille, elle n'a rien écrit. C'est-à-dire, elle n'a pas dit ce qu'elle était prête à apporter. Comme on dit en anglais, what you gonna do, you gonna put on the table. Tu vois?
1: J'ai détesté cette phrase.
0: Mais elle existe.
1: Une femme est une valeur ajoutée.

0: Mais les
1: Rien
0: gens...
1: que la présence de la femme dans la vie d'un homme, c'est déjà un plus.
0: D'accord, mais en même temps, ça n'empêche pas qu'on demande what you're gonna put on the table. Qu'est-ce que vous allez mettre sur la table? Ça, c'est une façon de dire.
1: Je suis la table.
0: Non. Ah oui? Non, mais c'est ça. Mais c'est la tendance. Tu vois, les gens, ils demandent ça maintenant. Qu'est-ce que tu vas mettre sur la table? Ok, tu veux pas d'un homme qui ne soit pas riche, tu veux pas d'un homme qui ne soit pas, etc., etc. Et puis le monsieur, lui, de lui demander, est-ce que vous, je vais vous poser une question, enfin deux questions et un commentaire. Et puis voilà, l'animatrice passe la parole au monsieur. Le monsieur dit, Madame, est-ce que vous auriez des frères par hasard? Elle dit, non, oui, j'ai deux frères. Et puis le monsieur dit, ils sont riches? Non, ils sont pas riches. Mais vous les laissez pour qui, ces frères-là?
1: Bah, ça ne lui engage en rien, la femme qui était sur le plateau.
0: Oui, mais quand même. Et puis le monsieur de lui demander, maintenant le commentaire, et c'est quoi le pourcentage du corps qui soit vrai? Mais qu'est-ce que tu veux? C'est ça que le gars
1: Non,
0: veut.
1: mais justement, c'est à cause de. C'est à cause, pour
0: Ah.
1: maintenir ce corps, pour maintenir
0: Et voilà.
1: sa mode de vie, c'est pour ça qu'elle a besoin d'un homme un peu friqué, voilà.
0: Oui, friqué et fliqué. Parce que... Non, mais... Friqué et fliqué. Parce que le monsieur voulait savoir, et la dame, elle a pratiquement perdu... Elle a complètement perdu le bon sens.
1: Tout le monde, tous les hommes qui étaient sur le plateau, est-ce qu'ils ont explosé leur ballon ou
0: Ouais.
1: tous?
0: Presque.
1: Ah, quelle humiliation.
0: Ah, c'est une humiliation, ça?
1: Mais
0: Non, c'est pas une humiliation, c'est...
1: bah, tout le monde sur le plateau quand même. Tous,
0: Mais alors?
1: tous.
0: Qu'est-ce que tu penses?
1: Mais bon. En fait, on ne remerciera jamais assez ces artistes-là qui célèbrent le corps ou la beauté de la femme africaine, parce que nos petites sœurs, nos nièces, nos petites cousines, elles ont besoin de représentation, elles ont besoin de se sentir belles, et nos femmes, nous, on a besoin de se sentir choisies, parce que ça booste notre estime de nous-mêmes.
0: Oui,
1: Voilà.
0: parce que
1: Merci à l'artiste.
0: oui, mais ce qui arrive, c'est que maintenant, parce que les femmes disent aussi qu'elles vont se refaire le corps pour les hommes, alors que c'est un petit peu, tu vois,
1: Tu sais que ça existe quand même des hommes qui demandent à leurs femmes de se faire refaire les seins.
0: de se refaire, ouais, je
1: Mais
0: sais.
1: il y a eu il y a la semaine dernière un documentaire sur Netflix. Ça s'appelle La femme du pasteur, où le pasteur a demandé à sa femme de se faire refaire les seins parce que le pasteur aimait les femmes avec des un peu garnies, tu vois.
0: Le gonichon, ouais. On peut dire ça.
1: Il lui a demandé de se refaire les seins, sauf que la pauvre, elle a contracté une infection et
0: Ouais.
1: on lui a diagnostiqué tout de suite après soit démence ou bipolarité, je me souviens plus. Oui. Ah, voilà.
0: Mais les gens
1: Elle
0: vont...
1: s'était fait interner aussi par son mari. Bon, c'est une histoire complètement folle. Mais bon.
0: Mais bon, en même temps, le monsieur, lorsqu'il a posé la question à la fille sur le plateau de l'émission Pop de Ballon, dit, mais j'aimerais savoir, c'est un commentaire, une question, c'est quoi le pourcentage de votre corps qui est vrai? C'était ça la question sur le plateau, et puis c'était la panique. Parce que, mais non, c'était la panique parce que elle a refait ses fesses, elle a refait ses seins, elle a refait, elle a refait, elle a refait. Maintenant, les gens vont dire, mais c'est de la misogynie, oui, mais...
1: Moi, la vraie question que j'aimerais te poser, c'est qu'est-ce qui pousse les femmes?
0: Bon, elles disent que c'est pour les hommes.
1: Ah, non, mais regarde, la société, à différentes époques, à différents moments donnés, elle promote une forme de corps particulière.
0: Ok, une sorte de...
1: Dans les années 2010, là, c'était l'époque des Kardashians, c'était le contouring, c'était les formes, les courbes. Et maintenant, Le ski.
0: La fausse coupe. Non, non, non, mais attention, il faut être.
1: Oui, génétiquement, ces gens de femmes-là, elles ne sont pas nées avec.
0: Les courbes et les formes.
1: Oui.
0: Alors, quand on vieillit, les cellules aussi vieillissent.
1: Elle voulait vraiment les courbes africaines sans la couleur.
0: Ouais.
1: Bon, c'est ce que les Américains appellent l'appropriation culturelle. Enfin, les fesses, les seins, la bouche.
0: Mm-hmm. Pulpeuse.
1: Mais sans la couleur, sans le nez, par exemple. Ouais. Bon, ça c'est un autre sujet.
0: C'est un autre truc. Ils vont casser comme ils ont cassé le nez du sphinx et de toutes les statues qu'ils ont trouvées en Égypte. Parce que, bon, vous savez que les pharaons étaient tous des noirs.
1: Mm-hmm.
0: Et maintenant, c'est clair, ils le savent maintenant. Mais bref, en tout cas. Alors, c'était ça. Donc, le gars a demandé, mais c'est quoi le pourcentage de votre corps qui soit...
1: Moi, je t'ai dit, hein, la vraie question, c'est qu'est-ce qui pousse les femmes à avoir recours à ce genre d'opération?
0: Elle dit c'est pour les hommes, pour faire plaisir aux hommes.
1: Tu penses que c'est faux?
0: Est-ce que je pense que c'est faux? Est-ce que je crois que c'est faux? C'est une belle question, mais pour certaines, oui, peut-être. Mais pour d'autres, elles veulent se faire plaisir. Parce qu'il y a des gens qui n'acceptent pas.
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0: Alors, on s'en va à la pause, mesdames, messieurs. Tout de suite, la pause. Voilà.
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1: Le AM 1410, la météo, Mima, il fait
2: 17 degrés.
1: 17 degrés, c'est nuageux.
2: Un ciel nuageux.
1: Bon.
2: Et cet après-midi, la température sera de 21 degrés. Et ce soir, ça va redescendre à 13 degrés, 13-14 degrés.
1: 13-14 degrés, hein. 13-14 degrés. Et puis après ça, c'est possibilité d'averse sur la ville, sur l'île, hein. On aura de la pluie, non?
2: Non.
1: Pas de pluie. OK. Pas de pluie, mesdames et messieurs. Alors, la pensée du jour, on dit quoi?
2: Une mère, source féconde de... Je reprends. Une mère, quelle source féconde de dévouement et d'amour. Quel trésor inépuisable de vertus héroïques et sublimes. Une mère, c'est plus qu'une femme, c'est plus qu'un ange, c'est la providence elle-même descendue au foyer de l'homme pour le recevoir à l'entrée de la vie.
1: Voilà le sacrifice haïtien en qualifiant une maman de... en qualifiant ses vertus d'héroïque et sublime. L'auteur, M. Bergeau, fait écho au courage des mères haïtiennes.
2: Ces femmes qui réinventent leur vie tous les jours dans les rues.
1: Les vrais potomitans des familles.
2: Et ceci, quoi qu'il advienne, hein, quoi qu'il advienne.
1: Dans notre culture, qui porte souvent à bout de bras le destin de leur famille.
2: Les madans Sarah.
1: Et voilà, et par extension, elles portent à bout de bras le destin de la nation tout entière. Une sorte de transcendance spirituelle. C'est comme ça que je le comprends. Une mère, c'est plus qu'une femme, c'est plus qu'un ange. L'auteur utilise ici une sorte de gradation. On est toujours dans le divin. Toujours dans le divin. Donc l'auteur Bergeau, elle dépasse le statut de femme.
2: Non, mais comment qualifier un être qui est capable de donner la vie?
1: Ouais.
2: Mais c'est extra,
1: ça. La condition humaine, la condition sociale, elle dépasse même le statut d'ange. Hein? La pureté spirituelle, pratiquement. Parce que elle est la seule, et comme je l'ai dit, habilitée à donner la vie. La seule. On peut faire ce qu'on veut, on peut dire ce qu'on voudra, on dira ce qu'on voudra. Mais elle est la seule. C'est à elle et à elle seule qu'a été confiée la mission de donner la vie. Ça, on peut faire tous les débats qu'on veut. Ça ne changera pas. Ça ne changera pas. Et c'est la vérité. Il est midi et 7 minutes.

Et la musique repart. Ruchel, Guillaume, notre diva. L'une de nos divas. Ça s'appelle Ou Méchant. Extrait de son 12 Era.

Cher Guillaume, 12 Eras, c'est un extrait de ce disque, la chanson Au Méchant, que nous vous avions fait écouter, mesdames, messieurs. On s'en va à 12 heures, à midi et 12 minutes. Midi et 12 minutes. Il y a une artiste qu'on n'a pas vu sa fin bail. Elle s'appelle Felicia Woss. Qu'est-ce qu'elle fait, Felicia? On n'a pas vu Felicia Woss. Enfin, un beau temps. Écoutez ça.

0: Est-ce que c'était du zouk ou du compas?
1: C'était du zouk.
0: Ah, voilà.
1: C'est du zouk. C'est une chanson qui dit ce qu'elle dit et qui est prise pour ce qu'elle est. Voilà.
0: Bah, enfin.
1: Oui.
0: C'est une belle chanson. Mais c'était un peu trop judéo-chrétien à mon goût. Mais puisque c'est Felicia, j'aime trop sa voix, donc.
1: Oui, Felicia. Rocks.
0: À Felicia.
1: Oui. Hein. Elle a partagé elle a partagé ça avec Anthony Drew, un chanteur de la Guadeloupe avec beaucoup de talent. C'est harmonique.

0: de la musique du plaisir, de l'ambiance sur 23, midi 23 minutes, sur notre plateau, mesdames et messieurs, le podium en musique au long. On a parlé de cette pensée de Aymeric Bergeau, hein, Mima?
1: Mm-hmm.
0: C'est une pensée qui met les mamans en valeur, qui met les mères en valeur, qui met la maternité en valeur, qui met, on va dire les louanges de la mère résiliente, de la mère bagarreuse. Je regardais un TikTok, il y a une, je pense que c'est un aigle, parce qu'il y avait une mère poule avec ses poussins. Il y a un aigle, je sais pas d'où il sort, qui plonge. Aïe, aïe, aïe, aïe, aïe, ça a été... je sais pas si c'est fait par l'IA, mais ça a été bien. La mère poule a complètement décontenancé l'aigle.
1: Oui, enfin, l'instinct maternel, enfin, d'après ce que j'ai appris, nous invite, enfin, nous, à nous dépasser pour protéger nos petits.
0: Ouais, non, mais la mère poule, elle a été courageuse.
1: C'est la femelle ou la mère, c'est elle qui protège l'espèce, la survie de l'espèce. Donc,
0: Enfin, bref. Alors, donc, c'est ça, et Aymeric Bergeau nous dit que, dans sa pensée, comme je le disais, l'auteur utilise une sorte de gradation, une sorte de, ça monte en volume sur la résilience, sur une mère qui dépasse, enfin, la mère, elle dépasse le statut de femme, de la femme, elle va.
1: Oui, elle va au-delà de ça, oui.
0: Au-delà de ça, la condition humaine et sociale, comme je l'ai dit, et c'est une sorte, pas un paradoxe, mais c'est une sorte d'hyperbole de Monsieur Bergeau, qui inscrit la maternité dans le domaine du sacré. Il le compare à la providence.
1: Mm-hmm.
0: Hein?
1: Oui, c'est sacré.
0: Ouais. Alors, la mère devient une entité céleste, unique, un pont entre le divin et l'humain.
1: Parce que c'est de là que vient la vie. Pas d'une certaine manière. Enfin, oui.
0: Absolument.
1: Biologiquement, oui.
0: Voici Vanessa Désiré. C'est Oulier. Vanessa, c'est Oulier. Elle est en featuring avec Anthony Drew qui chante avec beaucoup de nos divas.

0: On en a parlé, hein. On peut haïr avec la même intensité qu'on a aimé ou qu'on aime.
1: Oui. Ça arrive, oui.
0: Je te demande. Ouais, je sais pas.
1: Oui, on en a déjà parlé la semaine dernière.
0: Ouais. Bon. Tu confirmes alors.
1: Oui.
0: Confirme qu'on peut haïr avec la même intensité qu'on aime ou qu'on a aimé.
1: Oui, mais je t'ai aussi posé la question, c'est à quelle fréquence? Est-ce que c'est en alternance ou c'est comment?
0: Ouais. C'est-à-dire au moment où ça se passe, je crois. Bah, c'est pas aujourd'hui, oui, demain non, ou après-demain, peut-être, non?
1: Ok.
0: Vanessa.

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Et voilà, mesdames, messieurs, la musique qui repart avec Fatima Altieri et Kenny. Et Oswald, pardon. Oswald. La chanson Nandlo.

0: Mais je remarque une chose, c'est que les chansons ne durent pas. Attends-moi. Oui, les chansons ne durent pas.
1: En fait, oui, parce que qui aujourd'hui a envie d'écouter une chanson qui dure 5, 6 minutes?
0: Non, mais...
1: Notre rapport avec le temps a changé, hein?
0: Oui, je sais, mais non. Je pense que le problème n'est pas là. Peut-être là aussi, c'est... Les chansons ne durent pas parce que le travail, il manque de pep, il manque de... Il manque plein de choses. Non, non. Les chansons ne durent... Non, mais c'est vrai. Les chansons ne durent pas. Parce que on fait dans la facilité facile. C'est sûr que la technologie, bon, peut aider à faire des choses. Le auto-tune et tout ce que vous voulez. Mais les textes ne durent pas. C'est-à-dire, vous entendez les chansons, il y en a tellement. Et puis après, c'est les mêmes sujets tout le temps.
1: Ouais, c'est ce que j'allais dire. Il se ressemble pas. Tout se ressemble aujourd'hui, hein. Tout se ressemble. Même les gens se ressemblent.
0: Oui, mais...
1: Enfin, oui, c'est un peu lassant à force. Lorsque tous les gens se ressemblent comme ça. Enfin, pas de musique, hein.
0: Oui,
1: Je veux pas être trop.
0: Oui, mais la qualité des
1: Oui,
0: mélodies,
1: c'est vrai, hein.
0: la qualité du
1: Tu as raison,
0: travail,
1: tu as raison.
0: ça ne dure pas. Les artistes en font des chansons, ils en font, elles en font. Mais ça dure pas. Si par exemple, y a pas un hit sur un album, par exemple, je vais pas citer de nom pour ne pas faire de polémique, mais il y a pas, il y en a pas. Le travail est pris à la légère, les textes sont à l'eau de rose, et puis voilà, c'est, en tout cas, c'est, on fonctionne avec les mêmes artistes, les mêmes featuring, les mêmes,
1: Oui.
0: tu te retrouves à,
1: Oui. C'est pas moi qui vais te contredire, tu connais déjà ma position par rapport à ça.

0: Ça passe, les chansons, mais ça dure pas, ça reste pas. Il y a une sorte de, il y a un côté éphémère, enfin.
1: Très, très éphémère.
0: Ça. Je ne sais pas
1: On
0: qu'est-ce qui
1: va
0: se passe.
1: avoir du mal à avoir des classiques. Enfin, des classiques vont avoir du mal à naître dans à cette époque.
0: Ouais, cette période. Ouais, il y a quelques-uns, mais c'est pas évident. Non, c'est pas évident. Je ne sais pas. Est-ce que les artistes s'en rendent compte? Est-ce que, à force de produire, on devient, c'est lassant?
1: Heureusement qu'il y a quelques groupes qui font la différence. Heureusement, hein.
0: Ouais. Mais je parle des artistes, solo, par exemple.
1: Ouais, c'est surtout eux
0: C'est terrible.
1: qui est un peu visé par rapport
0: Ouais.
1: à.
0: Ça tient pas la route. On a l'impression que, à peine qu'on finit d'écouter, puis
1: Mais bien sûr
0: on
1: qu'on
0: oublie
1: oublie.
0: les paroles ne restent pas, parce que c'est la même chose tout le temps. C'est le même sujet. On fait pas un effort pour, comme on dit, repolir. On fait pas cet effort-là. Et puis ça donne des choses vraiment, mais vraiment éphémères. C'est dommage.
1: Non mais c'est drôle que tu fasses la remarque.
0: Hein?
1: J'étais en train de me dire, il faut que moi j'ai toujours tendance à aller en profondeur des choses. J'étais juste en train de me faire une reproche, de me dire, il faut parfois rester en surface, ma belle. Je me disais ça dans ma tête pendant que j'écoutais la chanson.
0: Non mais c'est terrible, c'est terrible. On appelle ça du tape à l'œil. Les chansons sont trop tape à l'œil, c'est-à-dire bref, enfin, c'est des choses. C'est assez compliqué, mais c'est comme ça. C'est comme ça. Voici Darlene Descartes, mesdames, messieurs. Moi-même là.

Mélodie, parce que évolue, hein. De belles mélodies, de beaux textes. Parce que là maintenant, on va me dire que c'est la tendance. Oui, mais.

0: Hey, avec notre...
1: Aïe, aïe, aïe, aïe, aïe, aïe, aïe, qu'est-ce qui se passe? Voici pour vous.

Ça, c'est une chanson qui s'adresse au Balthazar. De ce monde. Alors, non, non, j'arrête parce que. Pourquoi c'est ce grand éclat de rire?

0: La chanson Clécou. Oui, Mima.
1: Si c'est la référence de Balthazar qui me fait éclater.
0: Oui, parce qu'il a dit il faut décharger comme on Galil. Alors, tu vois. Voici Andy Beats. Wablé. Makila.

0: Ça c'est Andy Beat sur notre plateau aujourd'hui, mesdames, messieurs. Et je peux vous dire que j'ai voulu faire tourner certaines chansons parce que je me dis, des fois les gens nous disent, bon, mais on n'écoute jamais ce genre de chansons, on n'écoute jamais ce genre d'artistes parce que. Mais vous l'avez vu. Si je vous demande demain quelle chanson j'avais tourné, vous ne savez pas. Voilà. Vous ne savez pas parce que ça ne reste pas. Ça ne reste pas.
1: C'est quand même dommage parce qu'il y a certains de ces artistes qui pourraient faire tellement mieux.
0: Eh bien voilà. En créole, il dit plop plop, vous voyez dans quoi, bouille vidée. Bon, et ils ont du talent, hein. Ils ont du talent. Mais on ne prend pas le temps de peaufiner le produit, on ne prend pas le temps de bien travailler le produit.
1: Il y en a aussi pour certains, lorsqu'ils font des musiques un peu plus. Le public ne les écoute pas vraiment. Ils sont obligés de.
0: Ouais.
1: Voilà.
0: Vite, vite,
1: Il y
0: vite,
1: a
0: vite,
1: ça
0: vite.
1: aussi comme réalité. Il faut quand même qu'on soit conscient.
0: Vite, vite, vite, vite, vite, vite, vite, vite, vite, vite. C'est comme ça. Mesdames, messieurs, voici pour clore l'émission. Alors, on a dit dans la pensée de Bergeau rapidement que c'est la mer, c'est la résilience, c'est la providence, c'est l'excellence.
1: Des vertus héroïques.
0: Ouais. Donc elle est le premier repère. Elle est la première image, la première ref, elle est le premier refuge. Elle est force, elle est combat et de l'amour sans limite, sans limite, sans limite. Et lorsque l'enfant se retrouve blessé dans la vulnérabilité, c'est encore elle. C'est encore elle. Voilà. Aymeric Bergeau, mesdames et messieurs, nous allons un petit peu casser la baraque avec ça.

Je rappelle qu'aujourd'hui c'est l'anniversaire de notre collègue Sandy Fénelon. J'espère qu'elle va me laisser un petit morceau de gâteau parce que pas d'anniversaire sans gâteau. Sandy Fénelon, celle qui anime les matinées agréables à CPAM et qui nous précède de tous les matins. Bon anniversaire, renouvelé, plus sincère.

0: Dès le 16 septembre 2025, Jackout en live. Midi 57 minutes, mesdames et messieurs, merci. C'est terminé aujourd'hui, c'est terminé ce numéro du podium en musicolore. Mima, merci.
1: Merci Pierre-Michel et merci à nos amis auditeurs, auditrices.
0: Surtout, on est sur le monde avec l'internet, vous savez déjà. Merci de nous avoir écoutés un petit peu partout, aux quatre vents de la ville, merci beaucoup. Prenez soin de vous et gardez le sourire.
2: Merci en forme.
1: Ciao, ciao.
0: Bye bye tout le monde. Bye bye tout le monde. Et à demain. Oui, c'est à demain. On sera là à la même heure. Merci Fabio. Sur la même fréquence. Et ça va, ça va. Pour un autre numéro du podium en musicolore. C'est notre dernière sortie de la semaine. On est là du lundi au vendredi entre 10 et

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La musique de l'Action de Grâce a été écrite et composée par Marie R. Paul Saint-Just, Rosie, pour rendre hommage à Dieu.

L'Action de Grâce est un événement annuel célébré à New York, fondé et organisé par Marie-R.Paul Saint-Just Rosy, dans le but de rendre hommage à Dieu pour sa bonté, sa fidélité et ses innombrables bénédictions.

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c'est pas Métallogiste Montréal, c'est le mini week-end, c'est jeudi. Jeudi 17 septembre 2026. Ah ouais, le ciel est morose, le teint est morose. Ouais, pour bien égayer, cet après-midi sur ce pub, 14-10 à Montréal, restez branchés sur, sur le 14-10, ne changez pas le poste. Car il arrive bientôt sur ce pub, 14-10 Montréal, chez le docteur Pierre-Michel Suite, puisque nous sommes à jeudi. La série d'hommages à André Desjans. C'est dans les archives de cette semaine consacrées à André Desjans, ce célèbre trompettiste qui nous a quittés le vendredi 11 septembre 2026. Il avait 75 ans. Il est décédé en Floride, aux États-Unis.

0: 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Cet après-midi, le docteur Pierre-Michel Suite se prononce sur les élections en Haïti et parle de soins dentaires. Lui qui a réussi cet exploit de donner goût aux aînés, ces aînés qui expriment leur contentement pour leur hygiène dentaire et leur apparence. Docteur Pierre-Michel Smith, sur le 1410 ici dans le quartier Saint-Michel, Saint-Michel, Montréal, Québec, Canada, à l'échelle mondiale www.spm1410.com.
1: Les aînés, les gens, disons, parmi les plus vieux qui ont découvert le goût de la vie et le goût, disons, d'une bonne santé, d'une bonne hygiène dentaire. Et ce que nous remarquons depuis quelque temps, nous vous l'avons dit déjà, bientôt, les gens, surtout les plus vieux, à qui il manque de dents, ils viennent chez le dentiste, ils viennent chez les dentistes pour se faire nettoyer, ils viennent pour remplacer les dents manquantes, ils veulent redécouvrir l'enthousiasme de la vie, ils veulent sourire, ils veulent rire, et considèrent le rire comme le meilleur traitement de beauté anti-âge. Leur sourire est la forme de communication la plus directe et la plus immédiate qui leur soit accessible. Alors c'est ça, Gyoto. Le sourire est un geste, disons un geste écho, c'est-à-dire qui induit lui-même le sourire de l'autre. L'être humain doit être en relation et en communication pour vivre. Lorsque je souris, lorsque l'on sourit, eh bien, on ouvre une porte. Ce sourire indique à l'autre que je suis disposé à recevoir sa communication, à établir un lien. Eh bien, c'est ça que les jeunes découvrent, c'est ça que, surtout parmi les plus vieux, que le sourire est un petit cadeau. Alors, c'est tout simple, Gyoto. Là, je n'ai pas entendu votre première phrase, votre introduction. C'est tout simple que les gens veulent prendre soin maintenant de leur hygiène buccale, de la santé de leur sourire. J'ai rencontré la fois dernière une personne qui vient à mon bureau qui se fait faire des greffes de gencives chez le parodontiste. Ça n'existait presque pas avant. Des gens qui consultent des orthodontistes pour leurs dents mal alignées. Donc alors, les gens, ils ont découvert un sens, disons, aigu de leur propre importance. Ils s'affirment, une affirmation de soi qui consiste à prouver, disons, de façon assertive, eh bien, ses sentiments, ses opinions. Donc sans orgueil déplacé, sans fausse modestie, on peut dire que depuis notre retour à Montréal, on a contribué à améliorer la vie chez les gens, chez nos compatriotes. Leur dentition n'est plus un motif de honte. C'est là pour nous, c'est là le devoir, l'obligation, la responsabilité du professionnel.

if you under if all these intros, you too. Un mois après l'assassinat du père de la nation, de Dessalines, il y a eu des élections en Haïti. Un mois après. Donc, alors, maintenant c'est facile, les gens ils essaient de blâmer le banditisme tout pour se justifier de la non-tenue des élections en Haïti. Le président n'est plus assassiné ou pas, ou il n'est plus. Eh bien, dans un mois, dans deux mois, dans trois mois, on le remplace. C'est tout simple. C'est tout simple. Et cinq ans, le pays sans direction. Cinq ans, le peuple est encore plus soumis aux misères de la vie, aux chagrins, aux mots, aux besoins, aux douleurs de toutes sortes. Le pays est accablé depuis ces cinq ans de massacres et de cruautés inouïes. Ne déformons pas la réalité du tout. En réalité, le peuple haïtien, et de tout temps, veut unanimement et de façon haute et fière qu'il y ait un exécutif stable, légitime en Haïti. Je vous dis plus. Il veut que le président soit élu et honoré et vénéré comme monarque. Il veut que le président soit le mandataire du peuple, qui réside la véritable souveraineté. Depuis 5 ans, qu'est-ce qu'on fait? On ne fait pas d'élection. Depuis 5 ans, qu'est-ce qu'on fait? On expose davantage tout un peuple de milliers d'êtres humains. On les expose à la cupidité d'une poignée d'hommes. On change chaque jour de président. Les bandits le savent. Les bandits sont des personnages à la brutalité calculée, sachant jouer double jeu. Lorsqu'il y a un président vraiment réel en Haïti, ferme, déterminé, bon et grand, qui émerge du peuple, eh bien, les bandits vont se conformer, Donc, alors, c'est pourquoi, je ne vois pas pourquoi, depuis 5 ans, les gens insistent à garder le pays sans tête, sans exécutif. Donc, qu'est-ce qui arrive? Le pays est paralysé, plus que jamais.

0: le docteur Pierre-Michel Smith sur CPAM 14-10 à Montréal. Vous avez entendu le docteur Pierre-Michel Smith, bien sûr, dans cette intervention cet après-midi, excellente intervention d'ailleurs, dire que bon, qu'il y a eu des élections après l'assassinat de l'empereur Jean-Jacques Dessalines. Alors je voulais juste apporter une petite précision, docteur Pierre-Michel Smith. Sachez qu'après l'assassinat de Jean-Jacques Dessalines en octobre 1806, le pays est divisé et il n'y a pas eu immédiatement d'élection démocratique au suffrage universel. C'est le général Alexandre Pétion qui est désigné président par le Sénat en 1807 et non pas donc par des élections organisées dans le pays. Donc je voulais absolument apporter cette petite précision.
1: C'est pour mettre la précision tout de suite, monsieur.
0: Oui.
1: Mais les élections, comment les élections se faisaient en Haïti? C'est de cette manière que les élections se faisaient en Haïti, pendant 200 ans. Il y a pas mal d'élections vraiment démocratiques en Haïti. Donc ce que vous dites là, je le comprends, mais ça ne s'applique pas. Mon ami Dieu,
0: oui.
1: C'est que les élections se faisaient en Haïti.
0: Oui, très bien, docteur Pierre-Michel Smith, puisque je parle d'élections.

0: suffrage universel. Alors, ça fait un débat tout de même en Haïti. Alors, Dr. Pierre-Michel Smith, ça fait un demi-siècle que vous avez quitté Haïti. Eh bien, certaines réalités vous échappent. L'insécurité est certes une grande préoccupation, mais nous continuons tout de même d'avoir des difficultés avec des élections. Elles ne dépendent pas des Haïtiens, mais c'est devenu aussi l'affaire des Blancs, de l'international, Dr. Pierre-Michel Smith.
1: Mais de quel blanc il s'agit? Chaque jour, je reçois des courriels, des vidéos, des notifications en relation avec ce dénoncé-là. Mais je ne comprends pas. Nous croyons, les Haïtiens en général, nous croyons tous au fond de notre être que Haïti, pour marcher, dépend du blanc. Qu'il existe un blanc occidental, uni, riche, puissant, en charge de mettre en œuvre une stratégie pour garder Haïti dans des tribulations constantes, la pauvreté et la misère, pour pouvoir la contrôler mieux. Nous croyons ça. La classe dirigeante haïtienne veut le croire, mais au fond, Pépé, ce sont des fantasmes, mon cher Durto, qui perdurent, c'est vrai, depuis le lendemain de 1804, et qui ont traversé les 19e et 20e siècles jusqu'à tout ce que charrie aujourd'hui anonymement l'Internet. Personne ne peut dire un thème précis et cohérent qui est ce blanc. Donc, nous abdiquons nos responsabilités. Nous subissons les événements. On n'agit pas sur eux. C'est comme ça qu'il faut voir ça. Cette négritude, la négritude, c'est précisément le refus de cette médiocrité de la pensée. C'est le refus de l'assimilation. C'est l'orgueil, la fierté, la liberté, l'égalité entre tous. On se transmet cette pensée médiocre de génération en génération. Et entre-temps, notre pays se dégrade jusqu'au seuil du pire. Ce sont là des stéréotypes, des stéréotypes à connotation négative. C'est vrai, reflétés par les médias. Mais en fait, ce sont des mythes, des croyances répandues qui ne sont pas fondées.
0: Il est 2h59 PM à Jérémy dans la Grande Anse. Nous serons de retour dans un instant avec le docteur Pierre-Michel Smith.

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Avant la pause, sur C'est pas ma Cadazis Montréal, vous écoutiez un extrait de l'intervention du docteur Pierre Michel Smith, qui affiche son optimisme pour l'organisation des élections en Haïti. On revient avec un extrait, donc même d'autres extraits, de cette chronique sur les élections du docteur Pierre Michel Smith.

0: Ça s'est fait un débat tout de même en Haïti. Alors, docteur Pierre-Michel Smith, ça s'est fait un demi-siècle que vous avez quitté Haïti. Bien, certaines réalités vous échappent. L'insécurité est certes une grande préoccupation, mais nous continuons tout de même d'avoir des difficultés avec des élections. Elles ne dépendent pas des Haïtiens, mais c'est devenu aussi l'affaire des Blancs, de l'international, docteur Pierre-Michel Smith.
1: Mais de quel blanc il s'agit? Chaque jour, je reçois des courriels, des vidéos, des notifications en relation avec ce dénoncé-là. Mais je ne comprends pas. Nous croyons, les Haïtiens en général, nous croyons tous au fond de notre être que Haïti, pour marcher, dépend du blanc. Qu'il existe un blanc occidental, uni, riche, puissant, en charge de mettre en œuvre une stratégie pour garder Haïti dans des tribulations constantes, la pauvreté et la misère, pour pouvoir la contrôler mieux. Nous croyons ça. La classe dirigeante haïtienne le croit, mais au fond, Pépé, ce sont des fantasmes, mon cher Duto, qui perdurent, c'est vrai, depuis le lendemain de 1804, et qui ont traversé les 19e et 20e siècles jusqu'à tout ce que charrie aujourd'hui anonymement l'Internet. Personne ne peut dire un thème précis et cohérent qui est ce blanc. Donc, nous abdiquons nos responsabilités. Nous subissons les événements. On n'agit pas sur eux. C'est comme ça qu'il faut voir ça. Cette négritude, la négritude, bébé, Guyoto. C'est précisément le refus de cette médiocrité de la pensée. C'est le refus de l'assimilation. C'est l'orgueil, la fierté, la liberté, l'égalité entre tous. On se transmet cette pensée médiocre de génération en génération. Et entre-temps, notre pays se dégrade jusqu'au seuil du pire. Ce sont là des stéréotypes, des stéréotypes à connotation négative. C'est vrai, reflétés par les médias. Mais en fait, ce sont des mythes, des croyances répandues qui ne sont pas fondées. Tant qu'on pense comme ça, tant que les gens pensent comme ça, penser que appeler le blanc pour tout ce qu'on fait. Vous avez un exemple récent et frappant. Mais, il y a eu des élections en Haïti. Il y a eu un comité pour décider des résultats des élections. Les gens, ils ont passé des jours, même une semaine, plus d'une semaine, à attendre l'aval du blanc, l'aval de Madame Clinton pour proclamer les résultats. Mais est-ce que c'est dans la Constitution, dans la loi? Non. Donc c'est tout à fait normal que Madame Clinton vienne et qu'elle décide suivant ses vues de Haïti et de l'homme haïtien. Fallait-il le faire comme ça, Guillotin? C'est ça le problème. L'abolition de l'esclavage ne conduit pas à l'invention d'une nouvelle image du nègre, ne conduit pas à une interprétation plus humaniste de l'Afrique et du noir. Les 6 devants colons continue à nourrir des images, je dirais, racistes, primitives, stéréotypées de l'Afrique du Noir. Puis on est libre, ben c'est s'assumer, c'est s'accepter tel que le hasard nous a fait. Donc, voyez ce qui arrive, je voudrais donner cet exemple, l'exemple de ceci, l'exemple de Mme Clinton, l'exemple de ce qui nous a mis dans cette situation-là. Mais c'est pas, c'est nous, ne me dites pas le blanc. Quand j'étais moi, quand j'ai suivi ça, j'ai trouvé ça bas, ignoble, vulgaire. C'était une atmosphère pendant une semaine méprisable, paralysante et gyoto. Nous on attend qui, on attend le blanc pour approuver le résultat des élections. Un autre exemple, prenez ceci. Il faut lui rendre cette justice secrète. Le président Prévert, à un moment donné, on n'a pas voulu l'élection, on dit on ne veut pas faire d'élection parce qu'il n'y a pas d'argent, Prévert a décidé que dans l'état d'Haïti, avec ce que Haïti possède, que lui-même il va faire des élections. Et nous, le monde s'est arrangé par la suite et bientôt. Comment voulez-vous qu'on croit en vous? Si vous haïssez comme ça, on ne croit qu'en ceux qui croient en eux. Je ne sais pas si vous vous rappelez ce temps-là. On a vécu des jours dans l'attente anxieuse de la décision de y aller, la Clinton. Mais c'est terrible. Mais c'est un geste fou, illogique, irrationnel, bébé. Donc, alors, quand vous me parlez des élections, c'est quand nous sommes dans un pays qui est un pays libre, qui est Haïti, qui est un pays différent. Donc, alors, si vous ne voulez pas vous construire vous-même, eh bien, les gens, ce que vous appelez le blanc, l'Occident, eh bien, ils vont prendre avantage de ça. C'est tout.

13h20 PM à Pétionville. Un deux extraits, les archives du jour consacrées à André Desjean, trompettiste légendaire, qui a eu des collaborations avec plusieurs groupes haïtiens. Et le dernier en date, New Look, derrière la rivière. En deux parties. La première partie, c'est tout de suite.

Il était au micro de, d'Elodie, car Betty, de la radio SM Martinique, à l'émission Se Confie. C'était au mois d'octobre 2025, chez lui, à Miami City, en Floride. Hommage à André Desjean cet après-midi sur CPM à 14h10 à Montréal. Les archives de la radio SEM à Martinique, la radio business. André Desjean, version 3 cet après-midi sur CPM.

0: aujourd'hui, effectivement, les artistes comme, comme André aimaient la musique. Sauf qu'aujourd'hui, sans jugement, bien sûr, hein, mais aujourd'hui, on voit que les jeunes orchestres mettent des lunettes de soleil en soirée, au prélay, au sapé, etc. C'est vrai qu'il faut avoir une présentation. C'est vrai qu'il faut avoir une présentation. Mais du coup, quelle est cette différence? Par contre, j'étais prélay aussi, quand même, André.
1: Oui, oh, oui, bien sapé.
0: Mais pas de lunettes de soleil.
1: Ah non.
0: Il y a des musiciens qui disent que c'est pour éviter d'avoir les spotlights là de... Il y a une belle évolution effectivement musicale. L'univers des frères des gens a bien évolué à travers le temps. Comment chaque année, chaque album, les frères des gens ont fait pour pouvoir se renouveler? Parce que plus le temps passe, il ne faut pas qu'on fasse ce qu'on avait déjà fait à succès. Comment d'année en année, vous avez su garder cette notoriété, André? C'est pas facile. C'est quoi le secret? Pas dit moi dit Bruxelles quoi. Pas dit moi le secret c'est dit Bruxelles. C'est quoi le secret, André?
1: Bon, on aimait vraiment ce qu'on faisait. Mm-hmm. Donc je crois que c'est la réponse.
0: Et c'est l'amour, la passion.
1: Et puis nous, on s'entraînait beaucoup.
0: Ok.
1: Parce que parfois, je m'entraînais pendant 8 heures du temps.
0: Maman!
1: Comme ça. Mais maintenant, je ne fais plus ça.
0: Tu ne fais plus ça. Tu n'as plus besoin d'entraînement alors?
1: J'en ai besoin, mais pas comme avant.
0: C'est quoi la sagesse en train de dominer à 74 ans? En dehors de 74 ans, c'est bon, la sagesse à dominer. Ah, alors il y a Charlie qui te dit, Charlie le boss. Je pense qu'il va créer sa propre école de musique pour marquer définitivement l'histoire. Qu'est-ce que tu réponds à ça, André? Tu vas créer une école?
2: On avait tout le temps de le faire.
1: Oui, on demande tout le temps, on demande de faire ça. Mais est-ce comme je suis toujours sur scène parce que je travaille depuis 11 ans avec le New Look.
0: Mais bien sûr!
1: Donc,
0: c'est un manque de temps.
1: Manque de temps.
0: Et puis il faut avoir le temps de faire tout ça. Mm-hmm. Est-ce que André a une potion magique, un petit shoot qu'il prend pour pouvoir être en forme et surtout pour accumuler les nuits blanches au temps?
1: Ah, et bien la meilleure chose qu'il faut faire, il faut dormir la journée. Ah oui. Ah oui, pendant la journée.
0: Donc la journée, André, son secret, il dort. Bon, du coup, c'est la vie artiste, hein, pas en effet ça. Hein. Pour ça, c'est André et puis Manaï qui disent un dessin moignon, faut dormir la journée. Non, donc c'est un cadre assez exceptionnel. Pour enchaîner effectivement les nuits blanches, dans le cadre de tournée, il se repose la journée.
1: Ah oui.
0: Et donc du coup, par contre, on disait souvent que l'alcool et être artiste, ça fait pas bon ménage. Est-ce que c'est vrai?
1: Bon, on peut boire un petit coup de temps en temps. Moi, je bois
0: un petit punch, un Martinique, le confinement.
1: Ah ouais, ah ouais, c'est un petit punch.
0: Donc du coup, t'as ton petit punch, effectivement. Il y a des personnes qui ont des petites mimiques comme ça avant de rentrer sur scène. Mm-hmm. Ils prennent un petit punch, un petit café, t'as prendre ta fille, etc. C'est quoi ton petit truc avant de monter sur scène? Un petit verre comme ça?
1: Un petit verre.
0: Et comme ça, tu te sens bien?
1: Ouais.
0: Est-ce que c'est une histoire de relâcher la pression?
1: Oui.
0: D'ailleurs, est-ce qu'il y a vraiment une pression quand tu montes sur scène?
1: Parfois, oui. Pas tout le temps, mais parfois.
0: À quel moment tu as déjà eu une forme de tellement pression, André, que tu n'es pas monté sur scène? Est-ce que ça t'est déjà arrivé?
1: Non.
0: Tu es toujours monté sur scène?
1: Ah oui, bien sûr.
0: Hein? Il y a Yoboko Tropical qui t'a demandé quel est ton le chanteur qui t'a le plus marqué dans ta carrière.
1: Dans le groupe même?
0: Oui, dans le groupe et hors du groupe. Un chanteur qui t'a le plus marqué. Doobie?
1: Bon, oui, bien sûr.
0: Ah oui.
1: Isnar. Parce qu'on a commencé ensemble, je travaille avec lui. parce qu'il jouait aussi la trompette.
0: Mm-hmm.
1: Mm-hmm. Donc on
0: ah oui, Isnard est un joueur de trompette, je ne savais même pas ça.
1: Mm-hmm.
0: Wow, ok. Isnard Doubi, pour ceux qui ne savaient pas jouer de la trompette. Alors Isnard Doubi, que je ne présente plus, un lead, système band, n'est-ce pas? Du coup, alors c'est important de le savoir. Pour ceux qui ont demandé, est-ce que Kazo sera avec les Frères des gens dans le cadre de cet hommage?
2: Non.
0: Le promoteur, donc l'organisateur de cet événement, Yves Gabo, a essayé d'avoir Kazo pour reconstituer effectivement ce groupe-là. Et malheureusement, pour des raisons administratives, donc de papier, c'est pas possible de faire venir Kazo. Donc c'est pour au moins moi, il est en toute transparence avec vous. C'est pas qu'on ne veuille pas, c'est pas que, en tout cas, Yves Gabo ne veuille pas, c'est que pour des raisons administratives, ce n'est pas possible. Depuis quel âge tu joues de la trompette?
1: J'avais 17 ans.
0: 17 ans?
1: Parce que
0: il a 74 aujourd'hui.
1: À partir de 12 ans, quand j'avais 12 ans, j'ai commencé avec la basse.
0: Ok.
1: Et à partir de 17 ans,
0: trompette. Tu n'as jamais retouché à la basse depuis?
1: Oui, j'ai toujours ma guitare basse chez moi.
0: De temps en temps, c'est pour le plaisir.
1: Ah oui.
0: Est-ce que c'est Frère des gens qui a donné System Band et Dixie Band?
2: Oui.
0: Waouh!
2: Oui.
0: Eh bien, vous voyez bien, Bougouin, c'est Yoboko Tropical. Est-ce que c'est Frère des gens qui a donné System Band et Dixie Band? Eh bien, on répond tout de suite à la question, oui, of course. André, il y a une question qui revient souvent. On dit souvent que dans la musique, ça attire beaucoup les femmes. Ça tire beaucoup de monde, André. Est-ce que la musique... Non, André. Alors, André, il m'a carrément fait qu'on fait. J'ai posé la question à André. Est-ce que la musique, ça attire bouffant.
3: La réponse d'André Desjean, tout juste après la pause, il est 15h29 à Pétionville, dans la hauteur de Port-au-Prince. On observe une nouvelle pause sur CEPAM 14-10 à Montréal. Nous sommes le jeudi 17 septembre 2026.
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0: À 15h35, 5h35, pas 5h35, mais bien 3h35 APM, nous reprenons cet hommage à André Desjean, trompettiste légendaire, disparu le vendredi 11 septembre 2020 à Miami, aux États-Unis, en Floride. Avant la pause, on parlait des compétences et des connaissances d'André Desjean. Voici la question et la réponse, la question de la journaliste de la Radio SEM, la Radio Business de la Martinique. La réponse du célèbre trompettiste André Desjean. Cette archive date d'un an. D'un an presque, puisque elle a été réalisée au mois d'octobre 2000. 25, nous sommes en 2026, ça va faire un an. Bientôt, au mois d'octobre 2026.
1: Elle est vidéo, elle va pas valider. Elle est voir. André, est-ce que tu es autodidacte?
2: Bon.
1: Tu as appris sur le tas tout seul? T'es pas allé dans une école?
2: J'ai eu vraiment de très bons professeurs.
1: Ok.
2: Parce que chez nous, on avait un musicien qui s'appelle. Bon, il n'est plus. Michel Desgrottes. Mm-hmm. Michel Desgrottes. Un super musicien. Il jouait tous les instruments. Il a été notre premier professeur de musique.
1: Okay.
2: Après,
1: il est décédé.
2: On a Lucien Henry à la fanfare.
1: Okay.
2: On a eu aussi Camille Noël, de super professeurs de musique. Donc Camille Noël, c'est lui qui nous a appris, mon frère et moi, il nous a appris
1: placé
2: à jouer.
1: Sur le plafond.
2: Mm-hmm.
1: Mais il n'y a pas beaucoup de femmes qui font de la trompette.
3: La question qu'on se pose,
2: il y en a quand même.
3: C'est que s'il y a 1000 personnes qui jouent la trompette, chaque personne a un son différent.
1: C'est ça.
2: Eh bien, c'est comme ça pour tous les instruments, mais excepté peut-être pour les instruments.
1: Alors c'est ça, c'est une. Mais comment tu fais pour garder ta patte à toi? C'est comme ça que tu retiens?
4: Il y a toujours une différence.
2: Tu dis ça?
4: C'est pour ça que moi, je ne joue plus la trompette parce que je joue les sons.
2: La même. Ici, tu mets. Je mets les doigts ici.
4: Parce que je.
2: Et puis,
1: c'est le plus pratique, c'est celui-là ou pas? Alors, André Desjean, Manaï, c'est venu faire une formation avec André Desjean, c'est sûr. Oui.
2: Hein? Le petit doigt.
1: Vas-y, montre-moi comment tu
2: le
1: fais, je vais faire.
4: Le petit doigt.
1: À toi, tu mets quel doigt? Tu mets le. Ah, tu mets celui-là, mm-hmm. D'accord. Ok.
2: Tu as vu?
1: Ok, oui, j'ai vu. Ok, et le petit doigt, pourquoi il est en l'air comme ça? Ça, c'est comme ça. Ok, comme ça.
2: Mm-hmm.
1: Comme ça, en gros.
2: Le petit doigt. Le petit doigt ici, là.
1: Là.
2: Voilà.
1: Ok. Alors, et du coup, les notes, quelles notes tu fais avec? Pas moi. Qui t'a tout fait?
2: Ah, il y a plusieurs notes. Hein.
1: Oui, et alors, mais comment?
2: Do.
1: Da, ça c'est
2: do. Do.
1: Ça c'est fa?
2: Do. Do.
1: Do en haut quand on est comme ça, c'est.
2: Oui.
1: Eh mon Dieu, regarde, ils sont forts ça de plus près. Vas-y, André, montre-nous.
2: Do.
1: Do, tout ça là c'est do. Mm. Tout ça là c'est do?
2: Tu laisses libre.
1: Ok, tu laisses libre, c'est do. Ok.
2: Oui.
1: Eh mon Dieu, vous avez vu,
4: oui?
1: Pour faire le. Ça c'est vrai, oui?
4: Oui.
2: Oui.
1: Maman, oui, ouais.
2: Fa.
1: Ouais.
2: Sol.
1: Mais attends, mais si sol, il a fait do déjà.
2: Non, mais oui,
4: c'est
2: comme ça la tempête.
4: Position.
1: Non, mais ça change.
4: Sol et
1: mais
4: do,
1: ça change
4: sol.
1: Pas la note, mais do est déjà comme ça.
2: Oui, sol aussi. Mais tu vas pincer les lèvres un petit peu plus.
1: Ah,
2: sol, la. de la même façon que mi.
1: Ah, fa c'est mi. Ok. Mm-hmm.
2: La si.
1: Ouais.
2: Do.
4: Encore do.
1: Maman.
2: Et quand tu montes, maintenant, ré.
1: Quand tu montes,
2: tu vois, ré grave, c'était comme ça.
1: Ah, ah, mi en ré grave.
2: Mais ré, médium.
4: Médium.
1: Ok.
2: C'est ça. Mi.
1: Oui.
2: Fa. Sol, wow. La, si, do.
1: Poudou, poudou, poudou. Bah, Guyanais te demande quel souvenir tu gardes de ton passage en Guyane.
2: Wow, la Guyane, c'est vraiment merveilleux.
1: La Guyane, c'est mon cotonto.
2: Ah, wow.
1: De cette génération-là, qui tu aimes?
2: Ma génération?
1: Non, celle-là, d'aujourd'hui.
3: La jeune génération compas.
1: La jeune génération compas.
2: Wow.
1: C'est difficile, t'as pas envie de faire de choix, c'est normal.
3: Il y a Monique,
2: J'aime bien Monique.
3: Il y a Classe, il y a Loulou.
2: J'aime bien Classe aussi.
1: Ils sont tous bien.
2: Et bon, j'aime bien Loulou parce que je joue avec eux.
1: Voilà, c'est ça.
2: Oui.
1: Les gens de...
2: Ils sont tous bien.
1: Tu aimes bien Criolla. Il y a quelqu'un qui t'a demandé tu aimes bien Criolla.
2: Oui.
1: Ils sont tous bien.
2: Oui.
1: Après, c'est toujours difficile pour une légende de faire un choix. C'est pas possible. C'est pas possible. Faut pas vexer un, faut pas marcher. Non, c'est compliqué.
3: Il y a un chanteur qui l'a touché quand même.
1: Est-ce qu'il y a un chanteur qui vraiment. Pas forcément qui fait la différence, mais que tu aimes bien. Peut-être
2: j'aime bien le chanteur de harmonique. J'aime aussi le chanteur de Classe.
1: Ouais.
2: Il chante très bien.
1: Ok.
2: Pipo.
1: Ok.
2: Ah oui.
1: Qu'est-ce que tu penses du zouk?
2: J'aime bien le zouk. J'aime bien le zouk. Surtout avec, à l'époque, et du groupe Kassaf.
1: Oui.
2: Ils ont fait un joli travail, un très beau travail.
1: Mais justement, André, quand on pense zouk, on pense que Kassav. Il n'y a pas que Kassav.
2: Oui, ok, tu as raison. Oui.
1: Parce que c'est un groupe,
2: il y a un groupe qui jouait.
1: Il a plus beaucoup voyagé, c'est un peu normal.
2: Comment il jouait quelque chose?
4: C'est pas
2: le cycle,
4: c'était.
2: Aïe, aïe, aïe.
4: À l'époque, c'était plus des
2: aiglons. On va commencer à ça.
1: Ça, c'est pas les
2: aiglons.
1: Non, c'est pas les aiglons. Peut-être que c'est mal à voir, hein.
0: C'est expérience cette
2: voix.
1: C'était. Est-ce que vous avez reconnu ce qu'il a joué? Est-ce que c'est pas Expérience 7.
2: Quoi ça, oui.
1: Eh ben, ils ont tous reconnu, regarde, ils sont tous en train d'écrire Expérience 7. Hein.
2: Mm-hmm.
1: Expérience. Le groupe qui concurrençait les frères des gens à l'époque, c'était lequel?
2: Bon, nous n'avions jamais eu de ce qu'on appelait quand même la polémique avec aucun groupe.
1: Mais à l'époque, il n'y avait pas un groupe qui concurrençait un peu l'orchestre?
2: Bon, moi j'aurais dit, c'est peut-être Skacha, parce que nous vivions à la même époque, à New York.
1: Oui.
2: Et nous faisions de la musique, mais on n'était pas amis, on était de très bons amis.
1: Donc à l'époque, il n'y avait pas vraiment de rivalité. J'ai vu qu'il y a certaines personnes qui ont dit, ben à l'époque, t'es ni Bossa Combo, t'es ni effectivement DP Express, ni Magnum.
2: comme je viens de le dire,
1: oui.
2: Moi, j'ai joué avec tous ces groupes-là.
1: Ok. Il y a pas...
0: Merci à notre consoeur de la radio SEM, la radio business de la Martinique, qui était en interview avec André Desjeux dans cette archive. Cette archive est datée de presque un an, puisque cette interview a été réalisée chez André Desjeux à Miami City aux États-Unis. Demain, vous l'écouterez à nouveau, bien sûr, dans cette archive de 2025. André Desjans, ce célèbre trompettiste haïtien, a décidé à Miami le vendredi 11 septembre 2026.

Sur votre radio, c'est pas un cas de Zisson. Dans un instant aussi, d'autres titres avec des stars de la musique, des artistes de vedettes. Tout sur C'est pas un 14-10 à Montréal. Et là, pour tout de suite, quelques annonces. Évidemment, le programme à venir sur le 14-10. Allez. Et puis quelques coucous aussi. À ceux qui nous aident à réaliser des jeux sur votre radio, c'est pas un 14-10 à Montréal, on passe notamment à Clermont International Salon. 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Paul Guesmard, il est 90-81-514-852-86-48. Le pasteur Wilner Caillot, le pasteur Garnel Augustin. Le pasteur Jean-Marie Hercule. Le japonais qui roule sur la route, Yves Toupanou. François Jean-Denis. D'autres canons à venir demain sur votre radio, c'est Madame Kadazis. Et puis cette année encore, notre communauté se réunit.

L'association progressive sport de HEO, l'association 5 écoles de Dessau, l'organisation Haute Feuilloise pour le développement à l'étranger et l'Union patriotique pour le développement de HEO à l'étranger. Invite les ressortissants de la deuxième section communale de Dessalines, particulièrement la localité Hautefeuille, Basse-Terre, Hachevaux, Larac, Fabia, Gazange, Voicorne, Dessau, Baudette, Gilbert, Bois-Blanc, Vécorne, Savoie, Duvelou et les organisations de la régionale à son grand gala traditionnel de levée de fonds qui se tiendra au buffet La Providence 65-66 et Jarry Est, Saint-Léonard, le samedi 19 septembre 2026. Artiste invité, Amalik Macandal et Rebecca Jean.

0: 70 dollars. Le complexe Magnus Poirier, prime sur la liste de ceux qui supportent cette organisation. Marchemille et Mélo, cabinet Maître Belton. Ensemble faisant de cet événement un rendez-vous inoubliable. Il faut appeler Sylvestre Flesinor au 514-458-5751. Madame Alcini, 438-931-4286. Jo-Antoine, excellent, 514-591-28-81. Raymond, excellent, 514-234-26-51. Allez, tout de suite, sur CEPAM, 14-10.
1: Allez, CEPAM, 14-10, Samuel, il est moins 7, c'est-à-dire 15h53, ou, si vous préférez, 3h53 PM. Et c'est 19 septembre, donc, pour les habitants de Hautefeuille, mais c'est surtout Hautechevaux, hein, quel joli nom, Hautechevaux. Et demain, éventuellement, il sera avec nous sur CEPAM 14-10 Montréal, ça fait longtemps qu'on n'a pas entendu Monsieur Amalik Makanda, il sera en conseil, il donnera un coup de main de, ce samedi 19 septembre au complexe La Providence. À ces organisations, ces associations régionales de l'Artibonite, nous avons hâte vraiment de l'entendre que sur CEPAM 14-10 Montréal. Il y aura d'autres invités demain aussi, comme il y a le pasteur bon, Faustin Michaud éventuellement qui sera avec nous sur CEPAM 14-10 Montréal. Et là, je vais aussi lancer un message, puisque c'est les anges de l'espoir qui me demandent de faire passer ce message pour les médecins de l'étranger. Si vous êtes à l'étranger, donc vous voulez vous installer ici quand même, tout de même, passez voir les anges de l'espoir pour avoir d'autres informations. Et toujours dans l'entraide, il y a cette information, entraide bénévole, bénévole cousin. Ai-je bien lu? C'est entraide bénévole cousin. C'est 3206 rue Jacques Est, bureau 202. Donc, ouais, c'est aide aux devoirs, après-midi lundi, 15h30 à 17h, jeudi. Bon. Et puis c'est à partir du 26 septembre 2025, du 26 septembre, c'est-à-dire la semaine prochaine. Inscription dès maintenant au 514-376-1845 ou entraide cousin@gmail.com. Les 56 dans 4 3 petites minutes, il faut quitter l'antenne et faire toute la place à Jean-Ernest Pierre. On reviendra sur cette annonce demain ou après-demain. Et oui, dans 4 minutes, il faut céder l'antenne à Jean-Ernest Pierre. À 18h, nous sommes jeudi, c'est le pasteur Garnel Augustin qui sera avec vous sur CEPAM 14-10 Montréal. Et puis à 20h, le journal de Thilo Jean-Paul, à 20h, le journal de Thilo Jean-Paul, 20h, 8h PM.

NFRPM, si, JGM Gamma, c'est notre pote qui se colle avec vous sur ses pas, ma 14-10 Montréal. Je l'écoutais hier soir, CBS, Bernier Sylvain, Montréal à Port-au-Prince. Port-au-Prince Montréal, connexion du soir. Et pour l'instant, lui, il sera demain au complexe La Providence pour cet hommage à l'ami Salgado. C'est Pierre-Michel Ménard, PMM. Voici, sur CPAM, qu'elle se dit, ça. Ah ouais, c'est mon titre qu'on préférait. 3 minutes à écouter. PMM, Pierre-Michel Ménard. Si tu ne me revenais pas.

0: Allez, on écoute ce titre. Ce titre magnifique et superbe, titre de Pierre-Michel Ménard, demain sur votre radio, c'est pas ma catastrophe Montréal, dans toute son intégralité. Faut faire toute la place à Jean-Ernest Pierre Bia de retour. Excellent après-midi sur c'est pas ma catastrophe à Montréal. Si vous êtes à, je sais pas, dans un autre endroit, ailleurs, dans le monde, bien, bonne nuit ou encore bonne soirée à vous tous et à vous toutes. Restez branchés sur le 14-10, c'est pas ma catastrophe Montréal. Pierre-Michel Ménard qui sera cette soirée hommage à la Miss Salgado demain au complexe La Providence. Allez, portez-vous bien.
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1: 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Exactement 16h06, bienvenue à Billets de Retour en ce jeudi 17 septembre 2026. À Billets de Retour, aujourd'hui nous parlerons avec le député sortant de Viau. Il s'agit de Franz Benjamin. On parlera aussi avec Jean Bernier, chroniqueur sportif à l'émission Les Dimanches d'Asma. Nous aurons avec nous Thilou Jean-Paul, journaliste présentateur de Regards et de Réveil Matin à CEPAM. Nous parlerons aussi avec l'auteur des capsules dessaliniennes, Raymond Renright. Nous aurons aussi une entrevue avec Éric Laure, qui est directeur de Culture Mauricie et travailleur culturel depuis 1988. Et puis nous aurons avec nous Marie-Philippe Rodrigue, qui est orthophoniste. Alors tout ça, mesdames, messieurs, pour vous dire que nous avons en perspective une excellente émission à vous présenter cet après-midi. Un peu pour ça que nous voulons au départ prendre le temps de remercier celle qui nous a aidés à préparer cette émission. En l'occurrence, Madame Asma Heurtelou, qui est notre recherchiste, mais qui est également notre réalisatrice. Nous remercions aussi par anticipation Judy Limage, qui elle est à l'accueil téléphonique et à la régie technique du côté de la télévision. Quant à moi, Jean-Ernest Pierre, je suis, oui, au micro, mais je suis également à la régie technique du côté de la radio. Et puisqu'à CEPAM, tout débute par la radio, c'est donc à moi que revient l'honneur de débuter cette émission, mais tout de suite.

Bambin retrouvé au campement Notre-Dame, les chefs sous pression, Montréal veut pouvoir intervenir en urgence. La mairesse de Montréal, Soraya Martinez-Ferrada, évalue toutes ses options, y compris les options légales, pour intervenir au campement d'itinérants de la rue Notre-Dame, où un bambin a été retrouvé plus tôt ce mois-ci. Jeudi, elle a critiqué sévèrement la première ministre sortante Christine Fréchette, tout comme le meneur dans les sondages, Paul Saint-Pierre Plamondon, pour ne pas l'avoir encore rencontré. « Je ne peux plus attendre. J'ai besoin d'avoir plus de pouvoir d'agir et je suis en train de regarder toutes les options, même légales, pour voir ce que je peux faire de plus », a lancé Mme Martinez-Ferrada en après-midi. La veille, elle avait déjà laissé entendre qu'elle réglerait l'enjeu avec ou sans le soutien de Québec. Si Christine Fréchette et Paul Saint-Pierre Plamondon sont des candidats qui prennent la situation au sérieux, il faut venir rencontrer le maire de Montréal, ou la maire, qui porte au moins 50% de l'enjeu de l'itinérance au Québec, a ajouté la première magistrate de la ville. C'est un coup de massue, la réalité sur le terrain. Et c'est inacceptable dans la société dans laquelle on vit que ce genre de situation arrive. On apprenait mercredi que le 11 septembre dernier, un bébé d'un an a été retrouvé par les policiers dans le campement de la rue Notre-Dame à la suite d'un signalement au 911. Une enquête est présentement menée par le SPVM. Ça fend le cœur, a réagi la caquiste Christine Fréchette. Elle affirme qu'il faut éviter que ça se reproduise à tout prix. C'est prévu de longue date que je rencontre la mairesse de Montréal dans quelques jours. On est en contact, a dit la première ministre sortante, ajoutant qu'elle peut au besoin devancer la rencontre en visio. En mêlée de presse, Mme Fréchette a ajouté qu'antérieurement, c'est la ville de Montréal qui a géré les parcs, les campements, ou plutôt. Donc, c'est à discuter avec la mairesse. C'est un dossier qui doit être travaillé par l'ensemble des partenaires, que ce soit la municipalité, le gouvernement du Québec, le fédéral, le secteur privé et les organismes communautaires. On a tous un rôle à jouer, a-t-elle poursuivi. Pourrait-il y avoir d'autres enfants ou des mineurs dans ces campements? Christine Fréchette l'ignore. Il faut faire un suivi de cette nature-là pour avoir justement un portrait clair de qui compose, qui est dans ces camps-là, quels sont leurs profils, est-ce qu'il y a d'autres enfants? Il faut que vraiment ces enfants sortent de ce milieu. Ce n'est pas un milieu pour enfants, mais pas du tout, a-t-elle dit. En matière d'itinérance, la CAQ a promis la création d'un plan d'action national sur l'itinérance et de bonifier l'aide au logement de 100 millions de manières à prévenir l'itinérance. En mêlée de presse à Longueuil, le chef du Parti québécois, Paul Saint-Pierre Plamondon, a de son côté jugé que c'est gênant pour notre société. Il a rappelé qu'il s'occuperait lui-même du dossier de l'itinérance à titre de premier ministre s'il est élu au gouvernement. Il s'engage à réduire de moitié le nombre de personnes itinérantes au cours d'un mandat pour le faire passer de 12 000 à 6 000. J'aurais tendance à vous dire que le filet social et les groupes communautaires capables d'intervenir auprès des personnes en situation d'itinérance, c'est pas mal la première chose sur laquelle on devrait se pencher quand les situations sur le plan humain qui sont aussi tristes que celles-là nous sont rapportées, a-t-il commenté. On est dans une société riche. On ne devrait pas accepter ça, a ajouté M. Saint-Pierre Plamondon. Ça ne se fait pas par magie, ça se fait par le concept de l'habitation en premier, a-t-il dit
en citant le programme Housing First de la ville de Houston aux États-Unis. Il a aussi vanté le modèle finlandais. Si on veut sortir les gens de la rue, ça va prendre du logement qui est proportionnel au nombre de personnes sur le territoire et ça va prendre de l'accompagnement autour de ces logements-là. Donc, ce n'est pas des solutions instantanées, ce n'est pas des solutions que la CAQ vraisemblablement a mises de l'avant. De son côté, la CAQ soutient que le nombre d'itinérants est reparti à la hausse à Houston et en Finlande. Les modèles cités par le chef péquiste, s'il avait été au pouvoir dans les dernières années, Paul Saint-Pierre Plamondon aurait réagi à la multiplication des campements en créant plus de logements et en offrant davantage d'accompagnement aux itinérants. Dans ces campements-là, en ce moment, il n'y a pas assez de soutien, a-t-il dit. À Sherbrooke, la porte-parole solidaire Ruba Ghazal s'est quant à elle dite extrêmement choquée par la situation. J'en parle et j'en check. On voit des itinérants qui décèdent. Maintenant, il y a des enfants. Je ne veux même pas penser à la prochaine chose. Je ne veux pas qu'on y arrive, a-t-elle lancé. Madame Ghazal dit entendre le cri d'alarme des mères pour que cette mère de famille et cet enfant puissent retrouver de la dignité. Ce ne sont pas des vœux pieux que ça prend, c'est de l'argent, des investissements. Et c'est ça que nous, on s'engage à marteler la solidaire visiblement émotive. Elle a notamment réitéré son engagement d'investir 11,8 milliards sur 4 ans pour contrer la crise du logement et construire 50 000 logements sociaux, la solution pour mettre fin à l'itinérance. À Saint-Pierre-de-la-Rivière, du Sud, le chef conservateur a ajouté sa voix à celle de ses adversaires politiques. Je pense que tout le monde est attristé, qu'on est tous de la compassion humaine. Il faudrait éliminer tant qu'à être ce genre de campement. Malheureusement, ça pousse de plus en plus dans les villes. C'est un fléau, a expliqué Éric Duhem. Appelé à préciser ses propos, il a indiqué qu'il fallait avoir de la compassion pour les gens qui les occupent et trouver des solutions pour les loger ailleurs. Monsieur Duhem n'a pas indiqué s'il fallait les démanteler. De son côté, le chef libéral Charles Billard croit que ce qui s'est produit à Montréal est d'une tristesse infinie que ça commande à l'action. La solution ne passe pas par les démantèlements, selon lui. Je peux bien vous dire qu'il faut démanteler. Il ne faut pas démanteler. Il faut attaquer la question de l'itinérance. On doit investir, avoir davantage d'intervenants pivots, davantage de logements sociaux et abordables, a-t-il lancé. À l'hôtel de ville, l'opposition officielle demande à la ville de livrer les 30 habitations modulaires qui dorment dans des entrepôts et de les réserver en priorité aux parents et aux femmes enceintes en situation d'itinérance. La mairesse Martinez Ferrada a dit vouloir agir sans attendre le gouvernement du Québec, mais n'a rien proposé de concret. Projet Montréal lui propose une solution concrète qu'elle peut commencer à mettre en place dès maintenant. A fait valoir la chef de Projet Montréal, Erika Alneus. Sous l'administration de Valérie Plante, la ville avait en effet acquis 90 unités modulaires, dont 30 sont toujours inutilisées, malgré la crise actuelle.

0: Nous entendons un appel de notre ami Franz Benjamin, député sortant de Viau. En attendant, sachez que Millard reproche à Fréchette de sous-estimer les emplois à risque dans un contexte de guerre tarifaire. Charles Millard accuse Christine Fréchette de donner des chiffres sur les risques de perte d'emploi liés à la guerre tarifaire qui ne correspondent de toute évidence pas à la réalité. Elle les a estimés à 30 000. Il cite l'ex-premier ministre François Legault qui parlait plutôt de 100 000 à 160 000 emplois à l'époque. S'il ne faut pas être alarmiste, il faut être réaliste à 10 milliards. Il demande à la chef caquiste de dévoiler les prévisions du gouvernement en lien avec une guerre commerciale s'étirant sur les deux prochaines années. Sans les immigrants temporaires, nos services publics seraient foutus. 10 milliards. Après Éric Duhaime, c'est au tour de Charles Millard de passer à Lac Mégantic pour promettre de rouvrir de façon définitive l'obstétrique de l'hôpital, mais aussi dans une dizaine d'autres régions. C'est une situation qui est similaire à la Pocatière, à la Tuc, à Chauville, en Outaouais, a-t-il dit. Monsieur Millard estime qu'il s'agit ici d'un choix politique. Le problème est surtout lié à la pénurie d'infirmières. Il n'a pas hésité à s'attaquer au Parti québécois qui va abîmer, selon lui, le système de santé en diminuant le nombre de travailleurs étrangers temporaires. Une des façons de gérer l'enjeu de main-d'œuvre en ce moment, c'est de ne pas élire le Parti québécois qui veut retourner à la maison la moitié des travailleurs étrangers, dont plusieurs travaillent dans nos hôpitaux, nos CHSLD, a-t-il dit. Sans l'apport de ces immigrants pour faire rouler les étages des CHSLD, des maisons des aînés, des hôpitaux de région, on serait foutu dans plusieurs de nos services publics au Québec en ce moment. Fin de citation. Nous avons avec nous le député sortant de Viau. Je parle de Franz Benjamin. Comment ça va, Franz Benjamin?
1: Bonjour, Jean-Yann. Ça va bien. Donc, je salue les auditrices et les auditeurs de CPAM. Et je salue toute l'équipe de CPAM. Merci de m'accueillir encore à cette émission.
0: Franz Benjamin, j'imagine que tu as eu comme souci hier soir de regarder ce deuxième débat-là. Comment le chef du Parti libéral s'en est tiré?
1: Alors, je t'avouais, Jean-Yves, que je l'ai regardé en reprise parce que jusqu'à 10h30 hier soir, j'étais sur le terrain dans la circonscription de Viau, donc avec mon équipe à travailler très fort. Donc, mais je l'ai regardé en reprise et j'étais très fier de mon chef, très fier de sa performance. Et c'est ce que j'ai déjà dit à cette antenne. Je pense que Charles Millard gagne à être mieux connu, plus connu de la part de l'ensemble des Québécoises et des Québécois et de la part des auditeurs et auditrices de CPAM. Et sa performance a été tout simplement extraordinaire. Très fier de mon chef hier soir.
0: Oui, mais le débat en général par rapport au premier, ce second par rapport au premier, qu'est-ce qui avait de différent selon toi?
1: Ben, ce qui avait de différent, on s'aperçoit que le premier, c'était tout simplement presque le premier débat de Charles Millard comme chef du Parti libéral du Québec. Et hier, il était à son aise, c'est-à-dire dans les échanges, où il a pu amener non seulement des propositions, une vision, mais questionner surtout les incohérences de la CAQ et les incertitudes du Parti québécois. Et en ce sens-là, je pense que la table est mise pour le prochain débat où on verra davantage un Charles Millard plus aguerri, fort de deux débats, un Charles Millard qui va arriver avec des propositions concrètes pour les Québécoises et les Québécois. Quand on parle de, vous savez, Jean-Yves, le thème de notre campagne, c'est rassembler, réparer et bâtir, et toutes les propositions, j'ai bien dit toutes les propositions de la plateforme du Parti libéral du Québec vont en ce sens, soit rassemblées dans certains cas, par exemple les propositions que nous avons faites sur les enjeux de la culture, de l'identité, de la langue vont dans le sens de rassembler, réparer les propositions que nous avons faites en matière d'économie, en matière d'infrastructure, vont dans le sens de réparer. Et on l'a vu cette semaine, encore un autre scandale gaspillage des fonds publics, 1 milliard de dollars pour un projet qui aurait dû coûter 96 millions. Donc c'est plus que 10 fois plus le montant escompté. Gaspillage éhonté des finances publiques. Je pense que les gens qui nous écoutent, qui sont des payeurs de taxes, des contribuables, et sont tannés de se faire manger la laine sur le dos par la CAQ. Et le Parti québécois, avec un budget, une plateforme financière, une plateforme économique qui est incertaine aussi, n'est pas prêt à diriger le Québec, n'est pas prêt à prendre le contrôle de l'économie québécoise. Nous, au niveau du Parti libéral du Québec, nous avons une équipe économique très forte. Charles Milliard, qui est lui-même, vient du milieu économique, avec des gens comme Michel Leblanc, comme Madame De Guy, comme Madeleine Séquière, une équipe économique très forte qui saura répondre aux besoins, au jour 1, aux besoins économiques des Québécoises et des Québécois.
0: Et aujourd'hui, la nouvelle qui éclipse toutes les autres, c'est cette révélation, à savoir que le 11 septembre, on a trouvé un bébé d'un an dans un campement d'itinérants sur la rue Notre-Dame. Et ça, la mairesse interpelle tous les candidats, à savoir parce qu'elle a le feu, parce qu'elle veut agir, eh bien, on semble ne pas apporter une attention particulière aux demandes de la mairesse. Alors,
1: ben là-dessus, je suis parfaitement d'accord avec la mairesse. Ce qui s'est passé et ce qui se passe depuis plusieurs années, depuis plusieurs mois sur le territoire de Montréal, mais pas seulement sur le territoire de Montréal, à Gatineau, c'est pareil, à Longueuil, à Laval, dans plusieurs grandes villes du Québec, où on assiste à cette crise de l'itinérance. La circonscription de Vieux ne fait pas exception par rapport à cette crise. On a besoin d'un gouvernement qui saura prendre à bras le corps cette crise-là, et c'est pour cette raison que l'une des propositions concrètes, en fait, il y a 3 propositions qui sont sur la table pour lutter contre la crise de l'itinérance. La première grande proposition concerne le logement. On parle de construction de 100 000 logements, dont 40 000 seront réservés pour les logements sociaux et abordables. Dans ce cas, c'est très concret. On parle aussi d'enjeux de santé mentale, parce qu'une bonne partie des personnes que l'on retrouve malheureusement dans les rues, comme itinérants, comme personnes sans domicile fixe, ce sont des personnes malheureusement qui ont été désinstitutionnalisées, des problèmes de santé mentale. Investissement majeur en matière de santé mentale aussi, surtout en termes de prévention. Et la troisième mesure, et non des moindres, c'est cette mesure qui a été annoncée, une mesure phare qui a été annoncée pas plus tard que ce matin par Charles Milliard. C'est 200 millions de dollars qui iront dans les services de proximité, dans les CLSC, pour s'assurer que les portes d'entrée, les portes d'accès en matière de santé soient offertes à l'ensemble de la population,
0: mais maintenant,
1: et notamment les plus vulnérables.
0: Parlant d'itinérance, est-ce que toi-même, tu serais d'avis que le palier de gouvernement qui soit le plus proche de la population, soit le municipal, puisse avoir un petit peu plus de possibilités d'agir sur la question de l'itinérance?
1: On est parfaitement d'accord. C'est pour cette raison, d'ailleurs, que le Charles Milliard s'est engagé à tenir, dès la première année de son mandat, un sommet sur l'itinérance. Et nous ne sommes pas les seuls. Il y a un seul parti qui ne s'est pas engagé à le faire, c'est le Parti conservateur du Québec. Alors, nous, on s'est engagé à s'asseoir avec non seulement les municipalités, mais les groupes communautaires, les instances qui s'occupent au quotidien des problèmes, des impacts de l'itinérance dans nos rues, dans nos villes, pour trouver des solutions communes et surtout des solutions pérennes. Et une des solutions pérennes, par exemple, quelqu'un comme James Hughes, qui est candidat avec nous dans Vaudreuil-Dorion, James Hughes, rappelons-le, c'est l'ancien PDG de la mission du
0: Old Brewery Mission. Ah oui.
1: Voilà. Mm. Qui est candidat avec nous, candidat libéral avec nous. C'est quelqu'un qui a une expertise nationale reconnue en matière de lutte à l'itinérance. Et ce sont des propositions qu'il soutient par ailleurs très fortement comme candidat libéral, mais surtout comme expert dans le domaine de la lutte contre l'itinérance.
0: Franz Benjamin, député sortant de Viau, bonne suite de campagne, mon cher.
1: Merci beaucoup, Jean-Yves. J'en profite quelques secondes pour demander aux gens qui veulent nous donner un coup de main. Nous avons besoin de coups de main. Au 84-95, 8e avenue, c'est notre local électoral. Nous sommes là du lundi au dimanche. On a besoin de bras, on a besoin de soutien. Donc, j'attends mes amis, venez m'aider. On a besoin de gagner cette bataille, non seulement pour Viau, mais pour le Québec.
0: Merci beaucoup, Franz Benjamin.
1: À bientôt.
0: Merci, au revoir. Exactement 16h30, on va tout droit, mesdames, mesdemoiselles, messieurs, à la pause de la demi de l'heure. On vous revient pour la suite dans un tout petit moment.

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1: 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Voilà, il est pour l'instant 16h36 à l'écoute de votre AM 1410 à Montréal. Dans un instant, on va parler avec Jean Bernier, soit vers 16h40 avec Jean Bernier, qui est chroniqueur sportif à l'émission Les Dimanches d'Asma à CEPAM.

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1: 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Première. 16h39, nous avons avec nous au téléphone Jean Bernier, notre camarade, collègue Jean Bernier. Il est chroniqueur sportif à l'émission Les Dimanches d'Asma à CEPAM. Bon après-midi, mon cher ami Jean Bernier.
3: Bon après-midi, Jean-Ernest. Comment ça va?
1: Ben, ça va toujours bien, même quand ça va mal.
3: Toujours bien, même ça, quand ça va mal, on dit ça va bien, mais...
1: Mais,
3: cependant.
1: Alors, Jean Bernier, moi, j'ai été pris de course, mais en anglais, on dit j'ai été saisi de voir que le CF Montréal passe en finale du championnat canadien. Qu'est-ce que ça suppose? Qu'est-ce que ça veut dire?
3: Bon, alors, pour mettre la table, toutes les équipes de la MLS qui sont au Canada jouent 2 championnats. Mm-hmm. Il y a le championnat de la MLS, il y a le championnat canadien. OK?
1: Oui.
3: Alors, le championnat canadien comprend les 3 équipes de la MLS qui sont au Canada, donc Toronto, et Montréal et Vancouver.
1: Et Vancouver.
3: OK? Ensuite, il y a les équipes qui jouent dans la Ligue canadienne.
1: OK.
3: Qui sont à Hamilton, à Ottawa, ainsi de suite. Il y en a 6. Alors, il y a un championnat qui se joue
1: entre 9 équipes.
3: Les équipes du championnat canadien et mm-hmm. les équipes de la MLS qui sont au Canada. Ça s'appelle le championnat canadien.
1: C'est quoi le niveau de ce championnat?
3: Bon, le niveau de ce championnat, ça veut dire que... tu te souviens, avant d'être dans la MLS... Et l'Impact était dans la deuxième division.
1: Oh!
3: OK?
1: OK.
3: Mais depuis 2012, ils ont été acceptés à la MLS. Donc, ils sont montés dans la Ligue supérieure. C'est comme si la Ligue, c'est pas tout à fait ça, mais c'est comme si la Ligue canadienne, qui joue avec les équipes du Canada de cette division-là, sont une deuxième division.
1: C'est okay.
3: Ils jouent leur propre championnat qui n'ont aucun rapport avec la MLS.
1: Quand on arrive à la MLS alors qu'on joue aussi dans cette division, ça veut dire qu'on prend un petit cran de plus.
3: C'est ça. Donc au Canada, il n'y en a que 3 qui sont dans la MLS et qui sont dans le championnat, qui sont dans la qualification pour le championnat canadien.
1: Alors, les
3: 3 équipes de la MLS jouent contre les 6 équipes qui sont dans la Ligue canadienne.
1: Ah, excuse-moi, joue contre ou bien joue avec, ça veut dire...
3: Non, il joue pas avec.
1: Quand je dis joue avec...
3: à son propre championnat.
1: Quand je dis joue, trois équipes ne peuvent pas dans un championnat jouer contre six autres équipes, là.
3: Non, regarde. La Ligue canadienne est composée de six équipes. Hamilton, ouais. Ottawa, blablabla. Ouais. Il y en a six, OK? Ils jouent leur propre championnat qui n'a aucun rapport avec la MLS.
1: Parfait. Elles sont six entre elles. C'est correct.
3: Ils jouent leur championnat. Mais l'association canadienne, la fédération canadienne a établi un championnat qui comprend toutes les équipes du Canada.
1: Toutes les équipes du Canada. Donc, elle joue dans un championnat à neuf équipes, de ce que je comprends.
3: C'est ça.
1: Et l'une joue contre l'autre.
3: Oui, mais pas tout à fait nécessairement, parce qu'ils font deux groupes.
1: Ah, mais ils jouent sous la forme de deux groupes, là.
3: De deux groupes. Mais c'est pas un championnat, c'est comme si c'était une
1: compétition.
3: C'est ça. OK, alors, ces six équipes-là se jouent entre elles. Et par exemple, dans la division où le Canadien était, et l'équipe de Hamilton a éliminé Toronto.
1: Mm-hmm.
3: Donc, il continue, il joue. Alors, dans l'autre division, c'est Vancouver qui dominait. Contre les équipes qui sont dans l'Ouest, il y a les équipes qui sont dans l'Est. OK?
1: Oui.
3: Alors, actuellement, l'équipe qui s'est qualifiée dans l'Est, et pas dans l'Est, mais dans le groupe Ouest, c'est Hamilton. Hamilton a gagné déjà sa demi-finale pour se rendre en finale le 21 octobre.
1: OK.
3: Alors que dans le groupe de l'Impact, l'Impact a gagné contre et Vancouver. Mercredi, je pense. C'est ça, mercredi.
1: On est jeudi aujourd'hui, probablement mardi.
3: Alors, ils s'en vont, ils ont gagné leurs deux matchs de demi-finale. Ils sont qualifiés pour la finale qui va se tenir le 21 octobre.
1: Bon, une finale,
3: ça n'a aucun rapport avec la MLS. Ça
1: non,
3: n'a
1: mais
3: aucun
1: je comprends.
3: Rapport avec le championnat canadien.
1: Mais une finale, c'est une finale quand même.
3: Oui,
1: si on gagne la finale, on est champion de quoi?
3: On est champion du Canada et puis on a son passeport pour aller à la Ligue des champions de la CONCACAF.
1: Oh, mais c'est un grand honneur, là.
3: Oui.
1: C'est okay. Un grand honneur.
3: Donc, même s'ils finissent dernier dans la MLS, ils ont gagné leur place dans la Ligue des champions pour l'année prochaine.
1: Contre les clubs champions de la CONCACAF.
3: Contre les clubs champions de la CONCACAF. De la CONCACAF, effectivement.
1: Ouais.
3: Les équipes du Mexique et puis les
1: Haïti
3: qui
1: va de ce monde.
3: Dans la MLS. Mmh. Il pourrait arriver ceci. Que supposons que l'Impact ou le CF Montréal.
1: CF Montréal, oui.
3: Il fait premier dans la MLS. Ça va?
1: Oui.
3: Ils auraient gagné leur place pour la Ligue des Champions. Et qu'ils auraient gagné aussi le championnat canadien. Ils auraient eu deux accès. Tu comprends?
1: Oui.
3: Ça pourrait arriver. Si ça arrive. À ce moment-là, on fait une demi-compétition avec l'équipe qui finit en deuxième position dans la MLS pour donner la place à la MLS pour la Ligue des Champions.
1: OK.
3: Parce qu'on ne peut pas jouer...
1: Les deux compétitions.
3: On ne peut pas finir les deux. Même si on finit premier dans les deux, on ne peut pas finir les deux. À ce moment-là, l'équipe qui finit en deuxième dans la MLS se classerait en guise de la première position... de la MLS si jamais c'était l'Impact. Alors l'Impact, selon moi, il finira pas premier. Selon moi, il se qualifierait peut-être même pas dans la MLS pour aller et jouer les playoffs. Tu comprends?
1: Oui.
3: Alors, mais en gagnant avant-hier, et s'il gagne le 21 octobre ou la finale de la Ligue de l'Association canadienne de soccer. Alors, ils vont être qualifiés l'année prochaine pour aller à la Ligue des champions, même s'ils finissent dernier dans la MLS.
1: Mais en tout cas, une finale, c'est une finale, Jean.
3: C'est ça.
1: Est-ce que nous avons, comment dirais-je, nous pouvons avoir la prétention que le football montréalais avec CF a pris un petit cran de plus?
3: Ils ont eu une opportunité de plus d'aller dans la grande ligue qui vont jouer contre les équipes mexicaines et blablabla. Tu comprends?
1: Mm-hmm.
3: América, qui sont des grandes équipes. Et contre lesquels déjà ils ont l'Impact en 2015 avait fini premier dans la Ligue canadienne. Ils ont été en finale contre América en 2015. Ça veut dire qu'ils auraient pu être le champion de la CONCACAF,
1: oui,
3: en 2015. Mais ils avaient gagné un match ici. Ils avaient perdu et gagné un match ici, mais ils avaient perdu au Mexique, ils ont fait les prolongations, etc. Puis l'América les avait battus, donc et là, ils avaient fini en deuxième position dans la Ligue des champions en 2015. Ça veut dire qu'ils pourraient avoir l'opportunité l'année prochaine, si l'équipe s'améliore, qu'il s'en va dans la Ligue des champions, s'il gagne contre toutes les équipes qui sont dans la Ligue des champions, qui viennent des autres pays, que ce soit des États-Unis pour la MLS ou quoi que ce soit, à ce moment-là, ils ont la chance, l'année prochaine, de finir premier dans la Ligue des champions. Ils ont la chance.
1: Voilà.
3: Avec l'acquisition d'Alexis, puis ils vont peut-être faire d'autres acquisitions. Cette année, l'équipe n'a pas donné une belle performance, mais Alexis et Sanchez qui est arrivé, ils vont essayer d'avoir d'autres acquisitions. L'équipe pourrait s'améliorer et gagner la Ligue des champions l'année prochaine. Ça va être très difficile, mais c'est une opportunité qui s'offre à eux.
1: Mais c'est une opportunité, oui, mais c'est un programme que suit la belle équipe de CF Montréal, n'est-ce pas? Dans le sens que au début, on semblait ne pas. Moi, j'ai vu plusieurs moments de CF Montréal avec obsession d'aller chercher les bons joueurs européens qui jouent dans le football européen. Et puis après, on a vu une petite baisse, mais là, on semble reprendre du poil de la bête.
3: Oui.
1: On veut aller de l'avant.
3: Oui, c'est ça. Mais selon moi, cette année est une année perdue.
1: Oui.
3: OK? Donc il va falloir focusser sur l'année prochaine. Ça veut dire que l'année prochaine, le CF Montréal va jouer dans trois compétitions.
1: Ouais.
3: Ils vont jouer dans la MLS, le championnat MLS, qui comprend États-Unis, Canada.
1: Mm-hmm.
3: Ils vont jouer les éliminatoires, comme cette année, dans la Ligue canadienne.
1: Championnat canadien.
3: Et puis ils vont jouer dans la Ligue des champions.
1: Ouais. Vraiment, là, on aura l'occasion d'en reparler certainement de CF Montréal. Mon cher Jean Bernier, chroniqueur sportif à l'émission Les Dimanches d'Aspin, je te remercie, Jean, d'avoir pris du temps pour nous cet après-midi.
3: OK, pas de problème, mais juste une petite spécification.
1: Oui.
3: En allant jouer contre Hamilton, mais Hamilton va venir jouer à Montréal,
1: mm-hmm.
3: OK? Bon, selon les classifications, on joue dans telle ville, si telle ville est dans telle position, patati. La position que CF Montréal a exige que le match se tienne à Montréal. C'est un match, c'est pas deux matchs, OK? Et indépendamment de leur position dans la MLS, ils sont de loin supérieurs à l'équipe de Hamilton.
1: Ouais.
3: Donc ils ont de très bonnes chances. Mais un match se joue sur le terrain.
1: Et pendant 90 minutes.
3: Et les prolongations qui sont éventuellement là.
1: Donc, on se croise les doigts, Jean.
3: C'est ça, oui.
1: Merci beaucoup.
3: Il n'y a pas de quoi, ça me fait plaisir.
1: Merci, au revoir.
3: Bye bye.
1: Voilà, il est pour l'instant 16h.

0: On n'a pas d'annonce, rien de bien
1: Je ne sais
0: précis.
1: non, je sais pas. Pour le Canada, il y a une commission qui vient vérifier l'état des lieux pour la possibilité de voter les citoyens haïtiens au Canada et pour la délivrance des cartes d'identification nationale. Et à côté de ça, il y a aussi une réunion de haut niveau entre les forces de sécurité. Et ce qui est intéressant, c'est que le directeur de la police, lui, il a mis l'accent sur les règles d'engagement qui doivent respecter les traités, la légalité. Donc, il faut éviter de faire des dégâts. Et bon, je n'ai pas trop bien compris
0: Maman, j'ai
1: l'affaire.
0: bien compris. Ça veut dire que chaque fois que la police revient sur ses pas dans une des démarches pour débusquer les bandits, c'est parce que la police respecte les lois internationales. C'est ce que ça veut dire,
1: Bon.
0: hein?
1: Alors, bon, moi, j'imagine que quand on a des résultats, on peut dire, bon, OK, d'accord, bravo pour les résultats, mais attention, faites attention à. Mais là, on n'a aucun résultat, je ne sais pas. Bon, ça, j'ai pas trop compris. Et puis, il y a aussi la candidature surprise. Alors là, je cite, hein, c'est pas moi, c'est pas une surprise pour moi, mais la candidature surprise de Claude Joseph comme candidat du parti Aider. Et puis, ils l'ont annoncé comme ça et contre toute attente, parce que des noms qui étaient cités dans le parti, il n'y avait pas du tout Claude Joseph. Et puis, contre toute attente, après délibération, à l'unanimité, on a choisi Claude Joseph.
0: Ben oui, puisque le peuple réclame Claude Joseph, on aura Claude Joseph, Attilou.
1: Oui, mais quand on assiste à ça, et c'est là que c'est triste et inquiétant, c'est qu'on se dit que malgré la situation, on n'a pas compris et on continue avec les mêmes attitudes.
0: Du vaudeville.
1: Ouais, c'est ce qui est attristant et même affligeant dans l'histoire, c'est qu'on se rend compte que les gens soit sont vraiment déconnectés, soit sont méchants. Bon, on va choisir déconnecter parce qu'on se dit qu'on ne peut pas être méchant à ce point-là et ne pas comprendre qu'on ne peut pas continuer dans la même direction.
0: Non, moi je vais continuer à dire les mêmes propos. C'est des gens malhonnêtes, Tilou, et puis ou bien alors, la seule chose, ils sont malhonnêtes sans même le comprendre, comprendre qu'ils sont malhonnêtes, parce que tout le monde est malhonnête et comment on peut être différent de tous nos frères et sœurs qui sont autour de nous. Donc, à malin, malin et demi, hein, à malhonnête et demi.
1: Ouais. Et puis il y a le parti OPL aussi qui semble divisé. À ce qu'il paraît, une partie a séquestré les documents légaux du parti alors que la justice avait donné raison à l'autre groupe. Mais bon.
0: Bon, alors, de quelle justice parle-t-on, Tilou? Est-ce que cette même justice va rappeler, va y aller d'une punition contre ceux qui ne respectent pas? Ben, cette justice-là n'existe pas, Tilou. On fait tous semblant qu'il y
1: Ouais,
0: a quelque
1: c'est
0: chose qui
1: ça.
0: se passe en Haïti, et pourtant non.
1: Ouais. Et puis il y a aussi, si c'est une information, le parti favorable à la Cour de cassation qui continue de réclamer la démission de Monsieur Fils-Aimé et la nomination. Je ne sais pas par qui cette nomination. En tout cas, le choix d'un juge à la Cour de cassation pour diriger la transition.
0: Bon, alors ça c'est parole, et il y a eu plusieurs supporters. Cette option ne retient qu'un seul, maintenant n'a qu'un seul supporter, parce qu'il y en
1: Ouais,
0: a eu plusieurs, hein?
1: il y en a eu plusieurs, mais les autres sont inscrits, sont inscrits pour aller aux élections.
0: Oh là là, ah là là là là là là.
1: Non, mais s'il ne s'agissait pas de l'avenir d'un pays, s'il ne s'agissait pas de vie, parce que je le dis chaque jour, ce sont des gens qui meurent, des maisons qui sont brûlées, s'il ne s'agissait pas de cela, ça aurait fait une belle pièce de théâtre, ça aurait été une belle comédie. Malheureusement, il s'agit du destin d'un peuple.
0: Mais je pense que oui, on a déjà écrit là-dessus, Tilou. Quelqu'un que tu n'as pas connu, qui s'appelait Pierre Saint-Sauveur, et a écrit mes candidats, hein, ici à Montréal. Alors, mon cher ami Tilou, il n'y a rien à espérer, presque rien, Tilou. Sinon,
1: De ce groupe-là, Jean-Ernest, non. Je le dis carrément, parce que on a qu'à regarder ce qu'ils font. On n'a toujours aucune nouvelle du reste des otages de Kinskoff. On a eu un massacre avant-hier. On a toujours

0: pour pas de déclaration du gouvernement. Et ce n'est que hier, ce n'est qu'hier que le ministère de la Culture a sorti une note pour dénoncer l'enlèvement d'un journaliste qu'il y a peut-être 2 semaines. Et donc, c'est dire que ces gens-là avaient, avec la priorité qu'est la sécurité ou l'insécurité au pays, eux, ils font autre chose. Et non, je pense pas qu'on puisse tirer quoi que ce soit.
1: Non, absolument, absolument. Merci beaucoup, Thilou Jean-Paul.
0: Merci Jean-Ernest. Rendez-vous donc ce soir à 20h pour Regard pour le développement de ces informations. Et puis demain matin dès 6h à Réveil Matin.
1: Thilou Jean-Paul, journaliste, présentateur de Regard et de Réveil Matin. Ah, c'est pas merci et au revoir, Thilou.
0: Merci, au revoir.
1: Au revoir. Exactement 16h58 minutes. Dans un tout petit moment, on va parler à Raymond Wainwright, qui est auteur des capsules des Salidiennes.

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0: Il est exactement 17h03, on a rendez-vous cette fois-ci avec Raymond Wainwright qui est auteur des capsules dessaliniennes. Monsieur Wainwright qui est ex-enseignant, professeur d'histoire. Professeur Wainwright, comment ça va?
1: Oh, ça va, merci.
0: Ça va bien, hein?
1: Oh, ça va, je sers.
0: Oui, alors, dites-moi, professeur Wainwright, c'est quoi les capsules dessaliniennes?
1: Ah, écoutez, avant de commencer, je vais vous dire quelque chose.
0: Oui, dites-moi.
1: Rien de grave. Une erreur qui est commise dans la publicité.
0: OK.
1: Évidemment, c'est moi qui ai commis l'erreur, ce n'est pas vous, donc il n'y a rien à corriger. Les capsules dessaliniennes sont divisées en trois séries.
0: Mm-hmm.
1: Les 192 pages annoncées dans la publicité, c'est seulement pour la troisième série.
0: Ok.
1: La première série a 54 pages, la deuxième série a 116 pages, et la troisième série à 192 pages.
0: Ok.
1: Donc ça fait plus de 400 pages.
0: D'accord.
1: Mais c'est pas un problème, parce que la profondeur d'un ouvrage ne dépend pas du nombre de pages.
0: Bien sûr, bien sûr.
1: Ça dépend du contenu.
0: Bien sûr.
1: Ah, donc c'est pas...
0: Mais
1: ça, en passant, quoi, ça va vous aider.
0: Oui, c'est sûr. Mais dites-moi... pour tabler sur Dessalines jusqu'à écrire des capsules dessaliniennes, il faut que vous ayez une conception de Dessalines, de l'homme qui était Dessalines, l'homme politique, le militaire, le général, n'est-ce pas, qui était Dessalines, pour vous intéresser jusqu'à proposer des capsules sur sa vie.
1: J'ai pas bien compris. Pourquoi?
0: Non, alors j'ai dit que il faut d'abord que vous ayez une notion de Dessalines, une compréhension de Dessalines que malheureusement qui n'est pas très populaire, et vous avez décidé, j'imagine, par ces capsules, à faire connaître encore Dessalines sous ses meilleurs jours, j'imagine.
1: Pas déjà sous ses meilleurs jours, Dessalines comme il est. Il n'y a que deux ouvrages seulement écrits sur Dessalines. Le qui est, comment il s'appelle encore, le qui est de Saint-Victor Jean-Baptiste.
0: Ok.
1: C'est M. de Saint-Marc, un professeur. Et l'autre qui est du président actuel du journal hebdomadaire Haïti Liberté. Monsieur Dupont.
0: Dupuis?
1: Que je connais bien, qu'on a assez souvent, on échange des choses en histoire, celui qui a écrit un livre d'histoire.
0: Mm-hmm.
1: Malheureusement, dans son livre, comme je lui ai dit, il y a des erreurs, comme dans l'ouvrage de... Dans l'autre ouvrage, il y a des erreurs.
0: Mm-hmm.
1: Ils ont pris leur argument, ils ont cité Madjou. Et Madjou, c'est un monsieur qui fait toutes sortes d'acrobaties pour ne pas dire la vérité sur Dessalines. En somme, Dessalines a toujours été diabolisé par tout le monde qui parle de Dessalines. Ils ont été diabolisés. Il n'y a aucun thèse doctorat sur Dessalines. Moi, personnellement, quand j'étais à la Sorbonne, mon professeur a dit, j'ai dit, Toussaint, il voulait que je fasse un travail sur Toussaint, un exposé. Il a dit non, je ferai sur Dessalines. Il m'a demandé qui est Dessalines, un monsieur qui a trois doctorats.
0: Mm-hmm.
1: Donc je vous dis que Dessalines est un inconnu. Il est quelques rares fois qu'on parle de Dessalines, c'est pour le diaboliser. L'Occident n'accepte pas encore Dessalines. Pour toutes sortes de raisons possibles et imaginables. Alors, ayant lu presque tout ce qu'on écrit sur Dessalines, j'ai décidé moi-même d'écrire pour démontrer la fausseté de ce qu'on Navos sous Dessalines directement ou indirectement.
0: Alors, professeur, dites-moi, une des faussetés que vous avez dénoncées dans le livre, n'est-ce pas, qu'on dit souvent sur Dessalines, dites-moi, et j'aimerais savoir pour avoir, moi j'ai acheté le livre, mais je dois prendre mon temps pour le lire, n'est-ce pas?
1: De toute façon, ce livre, ça ne se lit pas. Tout de suite, là.
0: Non, non, il faut prendre son temps. Dites-moi une de ces faussetés-là que vous avez dénoncées par une des capsules, quoi.
1: La chose la plus connue, c'est quand on parle de Dessalines, tout le monde, consciemment ou inconsciemment, surtout inconsciemment, sauf le premier qui l'a dit, dit que Dessalines est né analphabète.
0: Oh, OK.
1: C'est une chose que tout le monde répète, sans savoir ce que l'on dit. Ce qui est une absurdité. Tout le monde est né analphabète. Mais, pour Dessalines, si on ne dit pas qu'il est né analphabète, on va dire, ah, Dessalines, c'est un analphabète de naissance. La même absurdité. Or, personne n'a relevé ça. Au contraire, tout le monde répète ça, comme si c'était une phrase qui n'avait aucun problème de répéter ça. Tu vois, je veux dire. Bon, chaque capsule, il y a 1804 capsules, j'ai dit 1804, parce que 1804, pour moi, c'est un chiffre tout à fait spécial. Mm-hmm. On aurait pu avoir 3000 ou 4000 ou 5000 capsules. Mais je me suis arrêté à 1804. Chaque capsule peut être l'objet d'un ouvrage.
0: Ok.
1: Chaque capsule. Et chaque capsule, ça doit prendre au moins 15 minutes de réflexion ou de méditation.
0: Ok.
1: Ce qui signifie que c'est un livre qu'on ne peut pas lire ni dans un jour, ni dans un mois, ni dans une semaine, ni dans un mois. Parce que une seule capsule, il faudrait rester dessus et réfléchir dans plusieurs jours. Parce que ça va à l'encontre de ce que vous avez lu dans les autres ouvrages d'histoire.
0: Yeah.
1: Donc, c'est ce premier point. Je veux attirer ton attention sur ce point.
0: Oui, oui.
1: Ensuite, dans les capsules, il n'y a pas des capsules que j'ai écrites comme Boustrou. Ça n'existe qu'une sorte de capsule de remplissage.
0: Okay.
1: Ça n'existe pas dans les 1804 capsules.
0: Alors, donc, c'est un véritable travail. Vous avez dû chercher et fouiller, parce que bon, même la plupart des ouvrages que vous avez fouillés regorgent de préjugés sur Dessalines. Où est-ce que vous avez trouvé ces vérités pour contredire ce qui se dit régulièrement sur Dessalines par mépris ou par je ne sais quoi?
1: Là encore, vous tombez dans le piège des intellectuels haïtiens.
0: Mmh.
1: Pour qu'il y ait preuve, il faut qu'il y ait qu'un écrit. Il faut qu'il y ait une pièce. C'est ça en général, et ça ne marche pas avec Dessalines. La naissance même de Dessalines, il n'y a aucune pièce qui relate la naissance de Dessalines, parce que Dessalines était un esclave de plantation.
0: Ouais.
1: Dessalines ne connaît ni son père ni sa mère, et là encore, on n'insiste pas assez chez nous sur la différence entre un esclave de plantation et un esclave domestique.
0: Ouais.
1: Il y a tout un monde de différence.
0: Mm.
1: La différence est tellement grande qu'on peut même arriver à conclure que l'esclave domestique, c'est un esclave privilégié par rapport à un esclave de plantation. Voilà pourquoi, pour aider ceux-là qui ont acheté le livre, chaque série est précédée de mots d'auteur.
0: Okay.
1: Et dans ce mot d'auteur, j'explique le pourquoi de tout ce que j'ai dit dans les capsules suivant le mot d'auteur. Chaque série a précédé le mot d'auteur qui explique ce que vous allez voir et pourquoi. Donc ça doit répondre à toutes vos ce que vous voulez savoir.
0: Mais lorsque, professeur, vous dites que on croit que pour écrire un ouvrage, il faut appuyer l'ouvrage de documents, n'est-ce pas, pour attester. Par exemple, si on prend la question de Jean dans les années 1800, 1803, 1804, au moment où Dessalines a fait l'indépendance d'Haïti, est-ce qu'il y en avait beaucoup de gens lettrés dans le pays ou il y en avait très peu? J'imagine sans aucune difficulté qu'il y avait des généraux qui ne savaient ni lire ni écrire.
1: Les gens qui savaient lire et écrire, ce sont des affranchis de naissance, ouais. Seulement.
0: Alors, comment on va... Comment on va faire la démonstration que lui, Dessalines, savait lire si on n'a pas de preuves concrètes, alors qu'il y avait des généraux comme lui qui ne savaient pas lire? C'était le cas de plusieurs, j'imagine.
1: Aucun esclave de plantation, sauf quelques rares exceptions, qu'on a appris... qui savait lire déjà quand ils étaient en Afrique, avant de monter sur le négrier. Mm-hmm. Mais tous les esclaves de plantation nés en Haïti ne savent pas lire.
0: Voilà.
1: Vous êtes esclaves. Et pour lire, c'est un homme. Du moins, c'est un humain. Mm-hmm. L'esclave n'est pas un humain. Comment on peut aller apprendre à lire? Qu'est-ce qui va l'éduquer?
0: Mais pour...
1: Je ne parle pas des esclaves de plantation, encore une fois. J'insiste, je ne parle pas des esclaves domestiques.
0: Mais pour...
1: C'est autre chose.
0: Pour le cas de Dessalines, comment il a pu apprendre à lire?
1: Dessalines ne sait pas lire.
0: Ah.
1: Dessalines est mort analphabète.
0: Moi, je pensais que vous disiez, justement, que tout le monde s'est contenté de dire que Dessalines ne savait pas lire.
1: Que Dessalines est né analphabète.
0: OK.
1: Elle est là, elle
0: est née analphabète.
1: Oui. Toi, tu es né analphabète. Moi, je suis une analphabète.
0: Absolument.
1: Descartes, n'importe qui, tout le monde est né analphabète. Il n'y a personne qui a appris à lire, à écrire dans les siennes de sa mère.
0: Non.
1: Alors pourquoi ce fruit de Saline, tout le monde dit qu'il est né analphabète? Ça, c'est un petit poison qu'on a mis dans les ouvrages, l'ouvrage de Madjou. Ça fait tous ceux-là qui écrivent en Haïti sur l'histoire, que ce soit Madjou, que ce soit les Ardouins, que ce soit les autres, c'est la même chose que je dis.
0: Alors,
1: tous des affranchis de naissance qui ont horreur des nègres. Bourré de préjugés.
0: Oui, absolument. Professeur, âgé de 95-96 ans, vous continuez à écrire et l'ouvrage que je veux lire moi-même, j'en ai acheté deux, n'est-ce pas? Un pour moi, un pour un ami qui vit aux États-Unis. C'est un ouvrage qui se présente bien. C'est un beau cadeau à faire. Et vous... Vous voulez continuer. Vous êtes en train d'écrire encore, si je comprends, votre prochain ouvrage. Vous le peaufinez pour sortir très bientôt. Mais d'où est-ce que vous avez toute cette belle inspiration-là, professeur?
1: C'est pas cette belle inspiration. C'est que j'ai fouillé dans tous les archives, dans toutes les bibliothèques de l'Europe, de France, en particulièrement, pour voir tout ce qu'on dit de Haïti, pas de Dessalines.
0: D'Haïti.
1: D'Haïti, j'ai fouillé partout. Et puis, après, à l'âge adulte, je me suis demandé, mais pourquoi c'est Toussaint, Toussaint, Toussaint? Tout ce que je lis, c'est Toussaint.
0: Mm-hmm.
1: À l'école, on me parle constamment de Toussaint. Pourquoi on ne me parle jamais de Dessalines? Alors, c'est au fur et à mesure, j'ai éprouvé un besoin, maintenant, d'aller connaître et comprendre Dessalines. Et là, au départ, je cherchais des arguments, des documents pour moi-même. Et puis, au fur et à mesure, j'ai le goût, je dis, oh, mais pourquoi pourquoi ne pas mettre tout le monde au courant de ce que j'ai trouvé? Et c'est ainsi que vous avez d'ailleurs, vous avez l'ouvrage, vous allez voir que j'ai comparé Dessalines à toutes les personnes, tous les intellectuels que vous avez rencontrés sur votre route à l'école, à l'université ou à l'université.
0: Mm-hmm.
1: Tous. Que ce soit Buffon, que ce soit Goethe, que ce soit. Plutôt Goethe est né d'ailleurs, Goethe est de la promotion de Dessalines, que ce soit Victor Hugo, que ce soit Lamartine, en fait, tous les gens que tu connais, même ceux-là, peut-être, si tu n'es pas, si ta branche n'est pas l'histoire, eh bien, dans le livre, vous allez apprendre que je compare Dessalines avec les autres.
0: Voilà.
1: Tout ce que vous avez appris comme qu'on appelle les communistes, les socialistes, les choses, toutes ces idées-là se retrouvent. Dessalines avait dit ça avant les autres.
0: Ouais.
1: Dessalines n'écrit pas, il ne sait pas écrire. Dessalines est comme Socrate. Socrate était dans l'alphabet comme Dessalines.
0: Ouais.
1: Il n'y a pas E. Moi, personnellement, j'ai fouillé partout voir si c'était vrai. J'ai jamais trouvé un livre écrit par Socrate, ça n'existe pas.
0: Yeah.
1: Parce que Socrate était un alphabet. Jésus-Christ était un alphabet. Mahomet était un alphabet.
0: Mais c'est des personnages qui ont laissé leurs traces. Exemple, moi, ce que je retiens toujours, je pense vous l'avoir déjà dit, la mesure que Dessalines va prendre, en tout cas qu'on lui prête, et je crois que c'est lui, après l'indépendance d'Haïti, en disant aux Noirs, non, vous allez travailler, arrêtez de paresser, là. Vous allez travailler, nous allons construire la nation, et c'est par le travail que nous allons construire la nation. Ça, il faut être d'une intelligence supérieure, n'est-ce pas, pour décider que c'est comme ça qu'on va mener.
1: Dessalines n'avait pas la compétence universitaire, mais Dessalines avait du talent. Moi, j'étais même un génie. Dessalines pouvait comprendre dans quelques secondes quelle attitude prendre devant un problème quelconque. Politique ou militaire.
0: Ouais.
1: Il n'avait pas besoin d'eux. Ça s'est arrivé après la crête à Pérouse. Enfin, toute sa vie, c'est comme ça. Ça lui prend une seconde pour savoir quelle direction prendre.
0: Voilà, Monsieur Wainwright, ça nous prendrait beaucoup plus de temps pour se parler et parler de Dessalines. Votre prochain ouvrage, j'imagine que vous n'avez pas de date pour sa sortie, mais est-ce que vous avez le titre?
1: Je ne sais pas si c'est la même chose, si je vais avoir une maison d'édition qui va l'accepter.
0: Est-ce que vous avez le titre pour le prochain?
1: Le prochain ouvrage, je ne sais pas devant moi, mais ça va comporter plusieurs parties.
0: Ouais.
1: Dans une première partie, ce sera toutes les conférences que j'ai faites depuis ma retraite, que ce soit ici ou ailleurs, en Washington, en Floride, je ne sais pas, à New York, en Haïti. Toutes mes conférences, d'abord. Ensuite, tous les écrits que j'ai faits concernant Haïti, parce que moi, personnellement, j'ai pris des contraventions lors de l'affaire de Sida. La Croix-Rouge a pris position contre Haïti, disant que ça venait d'Haïti. Alors j'ai écrit à la Croix-Rouge et j'ai mis la lettre sur ma voiture. Et la police m'a arrêté avec la contravention à cause de cela.
0: Voilà. Alors, professeur, il y a un moyen donc de se procurer l'ouvrage et je me permets de, puisque ça passe déjà à la publicité, 450, de donner le numéro 450-933-5451. 450-933-5451 et je dis, ça se présente bien sous forme de cadeau, ça se fait très bien comme cadeau.
1: Je veux même dire que quand on achète l'ouvrage, on ne perd pas son argent.
0: Non.
1: On lit l'ouvrage et on a trouvé qu'on n'a rien appris, vous remettez l'ouvrage, je vous remets votre argent, quel que soit l'acheteur.
0: Parce que, oui, ça vaut la peine. Merci beaucoup, Raymond Wainwright, auteur des capsules dessaliniennes. Merci d'avoir pris du temps de nous parler cet après-midi, professeur.
1: Je vous en prie, c'était un plaisir.
0: Au revoir.
1: OK, bye bye.

Il semble que nous n'aurons pas avec nous Eric Laure, qui est directeur de culture Mauricie et travailleur culturel depuis 1988. Mais sachez, mesdames, messieurs, en guise de Eric Laure, on peut vous dire, pour parler d'autre chose, qu'il y a un record de personnes traitées en prévention contre la rage au Québec. Près de 900 personnes ont reçu un traitement contre la rage jusqu'en 2026. Enfin, les ratons laveurs sont des omnivores, c'est-à-dire qu'ils n'hésitent pas à extraire de la nourriture des poubelles. Ils sont aussi de plus en plus porteurs de virus de la rage. Près de 900 personnes ont donc reçu un traitement contre la rage jusqu'en 2026. Alors, cela démontre que la rage du raton laveur est une inquiétude grandissante dans la population, particulièrement dans le sud du Québec, note le docteur Nicolas Brousseau, médecin spécialisé en médecine préventive à l'Institut national de santé publique du Québec. Le Journal de Montréal a obtenu des données auprès du ministère de la Santé et des Services sociaux, démontrant que 888 individus ont reçu des traitements contre la rage en 2026, une augmentation de 330% depuis 2023. Et l'année n'est pas terminée. C'est que la rage gagne du terrain auprès des ratons laveurs dans le sud du Québec depuis 2023. Le vaccin préventif contre la rage administré en post-exposition consiste en 4 injections sur une période d'environ 15 jours. Il est notamment commercialisé sous le nom de Rab Pur, n'est-ce pas? Et on nous dit que le Québec est aux prises avec le pire foyer d'infection au Canada, avec 205 ratons laveurs, avec un diagnostic depuis le début de l'année 2026. Dans la seule journée du 16 septembre, 19 cas se sont ajoutés à ceux qui figurent sur le site du gouvernement du Québec. Et par comparaison, l'Ontario ne rapporte que 61 cas. Les animaux infectés peuvent montrer des signes d'agressivité et attaquer les humains. Pour la première fois, 2 chats ont été infectés en juillet et les animaux s'en sont pris à au moins 3 personnes, dont un enfant. Tous ont reçu des traitements préventifs appelés prophylaxie post-exposition. Le docteur Brousseau précise que le protocole d'intervention consiste en 4 injections et en 2 semaines, dont la première est administrée dès la salle d'urgence. La bonne nouvelle, c'est que l'efficacité du traitement est de 100%, poursuit-il, rappelant que la transmission de la rage entre un animal terrestre et un humain est extrêmement rare. Le dernier cas remontant à 1967, c'était en Ontario.

On se prépare à aller à la pause de la demi de l'heure, mesdames, messieurs, puisqu'il est déjà 17h29 et des poussières. Au retour, après la pause commerciale, on va parler avec Marie-Philippe Rodrigue. Elle est orthophoniste. Restez à l'écoute de votre AM 1410 à Montréal.

0: Comprendre Haïti, c'est comprendre Dessalines. 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

0: Nous avons avec nous au téléphone Marie-Philippe Rodrigue, qui est orthophoniste. Bon après-midi, Madame Rodrigue.
1: Oui, bonjour.
0: Comment ça va, Madame Rodrigue?
1: Ça va bien, merci.
0: Oui, et Dieu merci, vous avez pu conserver votre emploi parce que les orthophonistes dans les écoles, ces jours-ci, là, hein, c'est un métier risqué, n'est-ce pas? Risqué dans le sens où on risque de perdre son emploi.
1: Ben, en fait, c'est surtout, je dirais, associé aux coupures budgétaires, là, notamment, là, les coupures. Ben, en fait, j'aurais plutôt dire le remaniement du budget, pour, principalement, en ce moment, c'est l'intégration des, l'allocation pour l'intégration des enfants à besoins particuliers, là, dans les milieux de garde, mm-hmm. qui fait en sorte que les milieux de garde subventionnés, donc les CPE puis les installations subventionnées, doivent un peu revoir la répartition du budget, ne sachant pas trop un peu comment ça s'oriente. Et bien évidemment, il y a plusieurs professionnels qui sont qui collaboraient de manière étroite, là, en étroite collaboration, avec les milieux dans le cadre de cette allocation-là, qui visait en fait à offrir plus de ressources, plus de soutien pour les enfants qui avaient des besoins.
0: Et donc, on parle pas seulement d'orthophonistes, il y a d'autres professionnels qui sont touchés par cette restructuration, mais je ne sais pas, peut-être dans le milieu scolaire, vous étiez déjà informé, mais le grand public, c'est une information qu'on n'avait pas.
1: Oui, effectivement. Ben, en fait, je dirais que c'est une nouvelle qui est assez récente pour nous aussi. On a appris ça au courant de l'été. Même certaines installations aussi, là, l'ont appris. Tout le monde l'a appris, en fait, un petit peu comme par surprise, on pourrait dire comme ça, qui fait en sorte que, ben, justement, là, l'automne arrive, ça reprend les suivis, tout ça. Puis quand je dis des suivis, c'est que cette allocation-là ne visait pas nécessairement à ce que les enfants bénéficient de suivi individuel personnalisé par le professionnel, donc par l'orthophoniste, mais c'était plutôt pour soutenir les éducatrices, leur donner des ressources, des idées, revoir certains ratios dans les groupes. Donc effectivement, là, les éducatrices spécialisées qui venaient aussi en complémentarité au travail de l'orthophoniste avec qui souvent on collaborait, bien, elle aussi, il y a eu des remaniements. Comme je dis, en ce moment, c'est différent d'une installation à l'autre, donc c'est difficile de parler là, de généralité, mais on voit quand même déjà des effets de ce remaniement-là au niveau de l'allocation, du budget des allocations. Pardon.
0: Ça, c'est à ce niveau-là, mais l'effet que j'imagine qui sera encore plus difficile, c'est pour les enfants aux prises, parce qu'on les appelle des enfants avec des besoins particuliers, pour des enfants qui sont aux prises avec ces difficultés-là, j'imagine que on a une raison principale pour laquelle on va, surtout au niveau de l'orthophonie, commencer avec des enfants dès la garderie plutôt que d'attendre que l'enfant arrive en première année.
1: Oui, effectivement, mais puis ça, c'est pas, on l'apprend pas, hein, c'est vraiment d'actualité et même c'est reconnu à travers la littérature que l'intervention précoce, hein, le plus tôt on intervient, le mieux. Et ben c'est sûr que effectivement, si on n'a pas les ressources dans les milieux de garde pour pouvoir intervenir, soutenir ces enfants-là, ben ils vont arriver à l'école potentiellement des fois certains qui n'auront pas eu l'aide dont ils auraient besoin. Puis c'est l'école qui va se retrouver un petit peu des fois là, qui va partir de ça. Mais l'enjeu qu'on a, c'est que les ressources à l'école aussi, ce sera un autre sujet. Mais oui, effectivement, donc on sait qu'en intervenant plus de manière plus précoce, ben c'est un facteur de protection. Ça peut réduire les risques de difficultés plus tard versus si on n'intervient pas. Fait que c'est sûr qu'il y a cette inquiétude-là, nous, de notre côté, parce que ça enlève justement, ça nous inquiète par rapport à comment cette aide-là pourra être offerte, en sachant qu'il y a des enfants, en fait, qui, en bout de ligne, n'auront peut-être pas le même type de soutien ou les soutiens dont ils auraient besoin. Quelles seront les conséquences éventuellement lorsqu'ils vont arriver dans le milieu scolaire, oui.
0: Et ça, c'est pas drôle du tout, parce qu'un enfant, là, on parle de 4 ans, n'est-ce pas? qui n'arrive pas à articuler clairement et qui doit commencer l'école première année, il y a véritablement un problème.
1: Ben c'est sûr, effectivement, il y a la prononciation, mais il y a tout ce qui est de l'ordre de la compréhension, puis même aussi, cette allocation-là, nous, on parle du côté langage, mais il y a aussi d'autres aspects aussi là qui sont à considérer. Mais effectivement, c'est sûr que un enfant qui arrive à l'école, les jalons développementaux qui sont attendus ne sont pas nécessairement atteints, mais c'est sûr que pour l'enfant, c'est plus difficile pour l'intégration dans son milieu. C'est plus difficile aussi pour le milieu en général qui va devoir peut-être redoubler là d'attention et tout. Donc, c'est sûr que c'est tout le monde qui en subit les impacts là. Donc, nous, c'est de notre côté, nos inquiétudes principalement en ce moment, c'est de se dire, ben, vu que c'est un remaniement du budget des allocations, les installations sont en adaptation et on se demande comment finalement les ressources pourront être disponibles ou vont rester disponibles pour les enfants, compte tenu de, comme je dis, de ce qu'on sait dans la littérature, de dire ben, est-ce qu'on est en train de on a peur de ce qui pourrait arriver au niveau de l'intervention précoce là.
0: Mais la réponse à cette question, Madame Rodrigue, je pense, devrait venir de tous ces débats qu'on a. C'est le temps ou jamais, parce qu'on parle beaucoup dans cette élection, course électorale, on parle beaucoup de l'éducation, alors que on est en train de revoir les budgets et tandis que on nous dit qu'on va augmenter, tout le monde prétend vouloir augmenter les services en éducation. Il n'y a personne qui parle de coupure en éducation.
1: Effectivement, c'est sûr qu'on est dans un contexte électoral, donc les discours sont peut-être différents. Comme je vous dis, cette mesure-là a été mise en place avant là, la campagne, donc durant l'été. Mais effectivement, c'est sûr qu'en ce moment, on n'entend pas parler vraiment de coupure, on entend plus parler de remaniement dans les budgets. On est conscient aussi que les ressources sont pas illimitées, les ressources financières au niveau du gouvernement. Ceci dit, en tant que professionnel, on est bon pour user de créativité, puis il y a des possibilités aussi de voir que des fois, même avec un budget plus restreint, il y a des choses qui peuvent être faites. Mais des fois, c'est pas toujours évident là à travers tout ça. Fait que c'est sûr que dans un contexte où on est présentement en campagne électorale et effectivement, tous les partis ont quand même une certaine position par rapport à l'éducation, à la petite enfance, on est bien curieux de voir la suite des choses, oui.
0: Et comment ça se passe, ces services-là, généralement, avec la petite enfance, avec les écoles? Dans les écoles, je crois, c'est des professionnels qui sont engagés régulièrement, qui ont un contrat avec le gouvernement ou avec l'institution de l'école, n'est-ce pas? Mais avec les garderies, c'est autre chose, c'est un autre rapport qui existe avec ces professionnels comme les orthophonistes?
1: Oui, exactement. Donc, il n'y a pas de professionnels qui sont engagés à l'interne dans les équipes des milieux subventionnés, donc des milieux de garde. C'est souvent en fait, il y a l'équipe, les éducatrices, les éducateurs qui sont, qui font partie de l'équipe du milieu. Les éducateurs spécialisés qui, eux, vont être souvent engagés selon la demande. Donc, c'est-à-dire que s'il y a des enfants qui présentent des besoins particuliers dans un milieu, justement, auparavant, les professionnels remplissaient un rapport pour témoigner des besoins et faisaient une demande pour la fameuse allocation qui permettait au CPE ou au milieu dont l'enfant avait des besoins particuliers d'avoir une subvention pour cet enfant-là. Donc, la subvention, son rôle, comme je dis, c'est pas d'engager un professionnel pour qu'il puisse faire l'intervention dans le milieu de garde. C'était de pouvoir, par exemple, offrir la possibilité de réduire le ratio dans un groupe pour pouvoir que l'éducatrice puisse, par exemple, avoir plus d'espace de liberté de temps pour intervenir auprès de l'enfant à besoin particulier, du ou des enfants, parce que des fois, il y en a plus qu'un par groupe, pour pouvoir engager, par exemple, une éducatrice spécialisée qui pourrait collaborer avec un professionnel à l'externe, par exemple, une orthophoniste, appliquer certains objectifs d'intervention pour s'assurer de la progression. Et puis, sinon aussi, ça pouvait être aussi pour l'achat de matériel, des formations aussi en orthophonie, pardon, sur le développement du langage. Là, dans notre cas, là, je vais parler du langage parce que c'est ma tasse de thé. Mais sinon, c'est ça. Fait qu'il n'y avait pas de professionnel qui était directement engagé.
0: Et ça là, c'est une relation entre la garderie, on va l'appeler comme ça, et le professionnel. L'État n'intervient pas, sauf que il y a une subvention qui est donnée lorsqu'il s'agit de garderie subventionnée seulement, c'est ça?
1: Exactement. Les milieux privés, c'est sûr que ça s'appliquait pas. Mais donc c'est vraiment pour les milieux, c'est ça, les CPE, les milieux subventionnés. Des installations des milieux familiales aussi, là, des milieux familiaux. Dans la mesure où ils sont subventionnés, ils étaient éligibles à recevoir cette subvention-là, cette allocation-là.
0: Mais on sait, par ailleurs, que vous fonctionnez, les orthophonistes, là, je reste avec les orthophonistes, fonctionnez dans les écoles aussi. Ça veut dire que dans certains cas, on va essayer de corriger un problème qui aurait dû être corrigé en amont. On va en aval.
1: Oui, c'est sûr que tout dépendant en fait du niveau de sévérité, en fait, des difficultés que rencontrent les enfants. Et les enfants, même si on les prend de bonne heure, ils vont rester quand même avec des difficultés, mais ce qu'on espère, c'est que ça aura un impact positif dans le sens où ça va réduire les impacts fonctionnels rencontrés. Ceci étant, il y a des enfants, comme je dis, que les prendre de bonne heure permet de résorber certaines difficultés. C'est ça. Fait que des fois, même s'il y a une intervention précoce, certains enfants ont quand même besoin qu'un suivi se maintienne par la suite. Ce qu'on espère, c'est que l'intervention précoce permette de réduire le nombre d'enfants qui en ont besoin. Parce qu'on a, moi, je les appelle les petites lumières jaunes, des enfants qui, avec un petit coup de pouce, peuvent reprendre en fait la trajectoire, le suivre la trajectoire développementale, puis qu'on puisse les aider dans leurs difficultés, puis finalement qu'ils puissent retrouver le rythme du groupe, là.
0: Et j'imagine qu'un enfant qui a de la difficulté à s'exprimer sans être bête comme tel, là, n'est-ce pas? Cet enfant-là traîne un complexe et est sujet de raillerie de la part de ses pères, et ça va finalement lui causer des problèmes pour continuer comme il se doit.
1: Ben, en fait, je vous dirais que c'est toujours très variable. Ça dépend de chaque milieu, chaque enfant. Les enfants, c'est qui sont des types de personnalités très sociables puis qui s'intègrent très bien malgré tout. D'autres enfants qui vont peut-être avoir des enjeux peut-être sociaux ou comportementaux combinés. Donc c'est variable, je dirais. On peut pas nécessairement dire que parce qu'un enfant présente des difficultés en langage, il va nécessairement, par exemple, être plus sujet à vivre de l'intimidation, des choses comme ça. Là, c'est vraiment. Il n'y a pas de lien direct qu'on peut établir.
0: Et l'enfant qui parle mal absorbe moins bien aussi la matière?
1: Effectivement, c'est sûr que quand on a des difficultés de langage qui viennent toucher la compréhension, ça a un impact évidemment sur les apprentissages parce qu'on sait que la façon dont notre système est bâti, on apprend par le langage. Hein. L'information est transmise à l'oral, à l'écrit. Donc, effectivement, on sait que les enfants ont des difficultés langagières, tout dépendant, encore une fois, des profils, mais il peut avoir des difficultés, un vocabulaire moins riche, moins développé, plus des difficultés à comprendre les phrases, faire des inférences. Donc, c'est-à-dire d'être capable de lire entre les lignes, de déduire certaines informations. Donc, c'est sûr que dans les apprentissages, on va le voir plus. Chez les petits, ça va plus se manifester, par exemple, pour la compréhension des consignes. Oui, là aussi, le vocabulaire peut venir jouer, entrer en ligne de compte. Il y a plusieurs éléments. Donc, effectivement, ce n'est pas que, quand on parle de l'intégration d'un enfant qui présente des difficultés langagières, on n'est pas que dans l'expression et il doit se faire comprendre. C'est beaucoup plus subtil, beaucoup plus nuancé que ça.
0: Alors, pour terminer, disons, comment vous pourriez faire à ce que ce dossier-là soit à l'ordre du jour dans ce débat électoral, puisqu'on parle d'éducation, mais de manière où on parle d'éducation en chiffres, alors qu'on est en train de dégraisser l'éducation d'une certaine manière, mais sans que le grand public en soit informé.
1: Et c'est sûr que dans le contexte de la campagne électorale, comme je vous dis, en ce moment, il y a plusieurs promesses électorales qui se font, c'est sûr que c'est difficile de se positionner parce qu'on ne sait pas d'emblée qui sera le futur parti au pouvoir. Mais de notre côté, nous, ce qu'on suggère, c'est évidemment de continuer à sensibiliser la population à l'importance de l'intervention précoce, au fait que ces ressources-là ont un impact, de fait de couper dans de telles ressources ou de redistribuer, sans qu'on sache trop, c'est encore un petit peu nébuleux de redistribuer ces ressources-là, mais ça a un impact beaucoup plus grand que juste sur un milieu ou sur un individu particulier. Ça peut avoir un impact sur un système, et ça, on le voit quand même, là, c'est documenté, et puis les gens le vivent et le mentionnent. Donc, nous, de notre côté, ce qu'on veut, c'est qu'on continue de sensibiliser justement la population pour que les gens voient ces changements-là, je veux dire, budgétaires, ces réorganisations-là budgétaires, bien, c'est plus que juste une coupure d'accès à des services.
0: Marie-Philippe Rodrigue, orthophoniste, je vous remercie d'avoir pris du temps de nous parler cet après-midi, Madame Rodrigue, et on vous souhaite bonne chance.
1: Merci beaucoup. Bonne fin de journée.
0: Au revoir. Voilà, il est pour l'instant 17h51.

qui a été fait par M. Thouin, c'était une erreur. On va s'assurer que rien de tel ne se reproduise, a déclaré la chef caquiste jeudi, à son arrivée à un cocktail militant. Il n'y avait pas de mauvaises intentions derrière ça. Il a ma confiance, mais c'était une erreur grave, une erreur de jugement, a-t-elle martelé. L'information a d'abord été révélée jeudi par le Journal de Québec et ensuite confirmée par la presse. Dans une déclaration écrite, la CAQ a assuré que le coût des cadeaux distribués par leurs députés, tout comme l'ensemble des petites sommes d'argent qu'ils plaçaient à l'intérieur du matériel distribué, sera comptabilisé comme des dépenses électorales. Dans le cadre de mes activités électorales, j'ai fait tirer des prix de présence lors de trois bingos organisés par des organismes communautaires. Les prix ont été offerts gracieusement par ma campagne. Les récipiendaires ont été déterminés par le hasard et les prix étaient de peu de valeur, moins de 20 dollars, a justifié M. Thouin par écrit. Si cela a été mal interprété dans le contexte des élections, je m'en excuse, a ajouté le député de la circonscription de Rousseau. Selon le média de Québecor, Louis-Charles Drouin a distribué des chandails et des casquettes aux effigies de la CAQ aux participants de bingo organisé par la FADOC, un organisme qui représente les personnes âgées de 50 ans et plus. Des participants ont obtenu ces cadeaux et les montants dissimulés ont exprimé un malaise, comme si le député qui tente de se faire réélire pour une troisième fois tentait d'acheter leur vote. Le chef péquiste Paul Saint-Pierre Plamondon n'a pas manqué de critiquer le député sortant de la CAQ. Vous ne trouverez pas au Parti québécois des candidats qui glissent des billets dans le but d'influencer. Ça n'a pas de sens. Je ne sais pas s'il faut en rire ou s'insurger, mais je veux dire que vous ne trouverez pas ça au Parti québécois, a réagi Paul Saint-Pierre Plamondon à Québec à la sortie d'une rencontre avec des membres de la communauté métropolitaine de Québec, dont les maires Bruno Marchand, Québec, et Steven Blény de

C'est la fin de cette édition de Billets de retour de ce 17 septembre 2026. On prend le temps de remercier nos invités. Franz Benjamin, député sortant de Viau. Merci, monsieur Franz Benjamin. Jean Bernier, chroniqueur sportif à l'émission Les Dimanches d'Aspin à CEPAM. Silou Jean-Paul, journaliste présentateur de Regards et de Réveil matin à CEPAM. Raymond Wainwright, auteur des capsules des Salidiennes. Marie-Philippe Rodrigue, orthophoniste. On prend le temps aussi de remercier nos collaboratrices, Madame Asma Heurteloup et Junie Limage. Il est jeudi aujourd'hui, mesdames, messieurs, pour la suite de la programmation. Dans un instant, ça sera le monde à venir avec Pasteur Garnel Augustin qui sera suivi donc à 21h de, à 20h d'abord, à 20h, c'est la gamme au max, hein, n'est-ce pas, la gamme au max, et puis à 21h, ça sera, pardon, que dis-je, 20h, c'est Thilou Jean-Paul, 21h, la gamme au max, et puis ensuite, ça sera suivi donc de BS pour connexion, mesdames, mesdemoiselles, messieurs. Alors, voilà tout pour votre édition du 17 septembre 2026 de Billets de retour. Alors, là-dessus, mesdames, mesdemoiselles, messieurs, je pense pouvoir vous remercier, vous,

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Il est 18h03 sur les ondes du 1410 CPAM radiounion.com. Vous êtes à l'écoute de l'émission Le Monde à venir et c'est un réel plaisir pour moi d'être avec vous ce soir pour vous présenter l'émission d'aujourd'hui. Nous vous disons merci d'être là. Nous allons nous approcher devant le trône de la grâce par la prière pour débuter l'émission d'aujourd'hui. Adorable Père Céleste, c'est avec une profonde reconnaissance que je m'approche de toi pour te remercier pour tout ce que tu as fait pour moi. Merci Seigneur pour tes grâces, merci pour tes bénédictions, ta protection continuelle et ton amour incommensurable. Merci pour le privilège que j'ai de faire partie de ce peuple que tu as choisi, que tu as mis à part et pour lequel ton fils Jésus-Christ est allé préparer une place dans le monde à venir. Merci pour ton Fils Jésus-Christ qui a rendu possible la réconciliation avec toi et qui nous donne une paix qui surpasse toute intelligence. Seigneur, ma prière s'adresse à toi pour les pasteurs, les prêtres, les évêques et tous les leaders évangéliques qui annoncent ta parole à travers le monde. Bénis, ô Dieu, leur ministère, que tu sois l'objet de leur réflexion et de leur inspiration. Merci pour la station CPAM, cet organe médiatique qui informe, éduque les gens à travers le monde et la communauté montréalaise en particulier. Bénis Seigneur le directeur de la station, sa famille et ses collaborateurs, protège-les contre tous les assauts de l'ennemi. Bénis les émissions évangéliques sur les ondes de cette station. Aide-nous Seigneur à résister contre la tentation de vouloir exprimer nos propres idées. Car aussi important que nous les évaluons, elles ne peuvent aucunement transformer le cœur de nos auditeurs. Seule ta parole peut le faire au moyen du Saint-Esprit. Je remets, Seigneur, l'émission de ce soir entre tes mains. Permets que chaque auditeur qui écoute l'émission puisse réaliser qu'il ne sert à rien de gagner le monde s'il arrive à perdre son âme. Utilise ton serviteur à être un instrument afin d'annoncer ta parole et de toucher le cœur des auditeurs pour qu'ils puissent réaliser la puissance de l'Évangile, qu'ils puissent comprendre que le retour de ton Fils Jésus-Christ est proche et qu'il viendra pour établir un nouveau monde où seulement ceux qui sont lavés par le sang de Jésus puissent faire partie. Seigneur, je te prie de compléter, de bénir et d'agréer cette prière que je t'adresse dans le précieux nom de ton Fils Jésus-Christ, à qui appartiennent la gloire et la puissance dans tous les siècles des siècles. Amen.

0: Bonsoir mes frères et sœurs en Jésus-Christ, que la paix et la grâce du Seigneur soient avec vous. C'est votre serviteur, le pasteur Garnel Augustin, et vous êtes à l'écoute de l'émission Le Monde à venir. Nous vous disons bienvenue à cette édition de l'émission Le Monde à venir. Je salue tous mes collègues pasteurs, tous les professionnels du taxi, tous ceux qui nous écoutent présentement. Nous vous disons vraiment merci pour votre fidélité. Et je sais que vous auriez pu prendre ce temps pour faire quelque chose d'autre, mais vous avez jugé nécessaire de venir vous asseoir avec moi afin de passer ensemble 2 heures dans l'étude de la parole de Dieu, dans l'écoute de la bonne musique évangélique. Je suis très ravi que vous soyez là ce soir pour l'émission Le Monde à venir. Je salue aussi les membres de l'Église baptiste Nouvelle-Jérusalem qui sont très nombreux à nous écouter ce soir. Et donc, merci pour votre présence. Merci pour vos prières. Car vous savez, ce ministère ne peut pas être fait sans la prière. Nous faisons face à l'ennemi de nos âmes. Nous faisons face à une force contraire, le monde, les forces diaboliques essaient d'interrompre le travail du Seigneur. Mais le Saint-Esprit est là, la puissance de Dieu est là pour nous aider à avancer, pour que le message de la parole de Dieu puisse se présenter avec clarté et avec beaucoup de hardiesse. Et puis, en Haïti, ça va pas bien. Hein? C'est toujours la même chose. C'est toujours le même refrain. Donc, on va continuer à prier pour que le Seigneur puisse quand même dire un mot pour ce pays. Et ça fait quand même longtemps que le pays traverse des moments difficiles. Mais le Seigneur est là. Le Seigneur est là, nous comptons sur lui. Et nous savons qu'il ne nous a pas oubliés. Il n'a pas oublié Haïti. Mais il a fixé un temps que lui seul connaît, un temps que lui, dans sa souveraineté, va décider de dire quelque chose pour ce pays. Aujourd'hui, je vais vous entretenir sur un sujet tiré d'un passage dans un livre de l'Ancien Testament, le livre du prophète Osée, au chapitre 10, le verset 12. Au chapitre 10, au verset 12, l'Éternel va faire cette déclaration en utilisant la bouche de son serviteur, le prophète Osée, en disant « Semez selon la justice, moissonnez selon la miséricorde, défrichez-vous un champ nouveau. Il est temps de chercher l'Éternel jusqu'à ce qu'il vienne et répande pour vous la justice. » Osée chapitre 10, le verset 12, c'est ce passage que nous allons considérer aujourd'hui et le sujet que je vais entretenir avec vous est le suivant. Il est plus tard que vous ne le pensez. Il est plus tard que vous ne le pensez. Il est temps de chercher l'Éternel. On va prendre une petite pause et au retour de la pause, on va essayer de pénétrer les vérités que nous trouvons à l'intérieur de ce verset. Semez selon la justice, moissonnez selon la miséricorde, défrichez-vous un champ nouveau. Il est temps de chercher l'Éternel jusqu'à ce qu'il vienne et réponde pour vous la justice. À tout à l'heure.
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J'espère que vous êtes en pleine forme ce soir, parce que je suis en pleine forme et nous allons partager un sujet, réfléchir autour d'un sujet quand même assez intéressant. Alors, je vous remercie d'être là. Merci pour votre fidélité et merci à tous ceux qui nous écoutent dans leur voiture, à la maison ou et si vous êtes sur la route, je vous invite à la prudence de conduire prudemment. Et on va réfléchir ensemble autour d'un sujet que nous tirons d'un texte de la Bible dans l'Ancien Testament. C'est le prophète Osée qui va faire cette déclaration dans Osée chapitre 10, le verset 12. Osée va dire « Semez selon la justice, moissonnez selon la miséricorde. Défrichez-vous un champ nouveau. Il est temps de chercher l'Éternel. » Jusqu'à ce qu'il vienne et qu'il répande pour vous la justice. Il est temps de chercher l'Éternel. C'est autour de ce thème que je vais réfléchir avec vous ce soir, et en espérant que le Seigneur va quand même nous aider à comprendre ce qu'il veut nous enseigner à travers ce passage. Savez-vous que chaque matin, le Dieu qui contrôle cet univers dépose dans la banque de votre vie 86 400 secondes, ce qui équivaut à 1444 minutes ou 24 heures. Alors, cette période que nous appelons le temps est accordée à chaque individu, indépendamment de son rang social, indépendamment de la couleur de sa peau, indépendamment de son appartenance politique ou de son niveau d'éducation. Nous avons le loisir d'utiliser ce temps comme bon nous semble. Mais le problème, c'est que nous ne pouvons pas reporter le temps. C'est-à-dire, vous ne pouvez pas dire, j'ai utilisé 20 heures aujourd'hui et je vais reporter les 4 heures qui me restent le lendemain. Quelqu'un disait avec raison que le temps est comme de l'argent. Vous pouvez le dépenser comme vous voulez, mais une fois dépensé, vous ne pouvez plus le récupérer. Le temps est très, très important. On entend souvent l'expression, le temps est de l'argent. Les Américains diront « Time is money ». Moïse a fait une prière à l'Éternel dans le psaume 90 pour lui demander de l'enseigner à bien compter ses jours, à bien utiliser ses jours. Plus souvent qu'autrement, nous nous rendons compte de l'importance du temps seulement lorsqu'il ne nous reste plus de temps. Je regarde souvent les matchs de soccer ou les matchs de hockey à la télévision où les joueurs se défoncent dans les dernières minutes parce qu'il ne reste plus de temps. Et c'est vraiment triste que nous ne réalisons pas à quel point le temps est important, jusqu'à ce qu'il ne nous en reste plus. J'ai été visiter un bon ami à moi, et qui était sur son lit de mort à l'hôpital. Il me disait que son plus grand regret, c'est de ne pas avoir passé assez de temps avec ses enfants, et de prendre le temps pour leur dire combien il les aime. Pensez-y, quand une personne découvre qu'elle a une maladie en phase terminale, la première question qu'elle va poser au médecin est la suivante. « Docteur, combien de temps me reste-t-il ? » Quand nous jouissons d'une bonne santé, nous ne nous préoccupons pas trop du temps. Nous le prenons pour acquis, mais nous ferons tout notre possible pour éviter de gaspiller le temps si les médecins nous disent que nous allons mourir. Chers amis, tout dans ce monde semble être marqué du sceau de la recherche. Depuis la recherche de la pierre philosophale des alchimistes du Moyen-Âge à la recherche du bonheur, en passant par la recherche de la fortune, de la popularité, on investit énormément de temps et d'argent à la recherche des découvertes scientifiques et même la découverte des planètes de notre système solaire. Mais quelque passionnante que puissent être les recherches des hommes de science, quelque légitime que puisse vous paraître la recherche de vos satisfactions personnelles, la recherche la plus importante que quelqu'un peut faire reste, sans contredit, la recherche de l'Éternel. Parce que la Bible dit, il est temps de chercher l'Éternel. Chers amis auditeurs, le peuple d'Israël, nous le savons, était le peuple de Dieu. Dieu l'avait choisi afin qu'il devint son témoin auprès des autres nations du monde. Mais Israël s'est égaré à son tour, loin des commandements de Dieu, en se laissant graduellement aller à l'idolâtrie des nations autour de lui. Les incessants rappels des prophètes ne les rendaient que plus endurcis. C'est alors que l'Éternel a choisi un homme d'un caractère doux, paisible, du nom d'Osée,
dont le nom signifie l'Éternel sauve, pour envoyer un message de repentance à ce peuple indomptable, ce peuple récalcitrant, rebelle. Il ne faut pas se leurrer, cette même rébellion qui suscitait l'Éternel à avertir le peuple Israël est présente encore aujourd'hui dans ce nouveau millénaire. Cette même rébellion que l'Éternel a reprochée à ce peuple, ou cette même accusation qui porte à l'Éternel réprimander le peuple Israël, s'applique à nous aujourd'hui. Alors, il ordonna au prophète Osée d'épouser une femme prostituée, Gomère, afin d'illustrer l'infidélité spirituelle d'Israël envers lui. L'infidélité de Gomère envers le prophète illustre l'infidélité du peuple Israël envers Dieu. Gomère commettait un adultère physique, tandis qu'Israël commettait un adultère spirituel. En dépit du fait que sa femme Gomère quitte la maison le soir pour aller traîner les rues de Jérusalem, Osée continua de témoigner son amour pour elle. Imagine Osée, un homme influent et respecté, un prophète de Dieu, qui voit son épouse quitter le foyer conjugal pour s'adonner à l'amour libre. Elle descendit si bas qu'un jour elle fut vendue comme esclave sur un marché public. C'est là qu'avec amour, son mari, Osée, la racheta. Dieu se sert de cet homme et de ses sentiments pour exprimer ses propres sentiments envers son peuple, envers vous et moi aujourd'hui. Dieu a appelé Osée et lui a dit, « Osée, je veux que tu ailles dire à mon peuple les sentiments de répulsion que m'inspire leur péché. Osée, je veux que tu ailles leur dire que leurs péchés sont pour moi ce que les actes de prostitution de ta femme ont été pour toi. » Dieu va s'adresser à Osée pour lui dire, « Osée, va dire aux enfants d'Israël qu'ils se sont tous égarés, mais que je les aime et que je les cherche. Osée, avant que le jugement ne tombe, va leur dire de ma part, il est temps de chercher l'Éternel. » Cette déclaration de l'Éternel à Osée, en s'adressant au peuple d'Israël, s'adresse à nous aujourd'hui. Nous qui sommes embourbés dans le péché, nous qui commettons des choses abominables devant Dieu, eh bien Dieu utilise encore une fois ce prophète pour nous envoyer ce message, pour nous dire qu'il est temps de chercher l'Éternel. L'Éternel a utilisé le prophète Osée pour enseigner le peuple d'Israël et à vous et moi aujourd'hui 6 leçons fondamentales. Premièrement, la souffrance de Dieu face à l'infidélité de son peuple. Deuxièmement, la manifestation de son amour infini pour son peuple et son désir ardent de le purifier de son iniquité. Troisièmement, l'Éternel veut nous enseigner qu'il ne peut pas tolérer le péché. Quatrièmement, il veut nous enseigner sa patience et sa fidélité dans son amour à l'égard de son peuple. Cinquièmement, il ne cesse jamais d'aimer les siens et par conséquent, il cherche toujours à ramener vers lui ceux qui l'ont abandonné. Et sixièmement, les conséquences tragiques qui guettent inévitablement le peuple qui s'entête dans la désobéissance et le rejet de son amour. Mes chers amis, plus de 25 siècles ont passé depuis que le prophète Osée a prononcé ces paroles mémorables. Et je crois que si l'on devait chercher dans la Bible des paroles pour notre génération, on n'en trouverait pas de meilleures que celles-là. Car s'il est un message qui s'adapte au temps que nous vivons, c'est bien celui-ci. Il est temps de chercher l'Éternel. Ce message s'adresse à ceux qui se professent de la foi chrétienne et qui vivent dans le péché. Il s'adresse aussi à ceux qui rejettent carrément l'appel et l'amour de Dieu. Il s'adresse aux leaders spirituels qui se détournent de l'enseignement biblique pour s'occuper de leur propre agenda. Dernièrement, quelqu'un me disait, « Pasteur Garnel, je ne comprends pas ce qui se passe dans la communauté évangélique haïtienne. Alors que nous traversons des moments sombres dans l'histoire de l'humanité, je vois sur Facebook, sur WhatsApp, des leaders qui s'envoient des pierres. » Chers amis, je n'avais aucune réponse à lui donner, si ce n'est que de lui dire que la Bible nous a avertis qu'un temps comme ce que nous vivons aujourd'hui devait arriver. Mes chers amis, il est temps de chercher l'Éternel. Il est temps parce que nous vivons une époque qui voit se réaliser toutes les prophéties concernant la fin du temps de la grâce. Comment expliquer ces remous mondiaux? Comment expliquer ces catastrophes sans précédent? Comment expliquer ce climat de violence et de corruption dans lequel nous vivons? Quelle est la signification de ces protestations, ces manifestations, ces soulèvements partout à travers la planète?
Comment expliquer ce spectre de guerre qui plane sur le monde entier? Qu'est-ce que cela veut dire? Moi, je trouve l'explication de tout cela dans la déclaration de l'apôtre Paul, dans sa deuxième lettre à Timothée au chapitre 3, où il va dire « Dans les derniers jours, il y aura des temps difficiles ». Aussitôt que je vois les temps de plus en plus difficiles, ma conclusion logique, c'est que nous approchons les derniers jours. C'est aussi simple que cela. Si les paroles de l'apôtre Paul vous laissent indifférents, eh bien, écoutez les propos de Jésus-Christ dans l'évangile de Matthieu, chapitre 24. En réponse à une question des disciples concernant la fin du monde, Jésus va leur dire « Une nation s'élèvera contre une nation, un royaume contre un royaume. Il y aura en divers lieux des famines et des tremblements de terre. Plusieurs faux prophètes s'élèveront et ils séduiront beaucoup de gens. La détresse sera si grande qu'il n'y en a point eu de pareil depuis le commencement du monde jusqu'à présent et qu'il n'y en aura jamais. » Au verset 24, il va dire « Car il s'élèvera de faux Christ et de faux prophètes. Ils feront de grands prodiges et des miracles, au point de séduire, s'il était possible, même les élus. » Et Jésus va conclure au verset 33 pour dire « Quand vous verrez toutes ces choses, sachez que le Fils de l'homme est proche, à la porte. » Mes chers amis, quand nous lisons ces paroles et que nous les comparons aux événements de ce nouveau millénaire, nous comprenons que nous sommes, sinon au cœur de ces prophéties, tout au moins au bord de ces prophéties. Il est temps de chercher l'Éternel, car comme il y avait des nuages noirs à l'horizon d'Israël quand ces paroles ont été prononcées, il y a des nuages encore plus sombres à l'horizon de notre monde. Si vous me demandiez, pasteur Garnel, pourquoi c'est le temps de chercher l'Éternel? Je vous répondrai premièrement à cause de ce que je viens de vous dire concernant la fin du monde. Mais plus précisément, c'est parce qu'un jour, il sera trop tard. Il sera trop tard. Aujourd'hui, il est encore possible de trouver l'Éternel, mais la Bible nous dit que la nuit vient où personne ne pourra le trouver. La Bible dit qu'un jour, les hommes iront ici et là pour trouver la parole de Dieu, mais ils ne la trouveront pas. La Bible va jusqu'à dire que les hommes essayeront de trouver la mort et ne la trouveront pas. Cela veut dire qu'un jour, il sera trop tard. Souvenez-vous qu'au temps de Noé, les hommes avaient rempli la terre de violence, comme aujourd'hui. Les pensées de leur cœur étaient tournées continuellement vers le mal. Ils buvaient, ils mangeaient, ils se mariaient, ils plantaient, ils bâtissaient, ils jouissaient. Noé leur tonnait dans les oreilles que la patience de Dieu aurait une limite. Il leur a sûrement dit, il est temps de chercher l'Éternel, mais ils ont fait la sourde oreille jusqu'au jour où la porte de l'arche fut fermée. Dieu lui-même avait fermé la porte de la grâce. Et quand ils ont vu le ciel s'obscurcir, ils ont compris qu'ils auraient dû chercher l'Éternel. Sans doute, en foule sont-ils venus tambouriner, frapper contre les parois de l'arche, mais il était trop tard pour chercher un salut qu'ils ne pouvaient plus trouver. Il était trop tard. Souvenez-vous qu'au jour de Sodome et Gomorre, les hommes atteints de perversion sexuelle étaient enfoncés dans la boue du péché. Dans ces deux villes, il n'y avait qu'un juste, le juste Lot, qui leur disait aussi qu'il était temps de chercher l'Éternel. Il est allé frapper de maison en maison pour les avertir. Ils l'ont pris pour un plaisantin. Ils n'ont pas voulu chercher l'Éternel, et quand le ciel est devenu incandescent, ils ont compris qu'il était trop tard. Et ils sont morts dans un embrasement de feu. Il était trop tard. Je ne serais pas surpris d'entendre quelqu'un dire « Ah, ce pasteur-là exagère. » Il y en a peut-être quelques-uns qui disent que je perds mon temps à marteler jeudi après jeudi sur les ondes de cette station qu'il faut donner son cœur à Jésus-Christ pour avoir la vie éternelle. Mais un jour viendra où tous les sceptiques seront confondus, où tous les blasphémateurs, les faux prophètes, les faux docteurs seront confondus. Il se peut qu'il soit trop tard pour vous. Chers amis, un jour arrivera où il sera trop tard. Le docteur Luc nous rapporte au 12e chapitre de son évangile l'histoire d'un homme dont ses champs avaient rapporté en surabondance. Ne sachant plus qu'en faire, il se dit, « Ben, je sais ce que je vais faire. J'abattrai mes vieux hangars, je construirai de plus grands pour y serrer ma récolte, et je dirai à mon âme, tu as des biens en réserve pour plusieurs années. Repose-toi, mange, bois, réjouis-toi. » Le malheureux, il avait abondance de biens, mais il ne savait pas qu'il n'avait pas abondance de temps. Il s'est tenu là, il a entendu une voix chuchoter à son oreille, une voix qui n'était autre que la voix de Dieu et qui lui disait, « Insensé,
Cette nuit même, ton âme te sera demandée. Chers amis, cet homme a fait des préparatifs pour sa retraite, mais le problème, c'est qu'il a oublié qu'il n'a aucun contrôle sur le temps. Mon frère, ma sœur, vous qui m'écoutez ce soir, vous avez peut-être de bonnes capacités pour préparer votre retraite. C'est très bien. Je vous en félicite d'ailleurs. Mais ce sera la plus grande catastrophe si vous faisiez des préparatifs pour demain et ne rien faire pour l'éternité. Ce sera le plus grand échec si vous vous préoccupiez pour les besoins de votre corps, ce corps qui va exister pendant quelques années, en oubliant les besoins de votre âme qui va exister pour l'éternité. S'il était temps de chercher l'Éternel, alors, c'est-à-dire, s'il était temps de chercher l'Éternel dans le temps du prophète Osée, que dire aujourd'hui? Aujourd'hui où la vie est devenue si incertaine, où l'on ne peut plus sortir dans la rue sans risquer de perdre sa vie, où la mort est là, qui vous guette à chaque instant, dans l'effondrement de bâtiments, dans un tremblement de terre, ou par une crise cardiaque. J'ai un ami qui me racontait avec larmes aux yeux comment il a perdu son frère en Haïti. Il venait de lui parler le samedi soir, et son frère lui disait qu'il se préparait, qu'il préparait ses habits pour aller à l'église dimanche. Mais hélas, il n'a jamais mis les pieds à l'église. Il est mort la nuit même du samedi par une crise cardiaque. Voyez, il est temps de chercher l'Éternel. C'est le moment de chercher l'Éternel. Il ne faut pas remettre à demain ce que vous pouvez faire aujourd'hui. Il est temps de chercher l'Éternel. Il est temps de chercher l'Éternel.

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0: Bon, nous sommes de retour à l'émission Le Monde à venir, où nous considérons cette déclaration du prophète Osée au peuple Israël et cette déclaration de l'Éternel à nous aujourd'hui. Il est temps de chercher l'Éternel. Il est temps de chercher l'Éternel. Malgré les déclarations de la parole de Dieu, il y en a qui disent au contraire qu'ils n'ont pas de temps à conserver à ces choses. Il y en a qui vont dire que, pasteur Garnel, je n'ai pas de temps pour cela. Je n'ai pas le temps, disait un homme d'affaires à quelqu'un qui voulait lui parler du salut de son âme. Je n'ai pas le temps pour ces choses-là, répondit un jeune homme, pressé d'aller à la bibliothèque pour préparer son examen de maths. Je n'ai pas le temps, répondit une ménagère à l'air fatiguée, à quelqu'un qui voulait l'inviter à venir à une soirée d'évangélisation. Ainsi, on a du temps pour les affaires, mais on n'a pas de temps pour la plus grande affaire du monde, le salut de son âme. On a du temps pour courir après un gain périssable, mais on n'a pas le temps de s'assurer des richesses éternelles. On a du temps pour le sport, pour les plaisirs, pour Facebook, WhatsApp, Instagram, mais on n'a pas le temps pour chercher l'Éternel. On a du temps pour les plaisirs qui durent momentanément, mais on n'a pas le temps pour les plaisirs qui durent à toujours. On a le temps pour faire les choses nécessaires, mais on n'a pas le temps pour faire la chose la plus importante du monde. Vous pouvez toujours me dire, pasteur Garnel, je n'ai pas de temps. Mais vous ne pourrez jamais dire au jour du jugement, Seigneur, je n'ai pas eu de temps. Jamais vous ne pourrez pas dire au Seigneur, je n'ai pas eu le temps. Quand il y a un jour du jugement qui s'approche, que vous le croyez ou pas, que vous l'acceptez ou pas, que vous le voulez ou pas, il y a un jour de jugement qui s'approche. C'est Dieu lui-même qui décide, ce n'est pas nous. Dieu a dit, il est réservé aux hommes de mourir une fois après quoi vient le jugement. Et en ce jour-là, personne ne pourra dire, je n'ai pas eu le temps. Dieu a accordé à chacun de nous 86 400 secondes par jour, 24 heures par jour. Si vous travaillez 8 heures par jour, vous vous reposez pendant 8 heures, il vous reste encore un autre 8 heures. Si vous prenez 6 de ces 8 heures pour faire le ménage, le sport, les loisirs, etc., il va quand même vous rester 2 heures par jour, c'est-à-dire 14 heures par semaine. Personne ne peut dire, Seigneur, je n'ai pas eu le temps. Dieu, connaissant nos circonstances, nous dit, il est temps de chercher l'Éternel. Pourquoi faut-il chercher l'Éternel? Parce que la Bible dit, le temps est court. Le temps est court. Les années que vous passez sur cette terre sont courtes. Et vous ne savez pas quand le jour va arriver. L'apôtre Paul, dans le livre des Actes des Apôtres, dans une prédication magistrale, il va faire une déclaration où il va dire, Dieu, sans tenir compte des temps d'ignorance, annonce maintenant à tous les hommes, en tout lieu qu'ils aient à se repentir, parce qu'il a fixé un jour où il jugera le monde selon la justice. C'est pas moi qui l'ai dit, hein, c'est l'apôtre Paul. Paul va déclarer, Dieu a fixé un jour pour juger le monde selon la justice. Il est temps de chercher l'Éternel. La Bible nous dit, ne te vante pas du lendemain, car tu ne sais pas ce qu'un jour peut enfanter. Le temps est court. Pour accomplir la tâche, nous dit l'auteur, envers soi-même, envers l'humanité, il faut agir sans trêve et sans relâche. Il faut semer pour l'immortalité. Oh, l'auteur va continuer pour dire dans le refrain, car doucement, mais sûrement, ma barque vogue au port. Je m'en vais vers les cieux, je m'en vais vers mon Dieu. Chers amis, doucement, lentement, mais sûrement, votre barque vogue au port. Doucement, lentement, mais sûrement, le souffle de vie que vous avez diminue et un jour, il va cesser complètement. Alors ce jour-là, quand vous allez vous présenter devant le Seigneur, le juste juge, pensez-vous que vous allez pouvoir lui dire « je n'ai pas eu de temps » ? Il va vous dire que je vous ai accordé assez de temps. Il est temps de chercher l'Éternel. Le temps est court pour accomplir la tâche, envers soi-même, envers l'humanité. Il faut agir sans trêve et sans relâche. Il faut semer pour l'immortalité. Car doucement, mais sûrement, votre barque vogue au port. Vous en allez vers les cieux. Vous en allez vers votre Dieu. Mais assurez-vous d'y arriver avec un cœur joyeux, un cœur réjoui, parce que vous auriez pris le temps pour accepter le Seigneur comme votre Seigneur et votre Sauveur. Doucement, mais sûrement, ma barque vogue au port. Je m'en vais vers les cieux, je m'en vais vers mon Dieu.
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Nous sommes de retour à l'émission Le Monde à venir. Je suis votre frère, votre ami, votre pasteur Darnell Augustin et nous sommes là jusqu'à 20h pour vous présenter l'émission d'aujourd'hui. Que le Seigneur de sa grâce puisse vous aider à bien comprendre l'importance de chercher l'Éternel. L'importance de chercher l'Éternel car nous vivons dans une période où les choses ne sont pas aussi bien que nous le pensons. Il y a des signes du retour de Jésus-Christ qui s'accomplissent devant nos yeux de jour en jour. Et l'apôtre Paul va nous dire que les temps sont difficiles. Et aussitôt que nous voyons que des moments, des jours mauvais arrivent, comme c'est le cas pour nous maintenant, eh bien, nous devons nous assurer que nous sommes à l'approche de cet événement exceptionnel que la Bible nous parle en étant la fin du monde. Et je vous disais naturellement que la fin du monde peut être la fin du monde de façon générale, où Dieu, dans son jugement, selon sa bonne grâce, ou selon sa miséricorde, ou selon sa souveraineté, décide de mettre fin à ce monde-là. Et la fin du monde peut être aussi ce jour où vous et moi, nous devons faire face à cette réalité qui est la mort, où nos yeux seront fermés, où nous ne pouvons plus respirer. Et à ce moment-là, si nous n'avions pas cherché l'Éternel pendant que nous vivions, eh bien, il serait trop tard. Donc, une des raisons pourquoi il faut chercher l'Éternel, parce que il y a un temps où on ne pourra plus chercher l'Éternel. La période de la grâce va prendre fin. Ça va être la période de jugement qui va s'approcher. Vous savez, c'est important, hein? C'est important de comprendre l'importance de chercher l'Éternel. Il y a une autre question qu'on peut se poser. Quand faut-il chercher l'Éternel? Il y en a peut-être qui vont dire, oui, c'est bon de chercher l'Éternel. Et ils vont chercher l'Éternel. Mais il y en a d'autres qui prennent au sérieux le message, mais qui vont dire que j'aurai le temps. J'aurai le temps. Dans l'Épître aux Hébreux, trois fois nous lisons cette déclaration. Aujourd'hui, si vous entendez sa voix, n'endurcissez pas votre cœur. Dans la deuxième épître de Paul aux Corinthiens, le langage est beaucoup plus précis et Paul va dire « Maintenant, c'est le temps favorable. Maintenant, c'est le jour du salut. Maintenant, c'est le moment même qu'il faut chercher l'Éternel. Pourquoi? Parce que demain ne nous appartient pas. Et c'est aujourd'hui, ce moment-là, ce moment que vous et moi, nous respirons en ce moment-là, c'est le temps. Parce que nous ne savons pas qu'est-ce qui va arriver dans les 5 prochaines minutes. Je dirais même dans les 2 ou 3 prochaines minutes. Et à plus forte raison, nous ne savons pas qu'est-ce qui va arriver demain ou après-demain. Et nous vivons dans un monde qui est mûr pour le jugement. Le monde dans lequel nous vivons est miné par le péché. Et d'un moment à l'autre, il peut sauter. Cette trompette de Dieu qu'est la Bible nous dit, il est temps de chercher l'Éternel. Mais où le trouver? Demandera à quelqu'un. Où le trouver? Il n'est ni introuvable, ni inaccessible. C'est ça que j'aime avec l'Éternel. Il n'est ni introuvable, ni inaccessible. C'est à la croix du calvaire qu'on le trouve. C'est là que Dieu, devenu homme en Jésus-Christ, nous a rencontrés. Il a fait la moitié du chemin, pour ne pas dire la totalité du chemin. Il est venu nous rencontrer, si bien que la croix du calvaire, c'est le point de rencontre. Si vous voulez rencontrer Dieu, ben il faut aller à la croix. Jésus, d'une main, nous tient notre main, et dans l'autre main, tient la main de Dieu, et il nous réconcilie. Hein, il nous met ensemble. C'est la façon qu'on peut rejoindre Dieu. Il nous reste à saisir cette main dans les circonstances requises par la parole, c'est-à-dire dans des sentiments de repentance et de foi. Nous saisissons la main de Jésus avec la repentance, le regret pour nos péchés et par la foi. Dieu a fait une promesse qu'il ne révoquera jamais. Dans Jérémie 29, verset 13, il a déclaré « Vous me chercherez et vous me trouverez si vous me cherchez de tout votre cœur ». Donc, ce qu'il faut, c'est de chercher l'Éternel avec de tout votre cœur. Ainsi, à l'instant même, maintenant même, tandis que vous écoutez ma voix, vous pouvez rencontrer l'Éternel. Celui qui vient au Seigneur trouvera le pardon et la vie éternelle. Celui qui croit que c'est son temps à lui de rencontrer le Seigneur, qui s'approche de la croix du calvaire par la pensée et qui dit, « Seigneur,
Je suis d'accord aujourd'hui, je me donne à toi. Aujourd'hui, je me repens. Aujourd'hui, je veux cette vie éternelle. Aujourd'hui, je veux devenir un nouvel homme ou une nouvelle femme afin de pouvoir vivre une autre vie. Si vous faites cette prière, si vous faites cette déclaration, c'est sûr que vous trouverez le pardon, le repos et la vie éternelle. Car voyez-vous, ceux qui sont

Il faut dire, Seigneur, j'accepte ta condamnation. Quand Dieu nous dit, je t'aime, ben, on n'a qu'à dire, Seigneur, je le crois. Quand Dieu dit, j'ai donné mon fils pour vous, eh bien, on n'a qu'à dire, Seigneur, je le reçois comme mon maître et comme mon sauveur. C'est alors que le miracle va s'accomplir. C'est alors que votre vie sera changée. Une énergie nouvelle prendra possession de vous et qui va changer votre façon de penser, votre façon de regarder, jusqu'à votre façon de vous habiller et votre façon de parler. Mes chers amis, quand le Seigneur pénètre dans une vie, rien ne peut plus rester pareil. Tout change. Ça, c'est la puissance de Dieu. Chers amis auditeurs, chers amis auditrices, il est plus tard que vous ne le pensez. La puissance de Dieu est à votre disposition à cet instant même, moyennant une repentance sincère, la confession et l'abandon des péchés que vous connaissez et la foi en Jésus-Christ. La confession et l'abandon des péchés, la foi en Jésus-Christ. C'est ainsi que vous allez recevoir, vous allez rencontrer l'Éternel. Et c'est ainsi que Jésus-Christ, le Seigneur, le Maître, le Sauveur, va vous présenter au Père. Et ainsi, vous pouvez jouir de cette grâce qu'il nous a faite en nous donnant la vie éternelle.

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1: Alors, nous sommes de retour à l'émission Le Monde à venir. Je salue tous ceux qui viennent de se joindre à nous et je vous dis encore une fois merci d'être là. Et aujourd'hui, nous sommes en train de regarder ce sujet. Il est temps de chercher l'Éternel. Texte que nous trouvons dans Osée chapitre 10 où la Bible nous dit « Semez selon la justice, moissonnez selon la miséricorde, défrichez-vous un champ nouveau. » Il est temps de chercher l'Éternel jusqu'à ce qu'il vienne et réponde pour vous la justice. Chers amis auditeurs, le texte que nous avons devant nous est un avertissement que l'Éternel envoyait au peuple Israël et à chacun de nous aujourd'hui, afin de nous inviter à nous conformer. Le contexte historique de ce texte est complètement différent de celui que nous vivons aujourd'hui. Le contexte culturel, politique, géopolitique est différent de ce que nous avons aujourd'hui. Toutefois, le contexte spirituel reste le même. car ce Dieu qui s'est adressé au peuple Israël nous adresse aussi la parole encore aujourd'hui. Et il nous dit que nous devons mettre de l'ordre dans notre vie spirituelle. Il est temps de chercher l'Éternel. La recommandation du prophète pour le peuple est celle que je vous adresse aujourd'hui. Il est temps de chercher l'Éternel. Pour bien comprendre ce qui poussa Osée à demander au peuple de chercher l'Éternel, ou plutôt ce qui poussa l'Éternel à demander à Osée de dire au peuple de chercher l'Éternel, il faut comprendre l'état spirituel dans lequel se trouvait le peuple dans le temps d'Osée. Le chapitre 4 nous laisse entrevoir un peu la condition qui poussa l'Éternel à porter son jugement contre le peuple. Au verset 1er, nous lisons ceci. « Écoutez la parole de l'Éternel, enfants d'Israël, car l'Éternel a un procès avec les habitants du pays, parce qu'il n'y a point de vérité, point de miséricorde, point de connaissance de Dieu dans le pays. Il n'y a que parjure et mensonge, assassinat, vol et adultère. On use de violence, on commet meurtre sur meurtre. C'est pourquoi le pays sera dans le deuil. Tous ceux qui l'habitent seront languissants. Et avec eux, les bêtes des champs et les oiseaux du ciel, même les poissons de la mer disparaîtront. » Voyez, l'Éternel a un procès avec le peuple, et les accusations de Dieu dans ce procès contre le peuple sont les suivantes. En fait, ces accusations se portent sur deux choses. Ce qu'il n'y a pas chez le peuple, ce qu'il y a chez le peuple. Ce qu'il n'y a pas, l'Éternel va dire, il n'y a pas de vérité, il n'y a pas de miséricorde, il n'y a pas de connaissance de Dieu dans le pays. Alors, c'est ce qu'il n'y a pas. Maintenant, ce qu'il y a, il va dire, ce qu'il y a, il n'y a que parjure et mensonge, assassinat, vol et adultère. Et ce qu'on fait, on use de violence, on commet meurtre sur meurtre. Voyez-vous, c'est une accusation qui se pose sur trois choses. Premièrement, ce qu'il y a. Deuxièmement, ce qu'il n'y a pas. Troisièmement, ce qu'ils ont fait. Donc, je vais répondre pour vous, qu'est-ce qu'il y a? Qu'est-ce qu'il n'y a pas? Il n'y a point de vérité. Il n'y a point de miséricorde. Il n'y a point de connaissance de Dieu dans le pays. Qu'est-ce qu'il y a? Il n'y a que parjure et mensonge, assassinat, vol et adultère. Qu'est-ce qu'on fait? Eh bien, on use de violence, on commet meurtre sur meurtre. Chers amis, le portrait que Dieu dépeint de la nation d'Israël, il y a plus de 3000 ans de cela, correspond exactement à ce que nous vivons aujourd'hui. Et cela, même dans les églises, ces choses se répètent. Parce que voyez-vous, ce ne sont pas tous ceux qui vont à l'église qui sont vraiment des serviteurs et des servantes de Dieu. La première accusation, ou si vous voulez, chef d'accusation que l'Éternel a contre ce peuple, c'est qu'il n'y a pas de vérité. On ne parle plus selon la vérité. Il n'y a plus d'honnêteté dans les actions du peuple. Le mensonge est considéré un moyen de vivre pour la plupart des gens. Alors, nous mentons à nos amis, nos conjoints, nos parents, nos enfants, et nous disons une chose et nous faisons exactement le contraire de ce que nous disons. Même les églises ne sont pas immunisées par cette situation. Nous ne respectons plus la maison de Dieu. Le mensonge remplace la vérité. Le dimanche, ce sont de bons chrétiens. Béni soit l'Éternel. Nous venons dans ta maison et nous nous assemblons pour t'adorer. De beaux chants avec de belles paroles. Mais après le culte, ce n'est plus une brebis, c'est un bouc prêt à attaquer. L'apôtre Paul va nous dire dans Éphésiens chapitre 5, verset 12, il est honteux de dire ce qu'ils font en secret. Il n'y a point de vérité, il n'y a point de miséricorde, point de compassion, point d'amour. On piétine ceux qui sont déjà à terre. Nous oublions si nous ne sommes pas dans la même position que l'autre personne qui est à terre. Ce n'est pas parce que nous sommes meilleurs, mais c'est la grâce que le Seigneur nous a faite. Il n'y a plus d'amour fraternel, aucune compassion. La compassion seulement pour ceux qui font partie de notre groupe, pour ceux qui nous sont ou qui nous seront utiles demain. Le peuple Israël perd des visions de Dieu, de même que l'Église de l'ère moderne semble perdre la vision et sa vraie mission. Ce n'est plus une question de « cherchons-les, cherchons-les, savons-nous le prix d'une âme ?» C'est une question de « my business », c'est une question de mon intérêt personnel. Nous sommes plus préoccupés à défendre notre position que de défendre le royaume et la justice de Dieu. Les églises se multiplient, mais les chrétiens sont plus faibles spirituellement. Les congrégations, pour la plupart, sont plus froides que jamais. On ne sent pas cette chaleur que seul le Saint-Esprit puisse donner à l'Église. Il n'y a pas de vérité, il n'y a pas de miséricorde, il n'y a point de connaissance de Dieu. C'est la troisième accusation que Dieu porte contre nous, c'est que nous ne connaissons pas assez. Point de connaissance de Dieu dans le pays. Si vous et moi, nous savions vraiment qui est ce Dieu que nous servons, je crois que nous l'aurions servi autrement. Nous n'aurions pas besoin d'une équipe de louanges pour nous pousser à chanter la gloire de Dieu. Nous n'aurions pas besoin de leaders évangéliques, de pasteurs pour nous inciter à venir dans les études bibliques. Ça fait peut-être longtemps que nous marchons avec Dieu, mais est-ce que nous le connaissons vraiment? L'ancienneté dans l'évangile n'est pas synonyme de maturité spirituelle. Je constate très souvent, pas toujours, mais très souvent, les gens qui sont plus anciens à l'église, ce sont ceux qui causent plus d'handicap au progrès de l'évangile. Point de connaissance de Dieu dans le pays. Les gens ne viennent plus à l'école du dimanche, aux études bibliques. Comment peuvent-ils connaître Dieu alors qu'ils regardent la Bible seulement le dimanche quand ils vont à l'église? Jérémie 9, verset 22-24 va nous dire « Ainsi parle l'Éternel, que le sage ne se glorifie pas de sa sagesse, que le fort ne se glorifie pas de sa force, que le riche ne se glorifie pas de sa richesse, mais que celui qui veut se glorifie d'avoir de l'intelligence et de me connaître, de savoir que je suis l'Éternel qui exerce la bonté, le droit et la justice sur la terre, car c'est à cela que je prends plaisir, dit l'Éternel. » Chers amis, l'Éternel ne prend pas plaisir dans les biens matériels que nous possédons. Il ne prend pas plaisir non plus dans notre capacité de nous exprimer dans plusieurs langues. Il ne prend pas plaisir dans notre force, mais dans celui qui cherche à le connaître. Celui qui connaît Dieu n'est pas impressionné de ce que les autres disent de lui, et les problèmes de la vie, les tribulations et les épreuves ne peuvent pas l'empêcher de servir Dieu. La connaissance de Dieu est quelque chose de très important. Connaître qui est Dieu, connaître ce Dieu que vous servez. Le peuple d'Israël faisait ce qu'il ne devait pas faire et ne faisait pas ce qu'il devait faire, et cela a déplu à l'Éternel. De même aujourd'hui, l'Éternel tourne le dos à plusieurs personnes qui font ce qu'elles ne devront pas faire et ne font pas ce qu'elles devront faire. Alors, l'accusation que l'Éternel porte contre le peuple et contre nous aujourd'hui, c'est qu'il n'y a point de vérité, il n'y a point de miséricorde, il n'y a point de connaissance de Dieu. Mais le problème, c'est qu'il y a manque des choses qu'on devrait avoir, mais il y a malheureusement des choses qu'on ne devrait pas avoir. Et il va dire, il n'y a chez le peuple que parjure et mensonge, assassinat, vol et adultère. Ce qu'il y a chez le peuple, c'est parjure, des mensonges, vol, assassinat, meurtre. Moi, j'ai toujours cru qu'un meurtrier est quelqu'un qui utilise une arme pour tuer quelqu'un, mais c'est l'apôtre Jean qui a changé complètement ma compréhension de meurtrier ou d'un assassin lorsqu'il va dire dans 1 Jean chapitre 1, verset 15, « Quiconque hait son frère est un meurtrier. Quiconque hait son frère est un meurtrier. » Mensonge, parjure, adultère. Et c'est ce que nous voyons aujourd'hui. C'est ce que nous voyons dans les rues de Montréal. C'est ce qui se passe à New York, dans les grandes villes des grands pays du monde. Des gens qui n'obéissent pas à la parole de Dieu. Enfin, qui ne veulent pas vraiment s'associer à la parole de Dieu. Et ainsi, l'Éternel va envoyer des avertissements. Nous avons vu les accusations de Dieu contre nous. Les accusations sont, c'est qu'il n'y a pas de miséricorde. Il n'y a point de connaissance de Dieu, il n'y a point de vérité, et ce qu'il y a, c'est parjure, c'est adultère, assassinat, meurtre. Maintenant, voyons les avertissements. Voyez, Dieu ne présente pas le verdict avant de vous donner les avertissements. Pourquoi? Parce que Dieu veut que tous les hommes soient sauvés et parviennent à la connaissance de la vérité. Donc, un des avertissements se trouve dans Osée 5, verset 14. Il va dire, je serai comme un lion pour Éphraïm, comme un lionceau pour la maison de Juda. Moi, je déchirerai, puis je m'en irai. J'emporterai et nul n'enlèvera ma poids. Je m'en irai, je reviendrai dans ma demeure jusqu'à ce qu'ils s'avouent coupables et cherchent ma face. Quand ils seront dans la détresse, ils auront recours à moi. Vous voyez, c'est l'Éternel qui parle, c'est un avertissement sévère. Il va dire, je serai comme un lion. J'apporterai nul n'enlèvera ma poids. Il n'y a personne qui peut se tenir contre Dieu lorsqu'il se met en colère. Alors, c'est un avertissement important. Donc, nous, vous qui m'écoutez ce soir, vous qui avez accepté Jésus comme votre sauveur personnel, vous qui avez l'habitude de chanter à l'église, de participer aux activités de l'église, et qui aujourd'hui tourne le dos à l'église en disant que, il n'y a que des hypocrites à l'église. Laissez-moi vous dire que les bras de l'Éternel sont largement ouverts pour vous recevoir, parce qu'il ne veut pas que vous périssiez. Dites-vous bien que c'est pas l'Église, ce ne sont pas les gens de l'Église qui ont donné leur vie pour vous. C'est Jésus-Christ lui-même qui a donné sa vie pour vous. Et vous qui n'avez pas encore accepté Jésus comme votre sauveur personnel, cet avertissement est très important. Il nous dit, il va frapper. Il va frapper, il sera comme un lion pour vous, comme un lionceau pour la maison de Juda. Je déchirerai, dit l'Éternel, je m'en irai, j'apporterai et nul n'enlèvera ma proie. Je m'en irai, je reviendrai dans ma demeure jusqu'à ce qu'il s'avoue coupable et cherche ma face. C'est ce que l'Éternel veut. Il veut que vous cherchiez sa face. Fidèles auditeurs de l'émission Le Monde à venir, si vous voulez échapper à la colère à venir, il est temps de chercher l'Éternel. Il est temps de vous défricher, de débroussailler, d'enlever tous les déchets dans le champ pour permettre l'éclosion d'une nouvelle saison. Il est temps de nettoyer, de faire un nettoyage, le nettoyage du printemps. Le nettoyage du printemps pour enlever tout ce que vous avez accumulé pendant la période hivernale. Le nettoyage, nettoyez-vous. Laissez la place au Saint-Esprit pour nettoyer vos cœurs, enlever les déchets. La Bible va dire, il est temps de vous défricher, de débroussailler, d'enlever tous les déchets dans le champ pour permettre l'éclosion d'une nouvelle saison. Osée utilise une expression, ou plutôt une analogie agriculturelle, pour exprimer une vérité. Je n'ai jamais été trop impliqué dans l'agriculture quand j'étais en Haïti, mais ici, il m'arrive de planter des tomates, des oignons, des concombres, etc. Il m'arrive des fois de planter sans préparer la terre et les résultats sont catastrophiques. Finalement, un ami italien me disait qu'il fallait préparer convenablement la terre avant de planter les tomates, si je veux avoir une bonne récolte. Chers amis, le champ dans la Bible est un symbole du cœur. Ce que Dieu nous demande ce soir, ce n'est pas seulement de mémoriser de nouveaux versets bibliques. Ce n'est pas seulement de participer dans les activités socio-culturelles de l'Église, mais surtout de faire de la place dans notre cœur pour laisser entrer le roi de gloire, pour permettre à notre Seigneur et Sauveur Jésus-Christ de prendre contrôle de tout notre être. L'auteur va nous dire, laisse entrer le roi de gloire, ouvre ton cœur à Jésus. Ce soir, ce que le Seigneur demande à chacun de nous, c'est de chanter, de proclamer sincèrement et allègrement « Je veux un cœur nouveau, le baptême d'en haut ». Nous avons un cœur tellement durci spirituellement qu'il ne peut plus recevoir de semence. Cette semence est la parole de Dieu. Nous avons besoin que notre cœur et notre esprit soient brisés par la tristesse due au péché et par une repentance qui les ouvrirait à la parole de Dieu et à sa volonté. Aujourd'hui, c'est un jour de grâce. En réponse à ces avertissements, qu'est-ce qu'ils vont répondre? Ben, je veux chercher l'Éternel. Je veux chercher l'Éternel. Il est temps de chercher l'Éternel. Nous vivons dans un monde où chacun est à la recherche de quelque chose pour vivre une vie meilleure. Il y en a qui sont à la recherche de l'argent. L'argent ne peut pas tout faire. L'argent peut vous donner une belle voiture, mais il ne peut pas vous donner la sécurité dans la voiture. L'argent peut vous donner, je ne sais pas moi, une belle épouse, mais il ne peut pas vous donner la fidélité. L'argent peut vous donner de belles cérémonies de funérailles, mais si vous n'avez pas Jésus-Christ comme votre Seigneur personnel, eh bien vous êtes en route directement pour l'enfer. Donc on est à la recherche de l'argent. Il y en a qui sont à la recherche de la connaissance. C'est important d'avoir de la connaissance. Mais la connaissance n'est pas tout. Vous pouvez avoir de la connaissance, vous pouvez connaître tout ce qu'il faut connaître, mais si vous ne connaissez pas le Seigneur, le Maître, ben vos connaissances ne vous serviront pas à grand-chose. Pourquoi? Parce que vous allez laisser toute votre connaissance, tous les diplômes que vous avez accumulés, les doctorats que vous avez eus, vous allez les laisser lorsque le jour où le Seigneur va prendre le souffle de vie va arriver. Il y en a qui cherchent l'argent ne peut pas tout faire. Il y en a qui cherchent la connaissance ne peut pas tout faire. Il y en a qui cherchent l'autorité, mais l'autorité n'est pas une chose garantie. Vous avez l'autorité aujourd'hui, mais demain, ben il y a quelqu'un d'autre qui va vous remplacer. Je me souviens le président Jean-Claude Duvalier, on faisait circuler les nouvelles que Jean-Claude Duvalier avait quitté le pays. Mais il est revenu 3 ou 4 jours plus tard sur les ondes de la radio pour dire « Non, je suis encore là. » Il va dire « Moi, pirette, passez-y au Kémakak. » Et 5 jours plus tard, Duvalier est parti pour l'exil. La seule autorité qui est éternelle, c'est l'autorité de Dieu et l'autorité qui est la parole de Dieu. Là, Jésus-Christ va déclarer, et les choses vont passer, mais ma parole va demeurer éternellement. Chers amis, si vous avez Jésus comme votre Seigneur et son sauveur personnel, eh bien, vous avez quelque chose que l'argent ne peut pas donner, que la connaissance, l'autorité, vos relations ne peuvent pas vous donner. Vous aurez la vie éternelle. Que le Dieu de grâce vous aide à comprendre la réalité d'accepter et de chercher l'éternel d'abord, de remettre votre vie au Seigneur et ainsi, vous pouvez avoir la vie en abondance et la vie éternelle.

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0: Nous sommes de retour à l'émission Le Monde à venir. Nous sommes en train de regarder ce sujet très important. Il est temps de chercher l'Éternel, un passage que nous trouvons dans Osée, chapitre 10. Je vous disais au début de l'émission que le temps est très important. Nous avons tous reçu de la part de Dieu 1444 minutes par jour ou 24 heures. Et à l'intérieur de ces 24 heures, nous devons faire tout ce que nous avons à faire. Et nous allons travailler, nous allons prendre le temps pour dormir, nous allons nous occuper de nos activités, de loisirs, etc., etc. Mais la chose la plus importante qu'il faut faire, c'est de prendre le temps pour chercher la présence de l'Éternel. Et quelque passionnante que puissent être les recherches des hommes de science, quelque légitime que puisse nous paraître la recherche de nos satisfactions personnelles, mais la recherche la plus importante que quelqu'un peut faire reste et demeure, sans contredit, la recherche de l'Éternel. L'Éternel, très souvent, utilise le mariage comme un symbole pour nous faire comprendre son union avec son peuple. Dans l'Ancien Testament, c'était avec le peuple d'Israël. Dans le Nouveau Testament, eh bien, c'est Jésus-Christ et son Église. L'Église va être appelée l'épouse de Jésus-Christ. Donc, Osée s'est marié avec cette femme, Gomère, qui est une prostituée. Donc, l'Éternel voulait montrer à Osée comment son cœur est déchiré quand sa femme, Gomère, va aller trouver d'autres hommes. Eh bien, il va dire, mais c'est la même façon que moi, mon cœur est déchiré lorsque je vois mon peuple qui vogue dans la prostitution. Vous savez, lorsqu'on quitte l'Éternel pour aller vers d'autres dieux, eh bien, c'est de l'adultère spirituel. Alors, à ce moment-là, il va révéler dans le livre d'Osée, du prophète Osée, comment son cœur est déchiré, la souffrance qu'il a face à l'infidélité de son peuple. Il va aussi exprimer la manifestation de son amour infini pour son peuple, en dépit du fait que le peuple reste rebelle. Il va aussi nous enseigner qu'il ne peut pas tolérer le péché, il ne peut pas nous accepter comme nous sommes. Il va aussi nous enseigner sa patience et sa fidélité dans son amour à l'égard de son peuple. Il est patient, il est fidèle, il attend. Il va aussi chercher à nous ramener vers lui, à nous remettre sur le droit chemin. Il va envoyer des avertissements. Et ce qui est très, très important, c'est qu'il va aussi nous informer les conséquences tragiques qui guettent inévitablement celui ou celle qui s'entête dans la désobéissance et le rejet de son amour. Les leçons que l'Éternel a envoyées par le prophète Osée au peuple Israël nous concernent aujourd'hui. Parce que la situation spirituelle que vivait le peuple Israël est la même situation que nous vivons aujourd'hui. Et de jour en jour, nous voyons comment les choses deviennent de plus en plus difficiles. Et de jour en jour, nous voyons comment que la mort est à nos portes. Il n'y a personne qui peut dire que qu'est-ce qui va arriver. Alors, s'il y avait des nuages noirs à l'horizon d'Israël quand ces paroles ont été prononcées, il y a des nuages encore plus sombres à l'horizon de notre monde aujourd'hui. Alors, c'est pour cela que je suis venu ce soir vous dire qu'il est temps de chercher l'Éternel. En fait, je suis venu ce soir me faire le porte-parole de l'Éternel pour vous rappeler ces paroles, qu'il est temps de chercher l'Éternel. Ce fut le cas dans le temps de Noé. Noé parlait et disait aux gens que la pluie va tomber et qu'ils doivent entrer dans l'arche. Et Noé va dire aux gens, il est temps de chercher l'Éternel. Mais ils ont fait la sourde oreille jusqu'au jour où la porte de l'arche fut fermée. Et il était trop tard. Dans les temps de Sodome et Gomorre, les hommes étaient atteints d'une perversion sexuelle qui les enfonçait dans la boue du péché. Alors, dans ces deux villes, l'Éternel a utilisé un juste lot pour aller dire au peuple de chercher l'Éternel, mais ils n'ont pas voulu. Dans Luc, chapitre 12, nous voyons l'histoire d'un jeune homme qui avait beaucoup de biens. Il va dire, mon âme, repose-toi, réjouis-toi, bois et mange. Et puis finalement, il va entendre cette même soirée une voix qui va lui dire, ce soir même, ton âme te sera redemandée. Donc, il avait beaucoup de biens, mais il était malheureux. Il avait abondance de biens, mais il ne savait pas qu'il n'avait pas abondance de temps. Le temps est au Seigneur. C'est lui qui nous accorde le temps qu'il veut. Alors, cet homme a fait des préparatifs pour sa retraite, pour le lendemain, mais il n'a pas fait des préparatifs pour son âme. C'est une bonne chose. de faire des préparatifs pour la retraite. C'est bon de faire ça. Mais ce sera la plus grande catastrophe si vous faisiez des préparatifs pour demain et ne rien faire pour l'éternité. Ce sera le plus grand échec si vous vous préoccupez pour les besoins de votre corps physique et sans prendre soin de votre âme qui va exister pour l'éternité. Alors, il y en a qui m'ont dit, mais je n'ai pas le temps. Je n'ai pas le temps pour ces choses-là. Il faut que j'aille préparer mon examen pour l'école. Je n'ai pas le temps pour ces choses-là. Ben, il faut que j'aille préparer la nourriture, etc. Je n'ai pas le temps pour ces choses-là. Il faut que j'aille faire de l'exercice. Il faut que j'aille regarder la télévision. Je peux l'accepter. Je peux être d'accord avec vous que vous n'avez pas le temps. Mais laissez-moi vous dire que ce prétexte ne va pas se tenir debout lorsque vous allez vous tenir debout devant le trône du jugement. Lorsque vous ne pouvez pas dire au Seigneur, je n'ai pas eu le temps. Parce qu'il sait qu'il vous a accordé assez de temps. Il est temps de chercher l'Éternel. Il est temps de chercher l'Éternel. Parce que pourquoi? Doucement, sûrement, votre barque vogue vers le port. Doucement, sûrement. Vous ne savez pas quand est-ce que ça va arriver. La seule chose que nous avons comme assurance, c'est que la Bible nous dit que Jésus-Christ a goûté la mort pour tous et que le jugement de Dieu étant tombé sur Jésus-Christ ne tombera plus sur ceux qui acceptent le sacrifice de Jésus-Christ. Donc, chercher l'Éternel, c'est se retrouver en Jésus-Christ. Chercher l'Éternel, c'est accepter Jésus comme son Sauveur et son Maître, son Seigneur. C'est Jésus-Christ qui va créer le pont entre Dieu et nous. C'est lui qui va faire en sorte que nous puissions aller vers le Père. Il va le dire lui-même, je suis le chemin, la vérité et la vie. Nul ne vient au Père que par moi. Dieu n'est pas introuvable. Il n'est pas inaccessible. C'est à la croix du calvaire qu'on le trouve. C'est là que Dieu, devenu homme en Jésus-Christ, nous a rencontrés et c'est là qu'il vous donne rendez-vous. La seule chose que vous avez à dire, c'est de reconnaître que vous êtes pécheur, de reconnaître que vous acceptez le sacrifice de Jésus-Christ à la croix. C'est de dire que oui Seigneur, je suis un pécheur et je reconnais que ton fils Jésus-Christ est venu pour me donner la vie éternelle. Et c'est ainsi que vous allez recevoir, que vous allez rencontrer Dieu. Et c'est la meilleure rencontre que vous puissiez faire dans votre vie. Donc ce texte dans Osée chapitre 10 va nous permettre de comprendre la situation que le peuple d'Israël vivait. Et c'est lorsque nous lisons les chapitres 4, au chapitre 4, nous allons voir que l'Éternel, le peuple vivait dans une situation qui ressemble étrangement à notre situation. L'Éternel va dire, il n'y a point de vérité. Point de miséricorde, point de connaissance de Dieu dans le pays. Ce qu'il y a, c'est parjure, mensonge, assassinat, vol, adultère. Ce qu'on fait, ben, on use de violence, on commet meurtre sur meurtre. Il n'y a pas de vérité, il n'y a pas de miséricorde. Ce ne sont que des magouilleurs. Pas de connaissance de Dieu, point de connaissance de Dieu dans le pays. Ce qu'il y a chez le peuple, ben, il va dire c'est parjure, mensonge, assassinat, vol et adultère. Et c'est là qu'il va faire un avertissement. Il va leur donner un avertissement. Et le premier avertissement, c'est qu'il va leur dire, ben, si vous ne changez pas de direction, je serai comme un lionceau pour la maison de Juda. Je déchirerai. Puis je m'en irai, j'apporterai et nul n'enlèvera ma poix. Et ce qui est plus dit, c'est qu'il va dire, ils seront dans la détresse, ils auront recours à moi. S'ils ne me cherchent pas, s'ils ne s'avouent pas coupables et reconnaître leur culpabilité en venant me rencontrer, eh bien, ils vont subir ma colère. Et l'ultime avertissement de l'Éternel, c'est, il est temps de chercher l'Éternel. C'est le temps de chercher l'Éternel. Mes chers amis, si vous voulez échapper à la colère de Dieu, si vous voulez échapper à la colère à venir, vous n'avez pas d'autre chose à faire. C'est de chercher l'Éternel. Les gens cherchent beaucoup de choses, hein. On cherche de l'argent. C'est correct de chercher de l'argent. On cherche beaucoup de connaissances. C'est très bien. La réputation, l'autorité, tout ça, c'est de bonnes choses. Mais il faut s'assurer que ces choses ne vont pas entraver votre recherche de la présence de Dieu. La meilleure chose que vous et moi, nous pouvons faire, c'est lorsque nous cherchons l'Éternel. Lorsque nous cherchons l'Éternel, et nous allons avoir tout ce dont nous avons besoin. C'est pourquoi que l'auteur va écrire un chant pour dire, Jésus est tout pour moi. la paix, la joie, la vie. Il est ma force, il est mon soutien. Et c'est lui qui est mon repos. Et c'est lui qui peut me donner la vie éternelle. Chers amis, j'espère que l'émission de ce soir vous a interpellé à réaliser l'importance de servir, de chercher, de servir et de connaître Dieu. Parce que c'est lui qui peut vous donner une vie qui va durer pour le temps et l'éternité en son fils Jésus-Christ. Jésus-Christ a payé le fardeau de vos péchés, de mes péchés. La seule chose que nous avons à faire, eh bien, c'est de nous remettre à lui comme Seigneur, Maître et Sauveur. Et ainsi, nous aurons la vie éternelle.
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Il est exactement 19h47 minutes dans tous les studios du 1410 CPAM. Nous approchons déjà la fin de l'émission, émission au cours de laquelle j'ai insisté à vous encourager à chercher l'Éternel. Car il est plus tard que vous ne le pensez. Il est beaucoup, beaucoup plus tard que vous ne le pensez. Et ne pas chercher l'Éternel, c'est se mettre dans la position du coupable poursuivi par la justice que son délit a mis en branle et qui sent le réseau des polices se serrer autour de lui. Et vous allez me dire, Pasteur Garnel, quel langage que le vôtre! Qu'avons-nous fait pour être ainsi poursuivi par Dieu? Eh bien, ce que nous avons fait, nous avons tous péché. Et la Bible dit, tous ont péché et sont privés de la gloire de Dieu. Et savez-vous pourquoi Dieu nous poursuit? C'est à cause de son amour. Il ne désire pas que nous finissions en enfer. Dans Jérémie chapitre 29 au verset 12, l'Éternel va déclarer, « Vous me chercherez et vous me trouverez, si vous me cherchez de tout votre cœur. Je me laisserai trouver par vous, dit l'Éternel. » Si vous me cherchez de tout votre cœur, je me laisserai trouver par vous, dit l'Éternel. Dans mon message la semaine dernière à l'église baptiste Nouvelle Jérusalem, je disais au peuple de Dieu que ils peuvent se considérer comme ayant deux compagnons qui sont avec eux, le bonheur et la grâce, selon ce que David nous dit dans le psaume 23. Alors, David, dans ce psaume, va réaliser que ce n'est pas un échec qui l'accompagne, ce n'est pas la honte, ce n'est pas une punition, mais la miséricorde d'un côté et la grâce de l'autre côté. Savez-vous, lorsque vous cherchez l'Éternel, lorsque vous remettez votre vie à Dieu, eh bien vous êtes accompagné par la grâce de Dieu, la miséricorde de Dieu, la compassion de Dieu et l'amour de Dieu. J'adore les propos de l'apôtre Paul qui disait dans 1 Timothée chapitre 1 verset 15, « C'est une parole certaine et entièrement digne d'être reçue que Jésus-Christ est venu dans le monde pour sauver les pécheurs dont je suis le premier. » Jésus-Christ est venu dans le monde pour sauver les pécheurs dont je suis le premier. Paul se déclare le premier des pécheurs et moi aussi, je m'estime être le premier ex aequo, sur le même rang avec l'apôtre Paul. Et comme Paul, j'ai aussi cette assurance que ni la mort, ni la vie, ni les anges, ni les dominations, ni les choses présentes, ni les choses à venir, ni les puissances, ni la hauteur, ni la profondeur, ni aucune autre créature ne pourra me séparer de l'amour de Dieu manifesté en Jésus-Christ, mon Seigneur. Vous direz peut-être, Pasteur Garnel, c'est facile pour vous de nous dire que Dieu nous poursuit parce qu'il veut nous éviter d'aller en enfer. C'est facile pour vous, pasteur, de nous dire que Dieu nous poursuit par amour pour nous. Ce même amour qui lui a poussé à envoyer son fils Jésus-Christ pour donner la vie éternelle. Vous dites, c'est facile de dire tout cela parce que vous êtes un pasteur. Je comprends. Alors, mais je vous dirais toutefois que j'entamais aussi avec Dieu ce match poursuite. J'avais peur de la mort. Je craignais le jugement. Mais je savais que je ne pouvais pas vaincre la mort. Je finis par passer par ce chemin un jour ou l'autre. La panique intérieure me gagnait parce que je savais que je n'étais pas prêt à rencontrer Dieu. Je savais que le jugement de Dieu allait m'atteindre. Mais un jour, le Saint-Esprit m'a convaincu que si je ne peux rien faire contre la mort physique, il y a quelque chose que je peux faire pour éviter la mort éternelle, qui est de vivre loin de Dieu dans les abîmes de l'enfer. Je me suis donc donné au Seigneur, et c'est justement ce que je vous propose de faire ce soir. La Bible dit que Jésus-Christ a goûté la mort pour tous, et que le jugement de Dieu étant tombé sur Jésus-Christ, ne tombera plus sur ceux qui se confient en lui. Romains chapitre 8, verset 1, Paul nous dit, « Il n'y a maintenant aucune condamnation pour ceux qui sont en Jésus-Christ. » Ça veut dire que Dieu ne vous poursuivra plus jamais pour des péchés que Jésus-Christ a portés et payés à votre place sur la croix du calvaire. Prenez donc la décision d'accepter Jésus pour éviter la condamnation éternelle. Ensuite, trouvez-vous une congrégation chrétienne pour nourrir votre foi. Et si vous voulez me rencontrer pour en parler davantage, je vous invite à me téléphoner au 514-885-6524. 514-885-6524.
ou me rencontrer chaque dimanche à l'église baptiste Nouvelle-Jérusalem, l'endroit où le Seigneur nous a confié, nous a placé comme pasteur, situé au 99-77 boulevard Saint-Michel à Montréal-Nord. Église baptiste Nouvelle-Jérusalem, 99-77 boulevard Saint-Michel à Montréal-Nord. Nos cultes d'adoration débutent à 11h et cela me fera un réel plaisir de vous rencontrer, de prier avec vous pour la gloire de notre Dieu. C'est le moment pour moi de vous dire au revoir, mais je vous invite à rester sur les ondes du 14-10 pour la suite de la programmation avec l'émission Regard pour savoir tout ce qui se passe dans le monde. Et moi, je vous donne rendez-vous à la semaine prochaine si Dieu le veut.

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0: Bienvenue à Regard, votre magazine d'actualité du soir. Tout de suite, les nouvelles nationales du Canada. McCarney appelle à une alliance pour l'avenir entre le Canada et l'Union européenne.
1: Aujourd'hui, nos sociétés sont secouées par de nouvelles tempêtes.